0: et bien avant le lion, c'était l'ours qui était considéré comme le roi des animaux, mais tout va changer au Moyen-Âge. En gros, ce sont des histoires de symboles. Au Moyen-Âge, on se passionne pour la mythologie grecque, dans laquelle Hercule, qui était méga fort, a tué le lion de Némée, dont la peau était pourtant censée être impénétrable. Et puis, la crinière du lion est vue comme une sorte de couronne, ce qui fait bien plaisir aux souverains du continent, d'autant que, bon, l'Afrique, c'est méga loin et que personne n'ira vérifier.
1: Et bon, un roi, c'est très humain, alors comment un animal peut-il être le roi de quoi que ce soit, quelque part, Arnaud ?
0: Là encore, vous marquez un point, mais ce qualificatif de roi des animaux, depuis qu'il s'est débarrassé de sa symbolique royale, est plutôt là pour qualifier ce qu'en zoologie on appelle les super-prédateurs. Ces animaux qui sont tout en haut de la chaîne alimentaire et qui sont relativement imprenables à la baston contre les autres espèces du coin. Et même dans ces cas-là, on devrait dire que ce sont les lionnes qui sont les reines, parce que ce sont elles qui chassent, mais seulement les reines de la savane. Bah oui, si on va par là, chaque type de terrain a son roi. Celui de la jungle amazonienne, ce serait plutôt le jaguar, et celui de nos forêts à nous, eh ben ce serait plutôt le cerf. Mais au fond, une grosse feignasse qui laisse les autres combattre à sa place, qui se fait nourrir et qui prend la lumière, est-ce que ce serait pas ça, la définition d'un roi ? Bon bah, je retire tout ce que j'ai dit, alors.
1: Voilà, retirez tout, retirez tout. Merci beaucoup, Arnaud.
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3: Les petits bonheurs, généralement, ce sont des sourires qui se récoltent tous les jours au hasard des rencontres. Il suffit d'un micro ici, de ne surtout pas prendre de rendez-vous et de ne pas se présenter. Ça marche très bien à Megève, par exemple. Nous sommes donc en Haute-Savoie, sur les hauteurs de Megève, au Mont d'Arbois, pendant que des chevaux sont en train de monter dans une bétaillère.
4: Bonjour.
3: Matin de bonheur, venez vous occuper des bêtes.
4: C'est ça, on vient les mettre au chaud, ouais.
3: Ah, c'est-à-dire que là, ils quittent la montagne ?
4: Ouais, ce coup-ci, ouais, c'est bon. Ce coup-ci, on va les ramener, on va les mettre en pension pour cet hiver, ouais. Ils ont passé tout l'été en montagne, donc ce coup-ci, ça y est. Ils vont aller se mettre au chaud pour l'hiver.
3: Ah oui, ils font toute la saison,
4: là,
3: ici ?
4: Ouais, ouais, ceux-là, ils font toute la saison ici. Il y en a qui sont là pour la monte, il y en a qui sont là pour l'attelage, et puis vu que nous, on est élevage, il y en a, ils sont juste là pour grandir.
3: Vous, c'est pas juste un loisir, c'est votre métier ?
4: Ouais, ouais, moi, c'est mon métier, ouais. Je suis cocher palefrenier. Ouais.
3: Quand vous dites pour l'attelage, c'est les calèches qu'on peut voir à Megève, par exemple ?
4: Exactement, c'est ça.
3: Donc, les chevaux, quand ils sont pas attelés, on les voit ici, sur les hauteurs de Megève ?
4: Ouais, c'est ça. Nous, on en a l'Alpette, comme là en face, en haut de la côte 2000. On en a aussi au Mont d'Arbois, là, juste derrière. Et puis, bah, après, au fur et à mesure de la saison, on les fait descendre petit à petit. Puis bah là, ils atteignent leur point le plus bas sur Megève. Puis après, on les change de département et puis voilà.
3: Donc là, ils montent dans le bus.
4: C'est ça, ouais. Ils montent dans le bus. Là, je vais en mettre 4. Là, après, j'ai mon patron qui va arriver. Il va prendre le reste. Et puis après, on va prendre un camion et une remorque. Puis on y charge tout dedans. Puis lui, il part cet après-midi.
3: Et là, il part où, hein, en résidence d'hiver ?
4: Ils partent dans l'Allier, ceux-là. Ils partent dans l'Allier. Ils ont des gros champs de plusieurs hectares où c'est qu'ils ont du foin, des abris pour eux, de l'eau à volonté. Et puis voilà.
3: L'Allier, donc en Auvergne, si je ne m'abuse, il fait pas beaucoup plus chaud qu'ici l'hiver.
4: Non, non. Il fait pas beaucoup plus chaud, mais par contre ils auront plus d'herbe qu'ici, on va dire. Ils auront moins de neige, ils auront un peu plus de foin, un peu plus d'eau, parce que nous ici, bah, c'est qu'on est tout de suite dans la neige, et puis nous on n'a pas assez de foin pour tous les nourrir l'hiver, donc on préfère les mettre en pension. C'est beaucoup plus agréable pour eux. Puis bah, pour nous l'hiver, on a déjà bien assez de boulot comme ça, donc au moins ils sont un peu tranquilles aussi de leur côté.
3: Alors justement, vous faites quoi l'hiver si vous avez plus de chevaux ?
4: Alors c'est pas qu'on en a plus, c'est qu'on en a moins. Toute la partie élevage en fait part tout en pension, et en fait l'hiver nous on fait énormément de calèches sur Megève. On a des grosses calèches qui montent jusqu'à 12 personnes. C'est qu'on fait les fondus en calèche en soirée ou midi, et on fait juste des balades en calèche.
3: Bon, vous, j'imagine que le cheval, c'est une passion, on fait pas ce métier-là par hasard.
4: Mon grand-père était déjà éleveur de chevaux, là maintenant je bosse chez un ami de mon grand-père. Puis voilà, après, on fait ça par passion, de toute façon, c'est pas par l'argent qu'on va le faire, hein, comme dans tout métier agricole.
3: Même à Megève.
4: Même à Megève, l'agricole, ça reste l'agricole, à Megève ou pas.
3: Je peux vous demander votre prénom ?
4: Moi, c'est Mathieu, moi.
3: Et c'est quoi le dernier petit bonheur de Mathieu, s'il vous plaît ?
4: Mon dernier petit bonheur, c'est d'avoir fait un galop sur les crêtes de la côte 2000 en plein été avec le soleil couchant. Et ça, je pense que je m'en souviendrai jusqu'à ma mort.
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6: Il était une fois une légende à Santenay. Nous sommes en territoire viticole, toujours en Bourgogne. Cette histoire s'appelle « Les teux blancs de Santenay ». Un conte de Sandra Amani de l'ouvrage « Légende du vignoble » édité chez l'Escargot Savant. Bonjour Sandra.
7: Bonjour Charlotte.
6: Les teux blancs de Santenay, c'est un rapport avec le vignoble ?
7: Oui, vous allez le comprendre en écoutant cette histoire. Nous sommes le 16 juillet 1919. C'est un grand jour à Santenay. Des milliers de fleurs ont été accrochées aux portes et aux fenêtres du village. Les cloches de l'église carillonnent à toute volée et les dames portent de longues robes claires et de beaux chapeaux. Lucille, la fille d'un des plus riches fermiers du village, épouse Norbert. Un ancien soldat, issu d'une famille plus modeste, qui s'est joliment distingué durant la guerre. Mais à présent, il a décidé de déposer les armes et de renoncer à cette noble fonction pour demeurer près de sa belle. Le travail ne manque pas à la ferme. Le père de Lucille possède aussi de beaux hectares de vignobles. Norbert est certain de ne jamais s'ennuyer.
8: Oh, quelle chance d'être au bras de Lucille, une fille aussi belle et aussi riche. Oh, mais qu'elle était longue cette messe, j'ai cru qu'elle n'en finirait jamais.
7: Norbert n'a qu'un seul défaut, il ne croit pas en Dieu. Il faut dire que les horreurs de la Grande Guerre ne l'aident pas à retrouver la foi. Lucille, elle, par contre, est très pieuse.
8: Mon jeune époux accepte au moins d'aller à la messe le dimanche.
7: Les jours passent, Lucille est heureuse. Norbert est devenu un fermier travailleur. Mais certains matins, il revoit du sang jaillir de la terre. Cependant, bien vite, il oublie les bombes et fait repartir ses magnifiques bœufs tout blancs dans son champ. Le soir, il peste auprès de sa jeune épouse, toujours en train de prier pour un oui ou pour un non.
8: Si ton Seigneur existait, il n'aurait pas permis tous ces morts dans les tranchées. Il n'aurait pas toléré les larmes de toutes ces pauvres femmes qui pleurent aujourd'hui, un mari, un fils, un frère.
7: Lucille ne répond plus. Elle préfère garder son calme. S'énerver pourrait nuire au bébé qui va arriver prochainement. Nous sommes le 10 juin 1920. Il fait un soleil superbe à Santenay. C'est la fête Dieu. Sur les coteaux, les vignes se prélassent dans leurs jolies robes vertes. Les villageois se préparent à assister à la grande messe. Mais dans la ferme de Lucille, le climat est loin d'être aussi serein. Norbert ne veut rien entendre. Il n'ira pas à l'église. Au lieu de cela, il travaillera dans les champs.
8: Je t'interdis formellement d'atteler les bœufs ce matin. Au moins, si tu ne le fais pas pour moi, fais-le pour ton âme, mon chéri.
7: Norbert sort de la maison en claquant la porte. À midi, de retour de l'église, Lucille ne trouve pas son mari et décide de partir à sa recherche.
8: Oh, je vais aller voir au champ. Il doit y être avec les bœufs, pourvu qu'il ne soit rien arrivé. Tiens, quel est le plaisantin qui a amené ces trois rochers dans mon champ? Bon, ils ne gêneront pas le labour, c'est déjà ça.
7: Le soir tombe, Norbert ne revient pas.
8: Mais où peut bien être le jeune époux de Lucille? Pourquoi ne revient-il pas dans sa ferme à Santenay?
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8: Quelques mois après la fin de la Grande Guerre, un jeune couple s'est dit oui pour la vie à Santenay. C'est la légende des Teux Blancs de Santenay, de l'ouvrage « Légende du vignoble » édité chez l'Escargot Savant et écrit par Sandra Amani.
7: Norbert, ancien soldat traumatisé par la guerre et jeune marié, est toujours absent. Lucille, sa femme, est enceinte, mais garde espoir depuis ce fameux dimanche où Norbert a préféré aller labourer son champ plutôt que d'aller à l'église. Dans le village, la rumeur de sa disparition prend de l'ampleur.
8: Ah, quel salaud ce Norbert! En plus, il est parti lâchement en emmenant les bœufs et la charrue.
7: Un matin, un sentiment étrange pousse Lucille, sur le point d'accoucher, à se rendre dans le champ sous la roche fendue de son village, Santenay. Nous sommes en mars. Son gros ventre la gêne un peu pour marcher. Courageuse, elle lutte pour son enfant. Arrivée dans le champ, elle est saisie d'une violente douleur au ventre.
8: « Appuie-toi contre moi !»
7: Lucille a si mal qu'elle ne prête pas attention à cette voix lointaine d'homme. Machinalement, elle s'assied au pied du plus petit des rochers qui se trouve à côté d'elle. La douleur cesse et Lucille finit par s'endormir.
8: « Repose-toi, tendre Lucille. Ton mari veille sur toi. Je ne t'ai jamais abandonnée. Je suis là, près de toi, avec une et la charrue. Le Seigneur s'est vengé de mon impiété et m'a sévèrement puni. Ces trois rochers que tu vois là, c'est nous, les bœufs et moi. S'il te plaît, Prie pour mon âme et tu me délivreras pour l'autre monde.
7: À son réveil, Lucille comprend pourquoi son mari n'est jamais revenu. Elle regarde un par un ses trois rochers.
8: Mon amour, bientôt tu ne souffriras plus. Je vais prier nuit et jour pour sauver ton âme.
7: Lucille se lève péniblement. Les contractions sont de plus en plus intenses. Le bébé sera là ce soir, elle en est certaine. Elle quitte le champ. Bientôt, elle reviendra près de ses rochers avec son fils ou sa fille. Et elle lui parlera de Norbert avec tendresse.
8: Aujourd'hui, on peut encore voir les trois blocs de pierre situés en dessous de la roche fendue. On les nomme les teux blancs de Santenay.
7: Eh oui, Charlotte. Le mot teux signifie roche dans les régions viticoles de Bourgogne. Il peut aussi désigner la falaise.
8: Heureusement, l'âme du pauvre laboureur n'est plus prisonnière de la pierre de Santenay depuis longtemps déjà. Malgré tout, si vous tendez bien l'oreille, vous pouvez encore entendre Norbert guider ses bœufs à travers champs et Lucille qui l'accompagne joyeusement en chantant.

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1: Bonjour, je suis Romain Rongiras.
2: Bonjour Romain. Alors votre nom de famille, on l'entend beaucoup en Dordogne, car le stade de Périgueux porte depuis l'année 2009 le nom de Francis Rongiras. C'était votre papa. Est-ce que je peux vous demander quels souvenirs vous gardez de lui ?
1: Alors des souvenirs, j'en ai très peu. Et les souvenirs que j'ai, étrangement, liés au rugby, notamment quand il jouait à Pau. Moi, d'aller sur des matchs et notamment aussi de jouer un peu sur le stade qu'il y avait à côté à Pau, à la Croix-du-Prince. Après, les souvenirs, avec le temps, peut-être se sont construits aussi, mais parce que j'ai pu entendre. Il avait démarré à Périgueux lorsqu'il était au lycée. Après, il est parti à Pau, dont il a été capitaine. Et il est revenu après sur Périgueux. Il n'était pas du tout professionnel. Donc non, il travaillait à côté, que ce soit à Pau ou à Périgueux. Il était technicien, notamment à l'office HLM à Pau. Il s'entraînait beaucoup moins régulièrement que ne le font les joueurs de première et deuxième division, voire troisième maintenant. Oui.
2: Alors Francis Rongiras est décédé lors d'un match de rugby, d'un problème de santé en 1991. Vous étiez tout jeune, vous aviez 9 ans. Est-ce que 34 ans après, on vous parle encore de Francis Rongiras, Romain, quand vous allez faire votre marché ou...
1: Oui, ça arrive qu'on en parle encore des fois des personnes que je n'ai pas connues ou que je ne connais pas forcément, mais qui l'ont connu. Après, c'est vrai que étant dans le milieu du rugby toutes ces années, c'est sûr que j'en ai très souvent entendu parler.
2: Vous aussi, vous avez joué au rugby avec Hugo, votre frère. Est-ce que ce qui est arrivé avec votre papa, ça aurait pu aussi totalement vous dégoûter de ce rugby-là ?
1: On était très jeunes. Moi, j'avais 8 ans, j'allais avoir 9 ans. Mon frère, 4 ans. Et on commençait dans le rugby. Et à vrai dire, de mes souvenirs, on ne s'est pas du tout posé la question. On a continué à jouer au rugby et puis s'est créé le Challenge Rongiras, qui est une manifestation sportive pour les jeunes, qui avait été créé à l'époque par des coéquipiers de mon père, notamment François Robert et d'autres, de l'école de rugby, Philippe Verger, voilà, toute une bande qui avait créé cette manifestation. Et j'ai eu l'occasion d'y participer sur ces premières années. Donc non, je me suis jamais posé la question de la pratique du rugby. J'ai fait du foot, du tennis de table, de l'escrime. Voilà, j'ai essayé beaucoup de choses à côté, du tennis aussi, et avec un fil conducteur qui était toujours quand même le rugby.
2: Quand vous passez à côté du stade Francis Rongiras maintenant, est-ce que vous y faites encore attention au nom du stade ou plus maintenant ?
1: C'est une bonne question pour laquelle j'aurais pas forcément une réponse tranchée. Oui, à chaque fois, c'est vrai qu'on va dire il y a beaucoup d'événements qui arrivent au Rongiras, pas forcément sur le rugby. Vous voyez, moi, je vais dire le Rongiras quand je parle du stade et je vais demander aux jeunes où est-ce que vous jouez, ou alors je vais dire au Rongiras, c'est vrai. Donc, c'est un petit peu ambigu. Oui, ça me marque, mais je suis aussi, j'y suis habitué maintenant depuis toutes ces années.
2: Merci Romain.
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7: Kaikaouzout le mot cluc. Ça veut dire lunettes. Ken er mainat. Ken disem toustem den liba la miyash cluc. Quand j'étais petit, on me disait toujours d'enlever mes lunettes avant de faire le sport. Et un jour, Udi n'est pas tirat la miyash cluc. Je ne les ai pas enlevées. Et Balou qui aimait se yaribat en loukap. Et ma cluc qui s'est son copate. Il y a eu un ballon qui est arrivé dans ma tête et elles se sont cassées.

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5: Salut Thomas Aubry.
6: Salut Quentin, bonjour à tous.
5: Ouvrons une nouvelle page de
6: c'est
5: ton livre.
6: Parti.
5: Les mille raisons.
6: La raison 616, la plaine du Var. Alors c'est un terme que l'on utilise pour désigner l'immense vallée creusée par le fleuve Var, juste avant qu'il ne se jette dans la Méditerranée. Et vous allez voir que ce fleuve est fascinant. En fait, il prend sa source au nord-ouest du département, à Estaing, à 1800 mètres d'altitude. Pour arriver jusqu'à la mer, il traverse une centaine de communes, dont 87 dans les Alpes-Maritimes.
5: Mais alors Tom, je pense pas être le seul à m'être posé la question. Pourquoi est-ce qu'on a un fleuve entre Saint-Laurent-du-Var et Nice qui porte le nom d'un département voisin?
6: Alors tout d'abord, on doit le nom de ce fleuve à l'astronome antique Ptolémée. L'ouvrage des hommes et un fleuve nous dit que ce cours d'eau est capricieux et qu'il peut vite sortir de son lit, pas comme moi le matin en tout cas. Alors c'est pour ça qu'il tire son nom du verbe latin var iare, qui veut dire changer.
5: Voilà, et pendant des siècles, le Var était en fait une frontière.
6: Et oui, ce fleuve était une barrière naturelle entre le royaume de France et le comté de Nice. Mais en 1790, lorsque l'on crée les départements français, on va assembler dans le sud-est de la France des villes comme Toulon, Grasse, Cannes et Saint-Laurent-du-Var. Mais Nice n'en fait pas partie. Et ce nouveau département, on va lui donner le nom du fleuve qui marque la limite du territoire national. Le Var.
5: Bon, jusque-là, ça a l'air logique, c'est normal.
6: Oui, mais sauf que lorsque Nice devient française, définitivement française en 1860, le comté est rattaché à l'arrondissement de Grasse pour former les Alpes-Maritimes. Le Var ne borde plus le département auquel il a donné son nom, ce qui en fait un cas unique en France.
5: Ah, et donc ce fleuve va rythmer quand même la vie des habitants locaux pendant des siècles.
6: Ah, alors pas vraiment. Jusqu'au XVIIe siècle, la plaine du Var, c'était surtout un endroit où l'on promenait son troupeau. Et pendant très longtemps, si l'on voulait traverser le fleuve, eh bien on devait le faire à pied. En 1792, on construit le premier pont en bois, mais comme le fleuve est capricieux, les structures sont souvent endommagées.
5: Est-ce que le Var a souvent été en crue ?
6: Et oui, au cours de son histoire, ce fleuve a débordé un bon nombre de fois. En 1857, une digue est emportée au niveau du vallon de Saint-Isidore. En 1930, le quartier Saint-Augustin et la promenade des Anglais sont sous l'eau. Et plus proche de nous, on se rappelle de la violente crue de 1994. L'aéroport de Nice et la préfecture des Alpes-Maritimes étaient complètement inondés. Cette crue, elle avait causé des dégâts estimés à 1 milliard de francs, soit 187 millions d'euros aujourd'hui.
5: Et on pense aujourd'hui aux dernières tempêtes aussi qui ont frappé le département.
6: Et oui, le Var et sa plaine sont donc des lieux que l'on doit aborder avec une grande humilité. Si pendant des siècles, personne ne construisait ici, c'est bien pour une raison. Alors gardons en tête que l'homme ne fait pas ce qu'il veut avec la nature, et ce fleuve capricieux, millénaire et parfois féroce nous le rappelle.
5: Et c'est aussi une bonne raison d'aimer la Côte d'Azur.
6: En plein dans le mille.
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7: Dans Toujours à la page, je vous emmène dans une forêt extraordinaire. Extraordinaire et inquiétante à la fois. Celle de Chimère tropicale, dernier livre de Corinne Morel d'Arleux, paru chez Dalva. Femme politique repentie, écologiste convaincue, Corinne Morel d'Arleux a d'abord écrit des essais pour transmettre ses convictions, mais depuis quelques années, c'est aussi à travers le roman que cette drômoise a choisi d'exprimer sa fascination pour la nature. Et c'est en Inde du Sud, lors d'une résidence d'écriture, que l'autrice a imaginé cette histoire, l'histoire d'Ariane, infirmière en psychiatrie qui n'a jamais quitté ses montagnes, mais rêve de jungle. Alors le jour où un double accident d'avion improbable se produit dans une forêt tropicale éloignée, Ariane trouve l'occasion de rejoindre cet univers fantasmé. Un univers de moiteurs, de crocs, de mystères, de magie, où elle croisera un homme jaguar, des chamans, des morts inaccomplis et l'inquiétant Cadillac qui la poursuit comme une ombre. Vous l'aurez compris, la place de l'imaginaire dans le livre de Corinne Morel-Darleux est centrale. Alors je lui ai demandé quelle était pour elle la place de l'imaginaire, son importance dans la vie.
8: Ouais, j'ai l'impression que c'est un sujet d'une actualité brûlante, cette question de la place de l'imaginaire. D'abord parce que j'ai l'impression qu'on est nombreuses et nombreux à avoir de plus en plus besoin de se réfugier dans l'imaginaire pour de temps en temps échapper au réel qui semble de plus en plus dystopique et difficile à affronter. Et ensuite, parce que l'imaginaire, c'est aussi ce qui nous permet éventuellement d'imaginer autre chose. Comment le monde pourrait être de manière différente, de cultiver une forme d'empathie aussi, de pouvoir se mettre à la place de l'autre, d'envisager qu'il puisse y avoir des réalités multiples et pas une seule manière d'aborder la vie, d'aborder les événements, les faits. Toute ma question, moi, c'est de savoir comment on nourrit nos imaginaires, qu'est-ce que ça nous permet de produire qui n'est pas encore là, qu'est-ce que ça peut faire advenir dans nos vies.
7: Alors dans ce que vous nous racontez, il y a de l'extraordinaire, il y a du magique, il y a cette jungle qui est presque hantée.
8: Oui, cette forêt tropicale, elle est à l'image de la symbolique de la forêt qui est à la fois dans l'imaginaire collectif, un endroit, un milieu qui attire et en même temps qui a souvent provoqué aussi la peur, la crainte, parce que c'est un lieu mystérieux, étrange, sombre. Parce que finalement, je trouve que c'est beaucoup à l'image de notre époque, de nos vies, d'apprendre à cheminer sur cette ligne de crête entre émerveillement et inquiétude. Et donc, c'est finalement assez logique que ça se soit retrouvé dans mon écriture et dans l'histoire de Chimère tropicale.
7: Chimère tropicale, c'est un objet littéraire étrange, un roman organique qui nous enlace, nous emporte, sans laisser voir ce qui relève de la réalité ou de l'illusion. C'est sûrement pour cela qu'il est présélectionné pour le prix Ouest France Étonnant Voyageur, verdict attendu le 24 mai 2026. En attendant, à vous de vous plonger dans ces chimères tropicales parues chez Dalva.
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9: La cabine minute sur Ici Picardie, votre chronique de la joie et de la bonne humeur. Comment ça va les amis? Est-ce que parmi vous, il y en a qui regardent des séries télé? Moi j'adore les séries. Aujourd'hui, je vais vous parler d'un fléau moderne, un truc qui nous bouffe la vie, qui nous use la patience, qui nous fait vieillir plus vite que le temps qui passe, les séries qui prennent trois plombes à sortir la saison suivante. Non mais sérieux, on vit à une époque où on peut envoyer une fusée sur Mars avec un drone qui filme en 4K. Et il filme en 4K la fusée sur Mars. On a des voitures qui conduisent toutes seules, des robots qui font le ménage. Mais on n'est toujours pas foutu de sortir la saison 2 d'une série avant que ton neveu passe le bac. À la fin de la saison 1, il avait 12 ans le frérot. Les séries télé, comment vous faites? Vous disparaissez comme ça sans prévenir? Ils te mettent la tête dans une saison, dans une série, t'es à fond, tu attends la saison 2 pendant 4 ans. Et toi comme un con, tu les attends vraiment pendant 4 ans. Il y a des gens qui meurent durant les 4 ans. Ils ne voient même pas la fin de la série, c'est dégueulasse. Et nous, la génération années 80-90, on a assez attendu. Hein. Par exemple, avec Beverly Hills, c'était un peu notre HPI à nous. Tout le monde regardait Beverly Hills. Et quand une saison se terminait, pendant 2 ans, TF1, ils te rediffusaient les vieux épisodes. Et ils mentaient sans honte dans les publicités. Hein. Ils te disaient, la semaine prochaine, des nouveaux épisodes inédits de Beverly Hills. Ah, toi t'es à fond là. Le samedi, là, tu t'assois avec tes frites, ton hamburger, fait maison pour mater Beverly Hills. L'épisode commence, tu te dis, mais j'ai déjà vu ça. Pas lui, bien sûr. Après, il va embrasser Kelly. Des escrocs. Et de nos jours, ça recommence. Sur les séries, sur Netflix, Amazon Prime, t'es là, t'es à fond, tu mates la saison 1, tu mates la saison 2, t'as pas dormi depuis 3 jours, t'as des cernes de panda en dépression, et là, boum, dernier épisode, gros cliffhanger, t'as le cœur qui bat à 200, et là, paf, l'épisode est fini. Mais il est mort ou pas le mec? Non mais à la fin de l'épisode, là, il est mort ou pas? Et là, Netflix te répond, rendez-vous en 2029 pour la suite. Il y en a marre, c'est beaucoup trop long. Moi, je vous dis la vérité. Aujourd'hui, on a 1000 plateformes, 1000 séries, mais on a toujours le même problème de lenteur. Les gars, on parle en ce moment d'intelligence artificielle, de deep learning, de robots qui écrivent des scénarios en 2 secondes. Moi, je vous le dis, si un jour, les séries faites par l'IA, elles sortent plus vite que les autres, je vous lâche.
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10: Et pour cette nouvelle saison, au parc Argonne Découverte où nous sommes aujourd'hui, quatre grands prédateurs présents naturellement dans la région sont mis à l'honneur. Bonjour Nicolas Villerette.
11: Bonjour Olivier.
10: Responsable zoologique et directeur adjoint du parc Argonne Découverte, quels sont ces quatre grands prédateurs?
11: Le loup gris d'Europe, le pigargue à queue blanche, le hibou grand-duc d'Europe et le lynx. Pourquoi ces quatre-là on les met à l'honneur? C'est parce qu'ils font leur grand retour dans notre secteur et que quand un prédateur fait un retour dans un endroit, souvent ça peut faire peur.
10: On parle de retour à l'état sauvage. Hein.
11: Ah, on parle de retour à l'état sauvage. Nous, ceux qu'on présente, ils sont en captivité, en volière ou en enclos, et ils resteront en captivité. Mais naturellement, ils font leur retour ici. Et nous, notre objectif, c'est de sensibiliser les gens, de présenter ces espèces parce qu'on a moins peur de ce qu'on connaît.
10: Donc, on peut déjà voir ici au parc Argonne Découverte des grands ducs d'Europe, des pigargues à queue blanche ou encore des loups. Le lynx, lui, arrivera plus tard, même s'il est déjà présent à l'état sauvage dans la région. Parlez-nous un peu du lynx, justement.
11: Alors, effectivement, ici au parc Argonne Découverte, nous n'avons pas encore de lynx, mais on y travaille. Le lynx est un animal très discret. Alors, c'est un bon prédateur, notamment de chevreuil. C'est un animal forestier, un peu comme les loups. Mais autant les loups, quand ils font leur retour dans un secteur, c'est compliqué parce que c'est un animal qui va, quand il s'approche des fermes, poser des problèmes au niveau des troupeaux de moutons, au niveau des veaux, par exemple. Autant le lynx, ça reste un animal très discret qui va chasser des proies comme le chevreuil, qui va en plus manger sa proie jusqu'à la dernière bouchée. Et vraiment un animal solitaire, contrairement aux loups qui vont vivre en meute, donc on peut les repérer plus facilement. Dans les Ardennes, il y a eu quelques lynx observés, mais pour autant, nous, on veut quand même sensibiliser au fait que les gens, bah, potentiellement, en rentrant d'une soirée, vont, pourquoi pas, croiser un lynx un de ces jours. C'est tout à fait possible.
10: Le lynx, c'est un félin, un gros chat. Décrivez-nous, pour ceux qui sont présents dans les Ardennes à l'état sauvage, à quoi il ressemble?
11: Alors, c'est un animal qui a les oreilles pointues, avec un petit pinceau noir au bout des oreilles. Vraiment, on va dire, un chat haut sur pattes. Alors, quand même de couleur marron, avec des petits spots de taches plus foncées, qui va faire 20-25 kilos. Et c'est un animal qui va volontiers en fait se cacher, se poser, laisser les gens passer. Même parfois, lorsqu'il y a des chasses, il ne va pas forcément s'enfuir. C'est pour ça qu'il est difficile à voir. Il va aller se cacher contre un arbre, attendre que la battue passe et sortir ensuite.
10: D'autant plus que des fois, pour dormir, il peut se mettre en hauteur.
11: Hein. Ah oui, bah oui, c'est, on va dire qu'on en parlait, c'est un gros chat, on va dire ça comme ça. Donc il a
10: un gros arbre à chat avec un gros arbre, du coup.
11: Exactement, c'est ça. Donc un arbre accessible dans lequel il va pouvoir trouver refuge. Et après, il ne va pas se réfugier uniquement dans les arbres. C'est un animal qui va volontiers aller se cacher. Un arbre tombé, une souche qui a soulevé un peu de terre, de roche, il va aller se mettre là-dessus. Surtout les femelles, quand elles ont des jeunes, elles vont aller trouver ce genre de petite caverne pour aller y mettre leurs jeunes en sécurité.
10: Une population qui avait totalement disparu, qui est en train de revenir. Pourquoi elle avait disparu?
11: Il y a une centaine d'années, les empoisonnements ont fait beaucoup de dégâts sur ces derniers maillons de la chaîne alimentaire. Les empoisonnements maintenant qui ont beaucoup, beaucoup moins lieu qu'avant. Et donc, du coup, petit à petit, ils commencent à regagner du terrain. Un animal discret, forestier, et donc les forêts des Ardennes s'y prêtent très bien pour son retour.
10: Et là où il y a de la forêt, les lynx sont de retour en Champagne-Ardenne. Merci Nicolas Villerette, responsable zoologique.
11: Merci Olivier.
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1: 6h20, c'est votre rendez-vous. Les gens d'ici, tous les jours, nous mettons en lumière une personnalité qui fait briller notre région. Elle se confie au micro de Romain Bruno et aujourd'hui, direction la Tour Eiffel, à la rencontre d'une guide qui propose une visite immersive avec l'aide d'un casque de réalité virtuelle pour redécouvrir l'histoire de la Dame de Fer. Et depuis cette semaine, cette visite a été réactualisée pour plus de surprises. Romain, vous êtes bien devant la Tour Eiffel, elle est belle, hein?
2: Oh, qu'est-ce qu'elle est belle. En plus, je la regarde, cette Tour Eiffel, face à moi, en effet. Et j'ai à mes côtés, c'est Vladina, les cofondatrices et guide chez Viality Tour, qui propose... Ah, j'en dis pas plus, tiens. Elle va nous expliquer. Bonjour, Vladina.
3: Bonjour, Romain.
2: Vous nous proposez une expérience immersive.
3: Absolument, puisqu'on propose une expérience au pied de la Tour Eiffel, mais à une autre époque. On la connaît, la Tour Eiffel du 21e siècle, mais est-ce qu'on connaît la Tour Eiffel du 19e siècle? Eh ben non, c'est ce qu'on vous propose de voir avec nos casques de réalité virtuelle.
2: Donc, on est avec vous, on enfile un casque, on s'arrête de temps en temps et on découvre quoi dans ce casque?
3: Alors d'abord, on découvre le chantier, la construction, et après on découvre l'exposition universelle et la Tour Eiffel dans son écrin d'origine, au cœur de cette exposition qui a marqué les esprits à l'époque.
2: Alors, si nous sommes aujourd'hui ensemble, c'est qu'il y a de la nouveauté.
3: Absolument, puisque c'est une visite qu'on a créée il y a déjà quelques temps et qu'on met à jour à chaque fois au fur et à mesure des remarques et des évolutions technologiques. Et là, c'est encore plus immersif avec des meilleures qualités d'image, avec plein de petits détails aussi qu'on rajoute au fur et à mesure, pour les petits, pour les grands, pour les goûts de tous.
2: Et ce qui est intéressant, c'est que vous êtes à nos côtés, vous en tant que guide, pour nous expliquer ce que l'on voit à travers le casque.
3: Tout à fait, je vous explique un petit peu ce que vous voyez autour de vous, à quoi correspondent les différents bâtiments, ce que sont en train de faire tous ces personnages qui forcément ont des réactions très différentes de celles que nous on a au 21e siècle, et les gens posent des questions, réagissent, interagissent, donc c'est vraiment une visite interactive aussi avec le guide et avec les autres participants du groupe.
2: Vladina, elle vous est venue comment cette idée de visite immersive avec un casque de réalité virtuelle?
3: C'est une idée qu'on a eue donc avec Michel, le cofondateur, parce que moi je suis guide à la base conférencière, je fais des visites plutôt traditionnelles. Et lui est une personne qui a toujours beaucoup de mal à se projeter. Comme il est plutôt à l'aise avec toutes les nouvelles technologies, on s'est dit qu'on allait combiner nos compétences. Moi, la guide, lui, voilà, la réalité virtuelle. Et ça a donné Viality Tour.
2: C'est officiel, on peut voyager dans le temps grâce à vous et grâce à la technologie que vous avez mise comme ça à la portée de tous. Et je sens qu'on se reverra parce qu'au-delà de la Tour Eiffel, vous proposez une autre destination, ça s'appelle le Louvre.
3: C'est une autre aventure, voilà, c'est une autre histoire qu'on découvrira ensemble plus tard.
2: Merci beaucoup, Vladina.
3: Mais de rien, avec grand plaisir, et je vous attends sur le Champ de Mars.
2: Voilà, venez tous, franchement, visiter et découvrir, redécouvrir la Tour Eiffel autrement.
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4: Wikizef, petit guide à l'usage des étrangers du sud du péage d'Arras, en vacances dans notre belle région.
5: Dimanche matin, levé avant le soleil, vers 9h, vous descendez prendre un café que vous pensez amplement mérité. 8 heures de sommeil, franchement, on mérite une pause café. Et devant la cafetière, votre cousin regarde attentivement le café couler. Ça s'appelle une sentinelle de cafetière. Et là, il se retourne et dit « Bon, t'es déjà debout ? Il fait corps noir, t'as qu'est ta lit ou quoi ?» Ne paniquez pas, Wikizef est là pour vous aider. T'as qu'est ta lit. C'est une réflexion semi-désagréable, parce qu'il y a plusieurs niveaux de réflexion désagréable. Ça dépend de l'heure qu'il est, du temps qu'il fait. Admettons, il fait 27 degrés à l'ombre, et c'est l'heure de « fais pas chier ». Ou alors, il y a 3 grammes à quart. Et c'est pas la peine de se demander pourquoi il est désagréable d'un seul coup, c'est parce qu'il n'y a plus de canette.
4: Exemple.
5: Vous avez la réflexion désagréable qui serait « t'es déjà debout ? Ah, retourne te coucher, c'est pas le jour à me faire quiller du côté de la cafetière. Hein. » La réflexion pas désagréable, t'es déjà debout. « Oh, alors, j'ai fait du café pour un régiment de soldats, t'inquiète, assis-toi, je te ramène un jatte. » Réflexion semi-désagréable, t'inquiète, t'as lit ou quoi ? Petite phrase qui présuppose que pour que vous parvinciez à vous lever tôt, il faille forcément que vous fûtes tombé du lit. Vu que vous n'êtes pas totalement du Nord, que forcément tout ce qui est au sud du péage d'Arras possède un degré de fainéantise qui augmente au fur et à mesure qu'on s'approche de la Côte d'Azur. Ou là-bas, pour se lever tôt, faut pas qu'ils quittent leur lit, hein, mais qu'ils descendent en rappel. Allez, au revoir, hein, et une baisse à marraine.
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6: Ce sont les jumeaux les plus connus des pays de Savoie, Philippe et Jean-Noël de Paris. Ils partent depuis des années à la rencontre des Savoyards, des Hauts-Savoyards avec leurs caméras. Et chaque jour, ils nous racontent leur anecdote croustillante dans la place du village. Et c'est Philippe qui est avec nous. Bonjour.
7: Bonjour Laurent.
6: Alors aujourd'hui, pour la place du village, comme vous, beau et fort, on va parler d'un jeune agriculteur passionné à Beaufort-sur-Doron.
7: Merci Laurent, je vous rends le compliment. Nous nous dirigeons dans le Beaufortin et plus précisément sur la commune de Beaufort et même le village d'Arèche. Et là, on s'arrête sur la route du Planet. On est à 1100 mètres d'altitude et on rencontre Rémi Gachet, un tout jeune agriculteur en GAEC, comme on dit, GAEC de l'Argentine. C'est le nom du torrent qui coule derrière la ferme. Et Rémi est associé dans la ferme avec sa maman et son frère. Il possède une quarantaine de vaches, toutes de race tarine.
6: Et les vaches sont encore à l'étable.
7: Eh oui, l'hiver est particulièrement long, nous dit Rémi. Et on vous rappelle qu'on est le 25 avril. Les vaches de Rémi sont rentrées depuis les premières neiges au début du mois de novembre et elles ne ressortiront qu'au début du mois de mai, soit 6 longs mois à l'étable. Et l'étable de Rémi a une particularité. Elle est toute récente. Elle possède carrément une baie vitrée, comme dans les beaux chalets de montagne, qui donne beaucoup de lumière et beaucoup de soleil aux bêtes. Source, nous dit-il, de bien-être, de bonne santé pour les bêtes.
6: Et puis il va vous décrire la particularité physique de la race tarine.
7: Évidemment, il les aime, ces vaches, et il nous rappelle que les tarines sont toujours les yeux fardés. Il nous dit que ce sont les plus belles vaches, on veut bien le croire. Il nous explique aussi que la couleur noire autour des yeux est une protection contre le soleil en montagne, et qu'elles n'ont pas les yeux irrités. Autre particularité, elles ont toute la langue grise. C'est une caractéristique de la tarine. Et chez les tarines, toutes les extrémités sont noires ou grises, le bout des cornes, autour des oreilles, le bout du nez, le museau, la langue, on l'a dit, et même le bout des pieds, le bout des sabots est noir, nous dit-il.
6: Et à Beaufort, on pense forcément au fromage.
7: On reconnaît Laurent le gourmand ici, et oui, avec ce brûlé, Rémi fait bien sûr les bons fromages de Beaufort, un lait qui est transformé par la célèbre coopérative de Beaufort, juste à côté. On rappelle qu'il s'agit là d'un des meilleurs fromages de France, appelé le prince des gruyères. Et c'est incontestablement un lait qui est le mieux valorisé de toute la France. Rémi est également moniteur de ski pendant l'hiver, uniquement pendant les vacances, 15 jours à Noël, un mois en février, double actif pendant la saison, et nous dit voilà, vache le matin, ski la journée, vache le soir, sans oublier quelques descentes au flambeau. Et ce jour-là, il est 16h quand nous quittons Rémi. Rémi va attaquer le travail, et nous, on sentait bien que les vaches avaient qu'une envie, c'était d'aller brouter l'herbe fraîche dehors, mais il était encore assez tôt pour le faire, il fallait attendre encore un petit peu.
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1: Pluie, neige, canicule, brouillard, la météo décide si on va râler ou si on va râler autrement, si vous voyez ce que je veux dire. Mais dans le fond, qui décide des prévisions météo? Qui observe? Qui calcule? Qui c'est qui tranche à la fin? Et surtout, pourquoi ils disent qu'il va y avoir du soleil alors qu'on se prend une rincée? Eh bien, réponds tout de suite dans les coulisses de Météo France Alsace que je teste pour vous aujourd'hui. Je suis à Ilkirch-Grafenstaden. Ici, on estime, on calcule le temps qu'il fera demain. Et à côté de moi, voici Simon. Simon, c'est le technicien météo. C'est lui qui surveille des capteurs, des antennes, des machines qui parlent. Bref, tout le langage, c'est des chiffres. Entre le vent, la pression, l'humidité, tout est mesuré en continu avec des stations météo basées un peu partout en Alsace, à des endroits stratégiques, en altitude, dans les vallées, en plaine ou encore en ville, au nord, au sud, bref, un peu partout. Et à cela, on peut ajouter aussi d'autres outils comme les radars, les satellites. Et chaque jour, c'est des millions d'observations qui arrivent dans les ordinateurs de Météo France Alsace et avec des équations très très très complexes. Et cette complexité est en lien avec notre prochaine découverte. Direction le bureau des modèles météo. Ça, c'est avec Théo. Théo, il est météorologiste et il m'explique eh bien, qu'on ne prédit pas le futur. Mais en revanche, on calcule des scénarios et leurs probabilités. Certains modèles, par exemple, simulent l'atmosphère avec comme résultat, écoutez bien, 350 prévisions possibles chaque jour. Ah bah oui, hein, la machine, elle calcule tout ce qui est possible. Hein, et c'est l'humain, enfin, qui va trancher. Parce que oui, la météo, en bout de ligne, bah, c'est pas juste une machine. Hein, c'est aussi un cerveau. Il y a un cerveau qui tranche. Et en parlant de cerveau, en voici un autre bien rempli. C'est celui de Cédric. Il est climatologue. Et Cédric, lui, va nous emmener littéralement dans un autre monde. Parce qu'avec ses analyses à Cédric, eh bien, on ne regarde pas demain. Non, on va regarder 100 ans en arrière. Car Météo France, eh bien, conserve en quelque sorte la mémoire du climat depuis plus de 150 ans. Parce que le passé, eh bien, il nous permet quoi? De comprendre l'avenir. Surtout avec les notions du dérèglement climatique qui nécessite une véritable expertise. Alors, après ce dévoilage d'outils, de calculs, d'équations et d'expertises en tout genre, comment se fait-il qu'en 2026, on puisse encore se tromper dans les prévisions? Eh bien, j'ai posé la question et la réponse de mes spécialistes est claire. Prévoir la météo, c'est comme essayer de prédire la forme exacte des vagues dans une soupe qu'on remue en permanence, sauf que la casserole fait la taille de la planète et que la cuillère tourne toute seule. Et en plus de ça, il y a quelqu'un qui joue avec le feu. On continue. Bref, vous l'avez compris, hein, impossible d'être parfait, seulement de se rapprocher de probabilités.

0: Mais avant tout, le rôle de Météo France Alsace, c'est d'anticiper au maximum les risques.
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2: Hier, vous étiez supporter du MUC 72, aujourd'hui vous êtes supporter du Mans FC, bravo Vincent Malher. Et comme vous, Vincent Malher, qui se partage entre la France et l'Autriche, est parvenu à se constituer une incroyable collection de maillots authentiques de joueurs de l'équipe sartoise. Vincent Malher, légende d'ici.
3: Bonjour, je m'appelle Vincent Malher, j'ai 45 ans, je suis né au Mans. Je me partage aujourd'hui entre le Mans, où j'ai une maison, et puis l'Autriche. Mon métier, c'est vice-président pour un grand groupe logistique français, où je m'occupe de tous les entrepôts en Europe. Et ma particularité, c'est que j'ai réuni une collection de maillots du Mans FC MUC 72 de plus de 100 pièces. Et moi, j'étais à l'école au Mans, j'ai fait Bellevue, j'étais pas un très très bon élève. Et puis, j'ai financé mes études avec de la logistique. J'étais préparateur de commandes pendant les week-ends. Aussi chez Ouest France, où j'ai travaillé 10 ans sur le circuit en animateur commercial. J'ai fait pas mal de courses. Comment je suis arrivé à mon poste de vice-président avec un effectif de plus de 30 000 personnes? Eh bien, par la base, petit à petit, j'ai augmenté donc mes effectifs, mes fonctions, pour arriver maintenant à être gérer une équipe en Europe. Toutes les semaines, je prends l'avion. J'ai réussi à constituer une collection de plus d'une centaine de maillots du MUC 72, puis ensuite du Mans FC. C'était pas intentionnel au départ. Quand j'étais enfant, je faisais des revues de presse. Je collectionnais tous les articles de journaux. Et puis j'ai eu l'idée de faire une revue de presse pour chacun des joueurs que je distribuais en fin d'année. Magie, j'ai reçu un jour de la part d'un joueur, Aziz Alouali, je m'en souviens comme si c'était hier, son sac de sport à la fin du dernier match de l'année contre l'Olympique de Marseille, avec son maillot que j'ai gardé précieusement. Ça m'a donné l'idée, en fait, de continuer, d'aller voir, d'aller à la rencontre des joueurs de foot qui étaient, pour moi, intouchables à l'époque. Hein. J'étais très jeune. De fil en aiguille, un maillot, deux maillots, 10 maillots. Et puis, cette collection de maillots, qui la collection démarre des années 90. J'avais 10 ans à l'époque, jusque dans les années 2010, quand je suis parti du Mans pour des raisons professionnelles. Aujourd'hui, ma collection, donc c'est plus d'une centaine de maillots du Mans. Ce que j'aimerais faire de la collection, ça c'est une vraie question. Je suis en lien avec la ville du Mans, avec le département, pourquoi pas, et j'aimerais beaucoup la mettre à disposition pour pouvoir en faire profiter un maximum de personnes. Voilà, c'était Vincent Malher. J'ai été heureux de vous parler de mon parcours, de mes passions, et je voudrais vous dire que l'important dans la vie, c'est de vivre chaque jour des choses magiques.
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3: C'est toujours un bonheur de vous avoir ici en direct parce que, bah, déjà, on vous adore, je l'ai dit, mais en plus, vous semblez si heureuse de ce qui vous arrive.
4: Oui, mais complètement. Ouais. Ben déjà, merci de me recevoir. C'est toujours un plaisir de se voir. Mais c'est vrai que dans les 6 derniers mois, il y a plein de choses qui se sont passées dans ma carrière et je suis très reconnaissante en fait de faire ce que j'aime dans la vie, de faire plein de belles rencontres, de partager ma musique avec plein de monde. Donc oui, non, c'est une très belle période pour moi.
3: Ouais. Est-ce que quand on lit les chiffres, mon Dieu, on a des palpitations pour vous. Votre tube Feel Good, qui est devenu le titre francophone le plus diffusé en radio en cette année 2025, 100 millions de streams à l'échelle mondiale. Enfin, nous, ça nous paraît énorme. Vous qui avez fabriqué cette chanson avec vos petites mains, qu'est-ce que ça vous fait?
4: Ben c'est fou aussi, c'est vrai que quand je lis le data comme ça, ouais. ça donne un petit vertige, mais ce qui me plaît vraiment du parcours de cette chanson, c'est que ça s'est vraiment pas fait du jour au lendemain. C'est une chanson qui, déjà, elle est sortie il y a plus de 2 ans, cette chanson-là. Alors, ça a été assez long, si on veut. Ça a pris 1 an et demi avant que vraiment elle rayonne auprès de beaucoup de gens. Et en plus, ben, avant même de sortir cette chanson-là, elle a eu plusieurs vies dans mon ordinateur, dans l'ordinateur des producteurs avec qui j'ai travaillé. On a fait plein de maquettes, plein de versions de cette chanson-là. Puis on n'arrivait jamais à trouver vraiment la version qui nous plaisait assez pour la sortir. On a décidé de ne pas la mettre sur la version initiale de mon album 99 Nights. Pour finalement y revenir et la traduire en français, en faire une version bilingue qui est celle qu'on connaît maintenant. Mais j'ai eu l'impression qu'elle a eu plein de vie, cette chanson-là, et c'est chouette, ça donne espoir un peu en la longévité de la musique. Oui. Dans une période où tout va tellement vite, on sort de la musique sur les plateformes de streaming par milliers à chaque jour. Et donc, c'est un beau parcours qu'a eu cette chanson et que j'ai aussi grâce à cette chanson-là au final.
3: Ouais, et c'est très intéressant ce que vous dites sur la durée de vie d'une chanson, de dire voilà, ce sont des objets artistiques, alors oui, qui durent 3 minutes, 4 minutes, mais il faut leur laisser le temps, il faut leur laisser le temps de grandir et voilà, pas se dire au bout d'une semaine, si ça n'a pas marché, allez, on passe à autre chose. C'est
4: mais
3: beau
4: exact,
3: ça.
4: Exact, mais c'est vrai, puis en plus, je pense que la musique et l'art, de manière générale, a besoin d'un contexte précis pour rejoindre les gens de la bonne façon. Puis c'est pas parce que moi, j'étais prête à la sortir, cette chanson-là, il y a 2 ans, que c'était nécessairement le bon contexte pour que les gens aient envie de la recevoir, cette chanson-là. Et donc, c'est chouette de se rendre compte de ça d'une si belle façon, qu'en fait, ben, c'est une chanson très légère et c'est peut-être à un moment où on avait besoin de légèreté et c'est à ce moment-là qu'elle a réussi à toucher les gens et ça me fait très plaisir.
3: Ah, et alors vous, comme dans un jeu vidéo, ça vous a débloqué le niveau suivant puisque votre nouveau single, il est aussi en français. Tant pis pour elle, ça vient de sortir. Et alors, avant qu'on vous fasse, nous, notre cadeau pour vous dire à quel point on vous aime, vous avez tenu, Charlotte Cardin, et ça nous fait tellement plaisir, à nous faire un cadeau puisque vous allez nous offrir une version live, là, dans le studio de Décibel, de Feel Good, parce que vous savez qu'on est trop fan et qu'on veut la chanter très fort dans les voitures, partout où on écoute Décibel, et aussi de Tant pis pour elle, la toute nouvelle chanson.
4: Oui.
3: Et c'est la première fois que vous allez la faire en live.
4: C'est la première fois que je la fais en version acoustique en live. Ouais. Donc oui, une petite primeur.
3: Place au live. Chère Charlotte, merci d'être là.

0: merci Charlotte, c'est sublime. C'est incroyable de vous voir chanter cette chanson-là à quelques centimètres de nous. Et je suis sûre que les auditeurs et les auditrices ont l'impression que vous leur susurrez à l'oreille. Avant qu'on écoute Tant pis pour elle, peut-être avez-vous envie justement d'introduire cette chanson, de nous donner deux, trois clés sur cette histoire que vous racontez. C'est pas une histoire banale, hein?
1: Ouais, c'est vrai que c'est une histoire qui est dans un registre très différent des thèmes de la chanson Feel Good. C'est, pour moi, Tant pis pour elle, c'est une chanson qui est tout en contradiction, en intensité, en crescendo émotionnel. C'est un peu ce triangle amoureux qui est des émotions de compétition, de jalousie. C'est un peu toutes ces émotions qui sont un peu moins nobles, qu'on garde un peu tout bas, mais qui pour une fois sont dites tout haut à travers cette chanson-là.
0: Ça, et ça fait du bien d'entendre quelqu'un le dire, le chanter. Oui, ça existe. Tant pis pour elle, Charlotte Cardin, rien que pour vous sur votre radio. Ici, l'émission C'est Décibel et la chanson toute nouvelle, Tant pis pour elle.

0: Bravo! Oh là là, et on est déjà fan de cette chanson, même si bon, les triangles amoureux sont rarement confortables. J'avoue que chanter comme ça, ça donnerait presque envie. Puis bon, bah, on a compris que c'est la gentille qui gagne à la fin, en plus, ça fait plaisir. Bravo, Charlotte Cardin.
1: Merci.
0: Bravo, bravo, et merci pour ce moment en direct. Hein, il est 20h13, voilà, je ne sais pas si vous êtes chez vous, sur votre canapé, ou en voiture, en train de râler dans les embouteillages, mais là, c'était un moment suspendu grâce à Charlotte Cardin. Et vraiment, je vous en remercie. Alors, ma chère Charlotte, pour vous remercier d'être là et pour vous remercier aussi de tout le plaisir que vous nous avez donné à nous, aux auditrices, aux auditeurs, depuis des mois, notamment avec votre chanson Feel Good, mais en vrai avec tout l'album 99 Nights, qui est vraiment génial. On a décidé ce soir de vous remettre très officiellement le prix Talent Ici 2025. C'est parce qu'ici aime la chanson en français, qu'on soutient les nouveaux talents et qu'on croit très très fort en vous et pour votre avenir. Et ce n'est pas moi qui vais vous remettre ce prix, non, car on a trouvé quelqu'un qui vous connaît bien, Charlotte, et qui vient remettre le prix.
1: Oh,
0: bonsoir, cœur de pirate.
2: Oh mon Dieu, je suis tellement contente d'être voilà.
0: Ici, le prix Ici Talent 2025 de Charlotte Cardin, remis par cœur de pirate.
1: Je suis tellement contente. Je suis toujours tellement contente de voir Béatrice, mais c'est vrai que ça fait longtemps en plus qu'on
0: s'est
1: vu. Donc là, oh my god, je suis très excitée de cette surprise. Merci.
3: C'était beau. C'est ce que j'avais entendu au piano, j'avais juste entendu des snippets, puis là j'étais comme yes, une version acoustique. À chaque fois qu'il y a une version acoustique de tes chansons, je suis genre enfin un ange à récupérer ses ailes.
0: Alors ça, Charlotte, en plus venant de cœur de pirate, ben là, t'es quand même la reine du piano voix.
1: Vraiment, vraiment. C'est tout un honneur. Mais oui, je travaille sur une version acoustique qui peut-être un jour sera.
3: C'est ce que le peuple réclame.
1: Oui.
0: Et ça, on va en parler. Mais avant, mesdames, pour expliquer, ce n'est pas simplement une histoire de Québec qui vous lie, c'est aussi une histoire de clip.
1: Oh non.
0: Charlotte.
1: Oui. Il fallait que ça refasse surface à un moment.
0: Écoutez, cette chanson, vous la connaissez. La chanson Adieu, donc de cœur de pirate que nous connaissons, avait un clip. Et dans ce clip, il y avait vous, Charlotte.
1: Il y avait moi, et non seulement il y avait moi, il y avait aussi le frère de mon fiancé, et je lèche le visage de Niels Schneider de haut en bas. Donc, il y a vraiment beaucoup de choses bizarres.
3: De strates à ce clip.
0: Puis Alyosha était dans mon clip aussi. Le visage de votre beau-frère.
1: Ah, Alyosha était dans un autre de tes clips. Ouais. C'est vrai, non, mais
3: c'est le multiverse Schneider dans les trucs de cœur de pirate avec Charlotte.
1: Exactement.
0: Bon, alors, Charlotte, ce prix, donc, Talent Ici 2025, parce qu'on croit en vous, parce qu'on sait que ça va devenir stratosphérique, cette histoire. Vous en avez eu beaucoup des prix dans votre carrière?
1: J'en ai eu quelques-uns, mais c'est vrai que ça fait toujours plaisir. Ah, je crois qu'en fait, c'est mon premier prix en France.
0: Hey!
1: Donc j'en ai eu beaucoup au Québec. Ouais.
0: Ah ouais.
1: Mais là, c'est mon premier.
3: Ben là, félicitations.
1: Mon premier trophée français, si je ne m'abuse.
3: Parce qu'elle a vraiment beaucoup de prix. Beaucoup.
0: Au Canada.
3: Au Canada, ouais.
0: Les Juno.
3: Tous les prix.
0: Tous les prix.
3: Chaque année. C'est incroyable. Non, mais c'est mérité aussi. Donc, c'est ton premier ici.
1: Mais c'est mon premier ici. Regarde, ça le dit ici. Voilà.
0: Wow.
1: Non, mais c'est très chouette. Merci beaucoup.
0: Félicitations.
1: Ça fait plaisir. Toujours plaisir.
0: Bah, nous aussi, ça nous fait très, très chaud au cœur. En vrai, c'est chouette de vous avoir aussi toutes les deux pour parler de ce rapport entre le public français et les artistes québécois. Et aussi, vous ressentez notre amour à nous. C'est pas pareil. Bon, vous avez des carrières dans plein de pays et tout, mais qu'est-ce qu'il y a de spécial ici?
1: Est-ce que toi, tu as remarqué qu'en France, ben moi, une différence que j'ai notée, c'est que les gens tapent vraiment des mains pendant le show, genre un peu sur le rythme des chansons.
0: On
1: fait pas ça au Québec. C'est comme une façon de recevoir la musique qui est différente.
3: Ouais, puis même sur les chansons très calmes. Les gens vont taper dans les mains, mais j'admire l'enthousiasme. C'est vraiment, on le salue, on est content. Mais c'est vrai qu'ils tapent dans les mains souvent.
1: C'est génial. C'est comme une façon de recevoir. Là où, par exemple, dans d'autres pays, ça va peut-être plus chanter avec les.
3: C'est vrai.
1: C'est vraiment, il y a un truc de. On participe en tapant des les mains sur le rythme des chansons, mais c'est vrai que des fois, c'est dans, à plein de moments. Ouais. Mais moi, je trouve ça toujours chouette parce que c'est vrai que c'est une façon de le public s'engage un peu dans la chanson de cette façon-là. Mais ça, c'est une différence que j'ai notée, qu'on fait pas ailleurs qu'en France, en fait.
4: C'est drôle.
1: Ouais.
4: Oh là là. Vous ferez un jour un duo? Peut-être avez-vous déjà fait ça sur des plateaux télé ou radio au Québec?
3: Je suis venue à un de tes concerts, puis toi, t'es venue à mon concert. Fait qu'on fait des échanges déjà comme ça, mais écoute, si tu me réinvites, je vais venir.
1: Ben oui, anytime. Mais pareillement, moi, je suis... Ben, Béatrice,
3: t'es ici maintenant, fait que... C'est plus
1: ouais, mais je suis encore quand même entre les deux, mais c'est sûr qu'on va réussir à s'attraper. Moi, j'adore chanter. Béatrice sait comment je suis fan depuis toujours, puis c'est toujours un plaisir de chanter ensemble, donc j'espère qu'on va make it happen encore quelques fois.
4: Bravo.
0: Merci beaucoup.
3: Merci, ça m'a fait plaisir de venir,
1: C'était trop une belle surprise. My God!
4: Ma chère Charlotte Cardin, maintenant que vous êtes auréolée de ce prix Talent ICI 2025, vous dire que c'est un prix, alors évidemment, qui est remis par une radio ICI, qui s'appelait France Bleu avant, une radio qui, évidemment, passe tout type de musique, mais qui est très attachée à la chanson française. Vous, dans votre répertoire, il y a eu du français assez tôt, je me souviens d'une chanson qui s'appelait Les Jupes.
1: Oui,
4: voilà.
1: Oui.
4: Voilà, mais c'est vrai principalement en anglais. Là, vous revenez au français, j'allais dire, à pas de loup, parce que vous n'êtes pas un loup, à pas de biche. Est-ce que quand on est comme ça une compositrice, mais aussi une autrice, le français est une langue compliquée à aborder, surtout quand on est fan peut-être de grandes plumes françaises, et est-ce que vous vous soignez pour ça?
1: Ben, c'est vrai que moi, ça m'aura pris plus de temps à me sentir confortable à écrire en français. Mais je l'ai toujours fait. Oui. C'est-à-dire que sur mes albums, il y avait toujours un ou deux titres en français. Il y avait juste vraiment plus de chansons en anglais. C'est peut-être aussi, je sais pas l'expliquer. Je pense que c'est une langue qui est tellement, qui est plus proche de moi que l'anglais. Même si j'ai grandi de façon très bilingue. J'ai toujours parlé et français et anglais à la maison. Français avec ma famille, mais anglais beaucoup avec mes amis, à l'école, tout ça. Et donc, écrire en français, c'est comme s'il y avait une petite part peut-être de vulnérabilité de plus. Et donc, je parle pas tout à fait des mêmes thèmes dans mes chansons en français et en anglais, mais là, je me plonge un peu plus profondément dans l'écriture en français, puis ça me fait beaucoup de bien. Je pense que je suis peut-être rendue là dans mon processus créatif et je vais faire un album qui n'est pas tout en français. Il y a beaucoup d'anglais sur mon prochain album, mais quand même, j'ai beaucoup de plaisir à écrire plus en français, en tout cas.
4: Je vous adore, Charlotte, parce que vous avez déjà en partie répondu à ma prochaine question qui était, mais justement, avec toutes ces sollicitations en ce moment, et puis cette grosse tournée, et notamment les très grandes salles en 2026, avez-vous le temps de préparer un nouvel album? Donc oui, vous êtes en plein dedans maintenant.
1: En plein dedans. Mon rêve serait de le terminer cet automne c'est sûr qu'il va sortir en 2026, mais je sais pas encore quand. On est en train de terminer certaines maquettes, de finaliser l'écriture de certaines chansons aussi. Donc on est comme, je dirais qu'on est peut-être à 70% du processus, mais il reste quand même un gros 30% de travail ardu. Donc c'est en partie ce que je vais faire cet automne.
4: Ouais. Vous travaillez de la même manière en France et au Canada, ou bien il y a un lieu pour chaque chose?
1: C'est-à-dire qu'en ce moment, je travaille plus sur mon album au Canada parce que mon producteur, Jason Brando, qui a fait d'ailleurs, c'est lui qui a produit Tant pis pour elle, et tous mes autres titres aussi avant sur mes albums. Jason est basé à Montréal. Donc quand je retourne à Montréal, on travaille beaucoup ensemble en studio. Moi, je fais de l'écriture des fois ailleurs qu'à Montréal. J'ai pas besoin d'être là pour écrire, mais c'est vrai qu'on aime beaucoup écrire ensemble en studio. Puis on peut un peu s'isoler puis se mettre dans cette bulle créative, parce que c'est vrai que des fois je trouve ça difficile d'écrire un peu comme ça sur un coin de table, aller en promo, après faire un concert, après c'est comme des parties de mon cerveau qui sont très différentes, qui ont besoin d'être stimulées pour ces activités là et donc j'aime m'isoler en studio, et ben là pour cet album-ci c'est à Montréal pour la plupart des chansons en fait.
4: Et alors cette nouvelle chanson justement, Tant pis pour elle,

0: Est-ce qu'elle nous donne, cette chanson, des indices sur le prochain album?
1: Oui, en tout cas, stylistiquement, ouais. Oui. Complètement, c'est une petite fenêtre sur certains éléments de cet album qui est comme je l'ai mentionné encore en train de se concrétiser. Oui. Mais il y a beaucoup de chansons sur lesquelles j'ai travaillé dans les derniers mois qui ont un côté très cinématographique, plus électro aussi que peut-être que j'ai fait.
0: Les sonorités là, sonorités impressionnantes, très, je veux dire un mot anglais, je vais me faire disputer, mais très fat quoi.
1: Oui.
0: Boum, cette chanson, elle est très puissante, j'ai pas les mots en français, j'ai honte. Mais, je suis Jean-Claude Van Damme.
1: Non mais fat, ça me plaît.
0: C'est fat, merci, Charlotte.
1: C'est fat. Mais j'aime beaucoup cette chanson-là. Puis effectivement, bon, on est pas seulement dans ça pour l'album, mais oui, c'est quand même une bonne petite fenêtre sur ce que cet album va être.
0: Il y a aussi les couplets qui sont à la limite du murmuré comme ça, ou du parler chanté. Alors on sait que vous savez chanter. On vient d'entendre là deux chansons. Vous poussez la voix sans problème, piano voix, vous êtes hyper à l'aise. Vous faites parfois ce choix de murmurer comme ça parce que vous pouvez. Comment vous jouez justement avec le fait d'utiliser à fond votre voix ou au contraire de la brider?
1: Ben, j'adore jouer avec ma voix dans toutes ses formes, dans ses subtilités. Et pour moi, raconter des histoires, ben ça peut se faire de plein de façons différentes. Mais pour cette chanson-là, je trouvais que l'histoire était plus puissante si elle était tout en retenue jusqu'à la fin, où là, vraiment, sur la version, bon, qui est pas la version acoustique que je viens de vous faire, mais sur la version produite, vraiment, là, je laisse aller ma voix vraiment plus en puissance. Tout en legato, il y a vraiment un truc où ce crescendo émotionnel de ce que raconte l'histoire, je trouvais, se prêtait bien aussi à être exploré vocalement. Et j'adore faire ça. J'ai toujours aimé être plus en retenue sur certaines chansons, plus en puissance sur d'autres. C'est un plaisir pour moi de faire des petites gymnastiques vocales quand il le faut, mais pas tout le temps non plus. Ouais. J'ai pas envie de toujours pousser ma voix. J'aime cette idée de parfois chanter avec un peu plus de pudeur, puis après vraiment plus lâcher ma voix sur d'autres morceaux quand je sens que ça se prête bien à l'histoire que je raconte.
0: Bah ça, c'est ce que vous avez fait d'instinct. Et je sais pas si vous avez vu cette interview de Céline Dion qui est passée à la télé française il y a une dizaine de jours sur l'album 2.
1: Donc... Je l'ai pas encore vu, mais je veux trop voir cette.
0: C'est l'album donc le plus vendu de tous les temps en France. Et Céline Dion explique face caméra que Jean-Jacques Goldman, qui a fait l'album avec elle, lui a demandé d'arrêter de chanter, lui a appris presque à déchanter.
1: Oui, j'ai vu cet extrait-là où vraiment il lui dit raconte l'histoire, plus en retenue, plus en pire. Ouais.
0: Et ça m'a fait penser à votre murmure dans la chanson, quoi. C'est-à-dire, bien sûr, elle peut exploser, elle peut, mais choisir de ne pas le faire, c'est déjà faire un choix artistique.
1: Oui, mais carrément. Puis c'est vrai que c'est très touchant dans cet extrait que j'ai vu, en fait, avec Céline et Jean-Jacques Goldman, où ça devient vraiment meilleur. On la voit le faire en live où elle en fait une première version plus chantée, parce qu'évidemment Céline, s'il y en a une qui sait chanter comme une déesse, c'est elle, mais elle le fait tout en retenue, presque un parler comme ça, et ça devient deux fois plus touchant parce que on sent cette retenue qui ajoute au storytelling.
0: Donc ça, c'est beau. Chère Charlotte, on est très fiers de vous remettre ce prix. Talent ici, 2025. On croit en vous, on vous aime.
1: Merci beaucoup. Merci. Ça fait plaisir. Merci de m'avoir reçue encore.
0: À la prochaine.
1: À bientôt.
0: Merci Charlotte.
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4: Bonsoir.
5: Bonsoir.
0: Bon anniversaire, les gars.
4: Merci.
5: Merci.
0: 30 ans de Matt Mata. On peut fêter ça en live. D'ailleurs, votre dernier album live le prouve bien. Brest, il y a du monde, il y a du bruit, il y a de la fête, tout le temps.

0: Et donc à tout moment, vous l'avez compris, hein, l'ambiance peut devenir latino au milieu d'une chanson. Tout peut se passer à un concert de Matmata.
1: Oui, ouais, c'est vrai que bon, c'est bien aussi d'essayer des langues un peu différentes et de donner une couleur différente.
0: Oui, j'ai bien aimé ce petit côté salsa.
1: Ok.
0: C'était très bien. On passait du chouchen à la tequila hein, pour rester dans l'ambiance, mais voilà, non, ça fonctionnait drôlement bien. Ce que je veux dire avec ce live à Brest, c'est que c'était déjà dingue de jouer voilà dans une énorme salle à domicile, mais là l'anniversaire, les 30 ans de Matmata à l'Accor Arena, Bercy. Là aussi potentiellement il peut tout se passer. Vous pouvez faire des instants zouk. Enfin, est-ce que vous avez prévu
1: non, pas zouk, ça on fait pas. Non, on évite le zouk et la funk en fait.
0: D'accord.
1: Parce que c'est pas compatible. Ça n'a jamais été tellement compatible avec ce qu'on faisait. Je sais pas pourquoi.
0: Alors que la salsa, oui, peut-être.
1: Quoique l'apologie, c'est un peu zouk quand même.
0: L'apologie, ouais, ouais. Ah, la petite flûte là.
1: Ouais.
0: Ah ouais, remarque, c'est pas fou. Non, mais en vrai, vous préparez ce concert depuis un moment. En tout cas, vous l'avez annoncé il y a un moment. Vous l'avez aussi calé un samedi soir pour que toutes celles et tous ceux qui vous aiment partout en France puissent faire vraiment le voyage jusqu'à Paris. C'est vraiment la teuf. Donc, j'imagine, vous organisez un anniversaire. Il y a forcément des petites...
1: il y a des surprises.
0: Petites surprises.
1: Dont voilà. On ne parlera pas, évidemment.
0: Voilà. Non, je sais. Merci d'être venu, Matmata. C'était très sympa. Non, mais voilà, ce que je voulais dire en passant ce petit extrait salsa de Lambeandro, c'est que vous n'êtes pas les derniers pour la gaudriole et que là, voilà, ça va être une fête quand même particulière et avec aussi évidemment des moments de douceur. C'est également la spécialité de Matmata.

0: C'est très beau. Alors, Matmata, c'est quand même 6 albums studio depuis 1998. Est-ce que vous êtes mis d'accord sur la setlist?
1: On n'y a pas encore pensé.
0: Si, si. Que vous avez foutu pour ce concert, bon, j'ai très peur. Je sais pas.
1: Si, quand même. Ouais, on s'est mis d'accord. C'est bon, tu.
2: Ouais, on est à peu près calé là. On est à peu près raccord là.
1: Voilà. Mais ça va être quelque chose de particulier. Voilà. Donc, c'est un concert qu'on ne fera qu'une fois.
0: En vrai, il y a 30 ans. Si on vous avait dit, quand vous avez démarré le groupe, que ça allait se terminer en énorme teuf dans la plus grosse salle de Paris, vous auriez dit quoi?
1: Honnêtement, je crois qu'on se l'est dit pour déconner à la fin du tout premier concert. Si, le premier, c'était dans un bar, il y avait 10 personnes, mais on était contents parce que ça y est, on avait un groupe. Et je crois qu'à la fin du concert, on dit, bon, c'est bon, on a un groupe. Un jour, on jouera à Bercy. Bon, voilà. Et puis... Merde, ça arrive.
0: Ça arrive, ça y est. Matmata a fait ses 30 ans à l'Accor Arena. On continue à en parler dans Décibel. Mais avant, il faut qu'on écoute Au Conditionnel. Je vous expliquerai après pourquoi.
1: Ah bon? C'est étrange.

0: vous aime. Voilà, comme tout fan de Matmata, j'adore Au Conditionnel, très belle chanson que vous n'aviez pas mis sur votre album live précédent.
1: Oui, bah on a eu des remontrances d'ailleurs, hein, donc elle sera sur tous les lives qu'on sortira à l'avenir.
0: Jusqu'à la mort. En vrai, est-ce que c'est une question qu'on se pose, alors peut-être pas pour le concert anniversaire des 30 ans, mais sur la tournée précédente, de se dire, est-ce qu'on met tous nos anciens tubes, parce qu'encore une fois, 30 ans de carrière, ça fait un sacré paquet de chansons que les gens attendent. Est-ce que parfois, il y en a certaines, on se dit, bah non, tiens, sur cette tournée-là, celle-là, elle reste à la maison.
2: Ah, c'est difficile à faire, ça.
0: Ouais.
2: Et enfin, pour certaines chansons, on ne peut pas le faire.
0: Tu peux parce pas que... ne pas faire L'Ambeandro.
1: Non, non, parce que là, on se prend des pierres, donc...
0: Des menhirs.
1: On l'a fait, on avait fait une tournée, je crois que c'était en 2004, un truc comme ça, et on avait décidé de virer Lambé, par exemple. Quoi.
0: Bon, qui a eu cette bonne idée, Tristan?
1: Je ne sais pas. Au bout de trois concerts, on a refait Lambé, parce que c'était pas possible. Non, mais c'est vrai que c'est toujours, voilà, c'est plus ça va, bah, plus on a beaucoup de chansons, donc on se prend un petit peu la tête à savoir lesquelles on doit virer, parce qu'on peut pas tout jouer non plus. Enfin, surtout, même sur des festivals, on joue qu'une heure et quart. Bon, bah, il faut faire un choix, donc on en met certaines en vacances de temps en temps, voilà.
0: Et c'était pas juste pour vous embêter que j'ai passé Au Conditionnel, c'est aussi parce que, mine de rien, c'est une des plus belles chansons d'amour, je trouve, du répertoire français, voilà, bah, puisque vous avez 30 ans de ces 30 dernières années, disons-le. Et que, en fait, quand on gratouille un peu dans votre discographie, il y a plein de chansons d'amour, mais avec toujours un petit pas de côté. Donc, Au Conditionnel, l'idée, c'est de parler d'amour comme on fait les news. Il y a aussi Les Inpas qui parlent d'un amour qui s'en va, mais qu'on veut retenir, qu'on veut sauver.

0: Est-ce que la majorité des chansons de Matmata, c'est des chansons d'amour en fait? Un peu déguisées parce que rock, parce que rapide, mais en fait ça parle que de ça.
1: Il n'y a pas beaucoup de thématiques dans la chanson en général. On parle toujours un peu de la même chose. Voilà, on change le décor, la manière de le dire. Mais bon, ouais, la chanson d'amour, c'est presque un pléonasme en fait.
0: Oui.
1: Voilà, donc c'est pas toujours le cas, mais c'est vrai que voilà, c'est une manière de dire les choses qu'on ne dirait pas simplement autrement par pudeur. Donc ouais, on se planque un peu dans une chanson et on cache des choses là-dedans.
0: Et est-ce que quand on fait des chansons, c'est pour être aimé? Alors, de qui, de quoi, ça c'est votre histoire, mais est-ce que justement, quand vous avez commencé il y a 30 ans, c'était aussi pour être aimé?
1: Oui. Enfin oui, on s'est jamais dit qu'on allait faire des chansons pour les écouter nous seulement. Oui.
0: Oui,
1: on avait quand même envie que les gens les écoutent et les aiment éventuellement. Donc évidemment, il y a toujours une petite dose de narcissisme nécessaire de toute manière quand on écrit des chansons et qu'on les propose aux gens. Et puis quand certaines finissent par appartenir aux gens, ouais, et à leur vie, à la BO de leur vie, c'est cool quoi.
0: Il y a une chanson, Brest même, sur l'album précédent, c'est une chanson d'amour pour une ville. Alors encore, hein, comme c'est une chanson d'amour un peu spéciale, avec des petits pas de côté, c'est-à-dire que vous faites votre déclaration à Brest, tout en disant tout ce qui est moche à Brest, parce que c'est comme ça, et c'est ça qui est beau.

0: Alors cela, ça vous a fait quoi la première fois que vous l'avez joué à Brest? Je rappelle que votre dernier album live s'appelle Brest, vous l'avez joué là-bas. Ça vous a fait quoi? Ça vous a fait des frissons comme il y a 30 ans au premier concert?
1: Alors la première fois qu'on l'a vraiment joué, c'était en Nouvelle-Calédonie.
0: Ah.
1: Voilà, mais on a quand même entendu deux, trois mecs gueuler « Ici, c'est Brest ». Donc, c'était quand même un bon essai.
2: Oui, il y avait même des drapeaux et tout.
0: Il y a les drapeaux bretons en Nouvelle-Calédonie.
1: Bah, évidemment. Enfin,
0: ils sont partout. J'adore. Et à Brest, alors, ça s'est
1: passé comment? La première fois à Brest, c'était à la Carène.
0: Ouais.
1: Bon, c'était la première date de la tournée, donc de toute façon, on était un peu sur des œufs, mais pour toutes les chansons, parce que bon, la première date, voilà. Et puis la seconde fois, c'était à l'Arena, justement, donc cette version-là
0: de l'album.
1: Et on se dit, ouais, faut pas se rater là. Parce que même si on l'a joué déjà 100 fois en tournée, bon, on se dit, bon, là, faut pas se rater. Et c'est vrai que, ouais, c'est un petit moment suspendu, quoi, parce que là, on chante. Parce que c'est pas une chanson sur Brest, c'est une chanson sur les Brestois, en fait. Et là, on les a en face de nous, et il s'est passé quelque chose, ouais.
0: Comment vous faites avec l'émotion, justement? Vous avez de la bouteille maintenant, ça fait de nombreuses années que vous faites des concerts. Vous les avez comptés ou pas, les concerts de Matmata?
1: Ouais, 1000, non, on doit pas être loin des 1500, un truc comme ça.
0: Ouais. Ouais.
1: Oui.
0: Et ça arrive parfois d'être submergé par l'émotion parce qu'une chanson, je sais pas, vous rappelle un souvenir, un truc où vous chopez les yeux de quelqu'un dans le public, ça vous bouleverse. Comment
2: c'est
0: vous faites?
2: Pas forcément les mêmes émotions au même moment ou sur les mêmes chansons.
0: Ouais.
2: Y en a après c'est assez c'est furtif. C'est-à-dire qu'effectivement on est dans un c'est pas un trip mais bon ouais, une certaine émotion. Puis de toute façon on est aussi dans le fait de le dérouler du concert, le dérouler des chansons.
1: Dans la concentration en fait.
2: Ouais. C'est une bonne question en fait.
1: Moi j'avais un peu.
0: Merci. Ça fait 30 ans que je fais des interviews de Matmata, c'est le premier compliment qui me
2: font. Vrai. Mais ça demanderait un peu plus de temps pour y répondre.
0: Oui
2: en fait.
0: C'est vrai.
1: Moi j'avais un peu.
0: Je te reposerai la question la prochaine fois.
1: Ouais, j'avais un peu flippé, je me rappelle de la première fois qu'on a joué Emma, juste piano, Yule and Pipe, ouais. Sans que c'était au Vieille Charrue. Et avant de le faire au Charrue, quand on répétait, je dis waouh, je pourrais craquer. Parce qu'il y avait quand même quelque chose qui se passait. Donc je dis bon, en même temps, si elle sera fragile, en même temps, c'était un peu le but de la faire comme ça. Et puis en fait, bon, quand on se retrouve au Charrue, il y avait de l'émotion, mais on est tellement concentré et puis on a une telle dose d'adrénaline en fait que ouais, on tient le choc. Donc ça va. Mais je me suis posé la question. Ouais.
2: Et d'ailleurs, par rapport à ce moment-là, parce que moi, sur cette version-là, donc je ne la joue pas. Je suis pas à la batterie. Donc effectivement, je crois que moi, je profite de l'émotion. Parce que c'est sur le côté de scène, je les vois faire, je peux assister à tout le spectacle. Également, je vois le public. Et là, pour le coup, ouais, j'en profite. Et je suis pas dans l'action. Donc je sais pas, peut-être que c'est plus facile quand on regarde les autres faire.
0: C'est sûr. Bah tiens, là, on va écouter les autres faire, puisque dans la série Validée, la chanson Lambéandro a été chantée par les Enfoirés. Au spectacle, le village des Enfoirés, et c'est Jean-Jacques Goldman qui chante votre chanson avec son poteau Michael Jones. Là, c'était Jones, et là, c'est Goldman. Ils ont changé les paroles, bon, parce que voilà, c'est des Enfoirés. Mais ça fait un choc, ça, de se dire, mais merde, il y a Goldman qui chante ma chanson.
1: Ouais, bah, pour la petite anecdote, le premier disque que j'ai acheté dans ma vie, c'était Quand la musique est bonne. Donc, non, mais en fait, c'est marrant parce qu'un jour, j'ai reçu un coup de fil de Michael Jones qui me dit, oui, est-ce que tu peux me dire ce que tu dis au début de Lambé, là? Donc, c'est Mélaouache-Franche. Je dis, ouais, Mélaouache-Franche. Je dis, mais pourquoi tu me demandes ça? Oh, non, parce qu'on va la reprendre avec Jean-Jacques aux Enfoirés. Je dis, ok, d'accord. Bon, écoute, moi, comment s'appelle ton batteur? Damien. Moi, tu dis, Mélaouache-Damien. Voilà, ça passera. Voilà. Et ce jour-là, en fait, je suis allé voir l'émission chez mon ancien colocataire de Lambé. Il n'était pas au courant, donc on a pris l'apéro devant la télé. Il dit ah cool. Et là, j'ai dit on va regarder les Enfoirés. Il dit quoi? Si, on va regarder les Enfoirés. Et c'est vrai qu'il a vu le truc. La mâchoire qui s'est décrochée parce qu'on avait toute la variété française qui chantait notre histoire en fait d'étudiant, notre appart en fait.
0: 30 ans de carrière, Matmata, 30 ans ensemble, c'est toute une vie. Ça veut dire que dans votre vie, vous avez passé plus de temps avec Matmata que sans Matmata. Je vous ai donc préparé un petit questionnaire pour le meilleur et pour le pire. Matmata, attention, quel est le meilleur album de Matmata?
2: Le prochain.
0: Hey, il est fort. Ah,
2: c'était facile.
0: Il est fort. La pire chanson de Matmata.
2: La suivante.
1: Bon, il y en a quelques-unes. Non, mais on va. Ouais. Non, on va ça
0: tu
1: pour nous.
0: En fait.
1: Mais c'est comme les gamins, quoi.
0: Dire, ah oui,
1: c'est quoi le gamin que tu, ton gamin oui, que tu détestes le plus?
0: Tu peux pas dire non, le petit dernier, il est un peu moche.
1: Ouais, bon.
0: Tu dis, je l'aime quand même.
1: Voilà.
0: Okay. Le meilleur souvenir de concert.
1: Charrue 2001, voilà. Il y en a plein d'autres, hein, voilà.
0: Mais Charrue 2001, ça reste dans ton cœur.
1: Ouais.
0: C'est sur YouTube.
1: Oui, mais là, c'était, le spectacle était vraiment pour nous, là. C'était à perte de vue, 180 degrés, de la poussière, voilà.
0: Trop beau. Pire catering de concert, pour ceux qui ne fréquentent pas les backstage, ce sont les cantines de concert. Parfois, on nourrit mal les musiciens.
2: C'est une question délicate, là.
1: Non, parce qu'on tient un classement en tournée, en fait.
0: C'est vrai.
1: Ouais, mais je me souviens plus trop du nom, mais on tient un classement. C'est vrai que des fois, c'est. Bon, en général, on est bien accueillis, mais quand t'as des patates, t'as l'impression de manger du plastique, bon, c'est un peu dur, en fait. Hein, voilà.
0: C'est vrai. Il y a la promo aussi en 30 ans de carrière. Quelle a été votre meilleure émission de télé?
1: On n'en a pas fait beaucoup des émissions
0: de télé.
1: C'est
0: pour ça que je vous demande.
1: Je sais pas. Alors, je pense que c'est pas en France, c'est au Québec. On nous avait demandé, c'était une émission, je crois que c'était un peu pour des gamins, je crois. Et on nous avait demandé de faire des bumpers, et on savait pas ce que c'était. Et c'était des séquences de 3 secondes de musique pour lancer des séquences. Donc, on dit, on va faire les intros des morceaux, quoi.
0: Ouais.
1: Voilà. Donc, et on a fait les intros de tous les morceaux de l'album,
0: trop
1: en fait.
0: Drôle.
1: Et, c'était marrant, en fait. C'était une émission pour les gamins, en fait.
0: Pire article sur vous dans la presse?
2: On l'a oublié.
1: Il y en a eu quelques-uns, ouais. Mais c'était plus. C'était pas des articles qui critiquaient, c'était plus des trucs un peu insultants, en fait, qui s'attaquaient personnellement à nous. On se faisait insulter, voilà.
0: Mais quelle horreur!
1: Et oui. Non, mais la critique, la mauvaise critique, ça fait jamais plaisir, mais quand ça passe à l'insulte,
0: Je comprends.
1: Mais bon, il faut être pour passer au-dessus de ça.
0: Pire look choisi pour monter sur scène.
2: J'étais pas là.
1: c'est vrai qu'il était pas là. Il a évité le pire au début.
2: Je ne suis pas responsable.
1: Le premier anniversaire du premier bar où on a joué, on était en drag queen. Voilà.
0: Et c'est sur YouTube.
1: Non. Mais il y a des photos
2: c'est
1: qui traînent
2: pire,
1: quand même. Voilà. Voilà.
0: Et c'est pas le pire.
1: Il y avait une soirée plage aussi. Enfin bref, voilà.
0: Et allez, je termine. Meilleure décision prise pour le groupe.
1: Peut-être de reprendre finalement.
2: Ouais, j'allais dire la reformation.
0: J'espérais que vous alliez dire ça. Bah oui, revenir. Parce que bon, on dit 30 ans, mais à un moment, vous nous avez laissé tomber, mais vous êtes revenu.
1: Ouais, mais c'était bien. En même temps, on a fait une pause, on a rechargé les batteries, ça a été salutaire.
0: Ah, donc c'était une bonne décision.
1: Voilà,
0: pour le meilleur, pour le pire, 30 ans de Matmata.
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0: On a dit tout à l'heure que vous parliez beaucoup d'amour dans vos chansons, mais pas que. Il y a quand même des sujets un peu différents qui font que vous êtes un des groupes les plus chouettes en France. Il y a la Cerise, par exemple, qui parle de religion et de pourquoi on croit, et est-ce qu'on a bien raison d'y croire, et puis qu'est-ce qu'on fait quand on croit un peu trop, tout ça, quoi. Si Dieu existe.

0: Est-ce que ça fait partie des chansons quand même? Alors pas quand vous êtes en train de la jouer, j'ai compris que quand vous êtes sur scène et que vous la jouez, vous êtes concentré et tout, mais quand vous l'entendez, quand on vous en parle, vous en êtes fier.
1: Ou alors la fierté, j'en sais rien.
0: Oui, mais elle est quand même excellente.
2: Oui, oui, on en est content. Oui, oui, c'est vrai. Et puis elle vieillit pas trop mal en plus. Donc
0: c'est toujours dans l'actu. Hein, tout ce qui est extrémiste religieux, ça va pas se démoder.
2: Oui, oui. Et puis, mais même à l'époque, quand elle est sortie, on est tombé sur des trucs quand même sur le net, des extrémistes qui étaient tombés sur le texte, qui démontaient le texte. Enfin, qui nous expliquaient que tout était faux dans ce qu'on avait dit. Et ça, c'est assez sympa en fait. Dit, bon, c'est cool, ça laisse pas indifférent. Donc.
0: Oui, c'est ça. C'est-à-dire que non seulement tu passes un message à des gens qui potentiellement sont d'accord avec toi, mais si en plus tu fais rager les rageux.
2: Oui, voilà.
0: C'est double délice.
3: Ça ouvre le débat.
0: Oui, c'est ça.
2: Et il n'est pas prêt de se refermer. Hein.
0: C'est ça. Tiens, en parlant de débat, je vous ai parlé de l'apologie, mais non, pas encore, c'est maintenant.

0: c'est ça où tout à l'heure Tristan disait, il y a quand même un petit côté zouk.
1: Ouais.
0: Dans Matmata, c'est ce petit instant de flûte. Cette chanson, mine de rien, c'est une chanson totem de Matmata. Elle vous a attiré plein d'emmerdes, un procès même.
1: Oui.
0: Vous avez dû payer 15 000 francs.
1: Ouais, gros, c'était un bras. Par rapport à tout le,
0: oui, oui.
1: La cacophonie, voilà, c'est un procès pour pas grand chose au final.
0: Bah pour apologie.

0: débat-là. C'était le sujet de la chanson. C'est pas vraiment une apologie. C'est...
1: Non. Mais comme ça s'est appelé l'apologie, bah, bim.
0: Oui, voilà. Bon. Bah.
1: Bon. Est-ce que vous êtes en train d'en écrire des chansons en ce moment?
0: On écrit quelques trucs, ouais. On n'a pas, parce qu'on a fait une petite pause quand même estivale, parce qu'on a quand même bien bossé pour le rendez-vous de Bercy, et on a fait une petite pause estivale, mais on a continué de travailler un petit peu, d'écrire des nouveaux trucs, d'enregistrer des nouveaux trucs. Maintenant, on se reconcentre sur la kermesse du 11 octobre.
1: C'est ça, la NIF, les 30 ans de Mathmata. Bon anniversaire en avance, les gars.
2: Merci. Merci.
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4: Bonjour la France, j'espère que tu vas bien. La France, il y a la France qui joue ce soir.
5: Exactement, à 23h.
4: Allez les Bleus. Bon, alors,
5: Suède.
4: Je vous rappelle que toute la semaine, nos candidats chéris s'affrontent pour se sélectionner pour la finale de vendredi. Et puis, il y a des trucs un peu sympas à gagner. J'aime mieux vous le dire parce que le premier prix, c'est un séjour pour 4 adultes à Port Aventura World. Et là, trois jours de nuit en pension complète dans un hôtel 4 étoiles. Hein, c'est quand même Port Aventura World, c'est quand même énorme. Vous avez un accès illimité pendant 3 jours à Port Aventura Park. Vous avez un accès à Ferrari Land. Et évidemment, vous allez. Ça, c'est la Ferrari. Attends, il y a Enzo Ferrari qui vient de se retourner. Il a fait un flip-flap.
5: C'est la vieille de chevaux, quoi.
4: Ah, c'est ça. Évidemment, c'est vous qui choisirez votre période de séjour. Et en plus, comme votre radio ici est hyper sympa, on vous donne 100 euros de carburant pour aller dans ce petit paradis. Voilà, ça, c'est le premier prix. Le deuxième prix, c'est quoi?
5: Qui c'est qui, toute l'année, vous a fabriqué une cafetière 32 dosettes et 6 verres en verre?
4: C'est
5: Joe Mango. Ouais, qui c'est le meilleur? Qui c'est le meilleur?
4: Olé!
5: C'est Joe Mango.
4: Voilà.
5: Une cafetière à gagner vendredi.
4: Eh ben c'est magnifique, on accueille nos deux candidats du jour, Daniela et Stéphane.
5: Olé.
4: Comment ça va les amis?
5: Bonjour.
6: Bonjour Eric et Valérie.
5: Bonjour Daniel et Daniela et Stéphane, pardon.
7: Bonjour Eric et Valérie.
4: Ça va Daniela?
7: Ça va très bien, oui.
4: C'est magnifique, tu joues avec Ici Nord.
7: Oui.
4: Tu habites à... Alors, comme on dit Canfin ou Camphénon?
7: Oui.
4: Comme on dit Canfin en Carambeau.
7: C'est bien ça.
4: Alors, tu as 75 ans, tu habites donc Canfin. Comment ça s'appelle les habitants de Canfin en Carambeau?
7: Les Canfinois.
4: Tu es une petite Canfinoise, voilà.
7: Oui.
4: Eh ben voilà. Tu es mariée à Christian, tu as 3 enfants, tu as plein de petits-enfants. T'en as combien des petits-enfants?
7: 7.
4: Oh la vache! Ah oui, quand même! Hop, hop, hop!
7: Oui, enfin, j'en ai 5 garçons et 2 petites filles rapportées, quoi, on va dire.
4: Eh ben, c'est pas mal. Et, oui. Et alors, par contre, au niveau des animaux, on est sur quoi? Est-ce que t'as des animaux chez toi?
7: Oui, attendez, j'ai encore aussi une arrière petite fille. Hein.
5: Oh là là!
4: Oh là là! Ah oui, tu es arrière mamie! Hop, hop, hop, hop!
7: Oui,
4: et que, attends, comment ils t'appellent tous ces petits-enfants et ces arrière-petits-enfants-là? C'est mamie, c'est quoi?
7: Nani.
4: Oh, c'est mignon, Nani. C'est très mignon. Alors, oui, il paraît que tu as des pigeons de concours.
7: Oui, c'est ça, oui. Enfin, mon mari a des pigeons de concours. C'est chiant.
4: Et qu'est-ce que c'est, des pigeons de concours?
7: Ah, bah, des pigeons, c'est le sport comme au beau film. Bon, ils jouent plutôt court, hein, parce que, bon, en vieillissant, c'est plus difficile. C'est-à-dire qu'on met des pigeons, on les porte dans un siège, on les bague. Ouais. Et les pigeons sont transportés à 150, 200, des fois 500, 600 kilomètres, et sont relâchés le lendemain matin ou 2 jours après, et ils reviennent au pigeonnier.
4: Et c'est donc celui là, c'est celui qui revient qui a gagné, quoi.
7: Après, là, on enlève la bague, on constate, on repart au siège, et puis premier arrivé à gagner. C'est tout des calculs, hein, parce que les distances sont pas pareilles partout.
4: C'est pas mal, oui. Ça, dis donc.
7: Oui.
4: Alors, tu es retraitée et tu avais un métier exceptionnel que beaucoup auraient eu envie de faire. Tu emballais les bonbons, tu étais mécanicienne en confiserie.
8: Je vous ai apporté des bonbons.
4: Oh, mon Dieu. Et tu travaillais pour la pie qui chante. Oh là là.
5: Oh, la pie qui chante, c'est vieux ça.
4: Oh, oh là là là là. Ma passion.
5: Oh, les bonbons.
7: Oui.
4: Ah bah ça.
5: Pie qui chante.
4: Oh là là là là, ça c'est magnifique. Bon, alors, nous allons tout de suite marquer le premier point, parce que je sais que tu me bien sûr, Daniela, je te fais confiance. Alors, tiens, on va... Petite ambiance.
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4: Et voilà, le chat de la voisine qui fait des gros ronrons. On va parler des chats.
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4: Écoute bien cette question. Les chats sont les animaux de compagnie les plus nombreux en France. Est-ce que c'est vrai ou faux? Top chrono, 5 secondes.
7: Bon, je vais dire vrai, je crois.
4: Eh ben, tu as raison. Oui, c'est les chats qui... Alors, les chiens aussi sont populaires, mais...
7: Oui, vraiment.
4: Eh oui, en France, il y a 16 millions de chats et 8 millions de chiens. Donc, quand même, voilà, les chats sont majoritaires. Bravo, premier point.
5: Voilà, on apprend des choses, on s'amuse. C'est comme ça tous les jours dans Au Taquet. Stéphane avec ici, Loire-Océan. C'est donc dans le 44, c'est en Loire-Atlantique. Salut Stéphane.
10: Oui, rebonjour.
5: Rebonjour. Où est-ce que tu habites, Stéphane, exactement ?
10: Alors, j'habite à Corcoué-sur-Logne.
5: Oh là là ! Et qu'enfin, Carambeau, Corcoué-sur-Logne. Comment on appelle les habitants de Corcoué-sur-Logne ? Attends, laisse-moi deviner, les Corcoué, hein.
10: Exactement.
5: C'est vrai ? Oh, pas mal. Corcoué, ouais, Corcoué.
4: Et l'autre, il s'auto-congratule. C'est pas mal.
5: Voilà, je m'auto-embrasse. Tu es mariée à Bernadette. Comment elle va, Bernadette ?
10: Madame va bien.
5: Madame va bien, impeccable, tant mieux. Vous avez eu deux beaux enfants, comment s'appellent-ils ?
10: Thomas et Alexandre.
5: Ouais, et j'ai cru comprendre, Stéphane, que tu étais devenu papy, là, il n'y a pas longtemps.
10: Ah, il y a un bon mois, on est devenu papy et mamie.
5: Alors comment c'est, une petite fille ? Petite fille, c'est ça ?
10: Une petite fille.
5: Comment s'appelle-t-elle ?
10: S'appelle Thalia.
5: Thalia, voilà, qui a un mois. Et pas du don. Qu'est-ce que ça fait d'être papy, Stéphane ? Parce que bon, 60 ans, voilà, papy, quoi.
10: Bah, c'est bien, c'est ce qu'il faut.
5: C'est ce qu'il faut. Deux chats, oui, Tornade et Roussette. Ah, c'est l'animalerie, parce que c'est pas tout. Il y a quoi d'autre à la maison ?
10: Ah, j'ai des moutons, j'ai des oies, j'ai des poules.
5: 5 quoi ? 12 moutons ? Attends, mais tu fais quoi dans la vie pour avoir 12 moutons et des poules ? T'es agriculteur, tu fais quoi ?
10: Ah non, je suis bientôt en retraite, donc je m'occupe.
5: Mais tu fais quoi comme métier ?
10: Je suis mécanicien poids lourd et j'étais chaudronnier et soudeur avant.
5: Ok, chaudronnier soudeur, mécanicien poids lourd. Et alors, il nous parle de la retraite. Bah figurez-vous qu'il est à la retraite officiellement, notre Stéphane, demain !
4: Ba-la-la-la-la, c'est la quille !
5: Hey Stéphane, c'est demain ta retraite, c'est ça, hein ?
10: Oui, exactement.
5: Bon, ça va, tu le vis comment de dire que demain c'est fini quoi. Après,
10: bien,
5: c'est...
10: Bien.
4: Bah, 60 ans la retraite, bien. C'est le bonheur.
5: Ouais. Ah oui, non, c'est bien, là, il va pouvoir profiter.
10: Ah, j'ai un peu plus de 60 ans. Hein.
4: À quel âge ?
5: Moi j'ai marqué 60. Hein.
10: J'ai 60 ans et 5 mois.
4: Oh, il va jouer sur 5 mois celui-ci.
5: Fais son coquet, alors Stéphane. Ouais. Bon, on y va ? On joue ?
10: On joue.
5: Allez, c'est parti, on va jouer avec les Rolling Stones. Qui ont choisi leur nom suite à un pari perdu avec un groupe de jazz appelé les Pierres qui roulent. Est-ce que c'est vrai ou faux ? Top chrono, 5 secondes. Les Rolling Stones, ils s'appellent les Pierres qui roulent parce qu'ils ont perdu un pari.
10: C'est faux.
5: C'est faux, t'as raison, le nom du groupe est inspiré de Rolling Stone. Morceau de Muddy Waters.
4: Oh là là.
5: Muddy Waters.
4: J'adore quand il prend Muddy les accents. Waters. J'ai envie de crever.
5: Bah oui.
4: Je demande pardon à la Grande-Bretagne, je répète.
5: Muddy Waters. Considéré comme le père du blues de Chicago et dont les Stones sont des fans ultimes.
4: Mais... Allez, ça fait un point Daniela, un point Stéphane.
5: Muddy
4: et
5: Waters.
4: Là, tout de suite, Belle-Île-en-Mer.
5: C'est plus facile à prononcer.
4: Belle-Île-en-Mer, Marie Galante, Laurent Voulzy, vous écoutez ici, on vous aime, à tout de suite mes chéris.

0: amis, parce qu'il faut boire.
1: Oui, et vous laissez boire.
0: Et vous laissez boire. Voilà.
1: Vous refaites les paroles, quoi.
2: Écoutez.
1: Ah, pauvre Laurent, vous le dites.
0: Et alors, c'était comment ça s'appelait? Marie Galante.
1: Belle île en mer de Marie.
0: Allez, jingle, Vincent, vas-y.
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1: C'est la Bretagne, Belle île en mer.
0: Oui, bah oui, bah. Oh, dis donc, hey, redécouvrez vos départements et les régions de France avec Tonton Bastien. Alors, Stéphane, ici Loire-Océan, affronte Daniela, ici Nord. Ils ont un point chacun. Daniela, je le rappelle, habite à Canfin, en Carambeau. J'adore ce nom. Hein. Ça me fait penser à Carambole. Bon, je sais pas pourquoi. Alors.
1: Oui, ou à Confiné.
0: Non, enfin, à Carambole. Oui. Alors, il paraît qu'on fait de la gym douce et du stretching.
4: Oui, c'est bien ça, oui.
0: Oh, quel courage, j'aimerais bien avoir ton courage. J'y arrive pas, moi.
4: Oh, c'est pas facile, hein, c'est vrai. Mais bon, il faut faire, quoi.
0: Eh oui, il faut. Alors, tu bricoles pas, mais tu jardines un petit peu avec ton mari, vous faites. Toi, tu fais les fleurs et lui, il fait le potager, c'est ça?
4: Oui, ben, c'est bien ça. C'est bien ça.
0: Mais t'as quoi comme fleurs dans ton jardin?
4: Ouf, il y a des géraniums, il y a un petit peu de tout, je ne saurais pas dire, je ne suis pas très... Il y a des roses, il y a des œillets, il y a...
0: Une fleur
4: qui me plaît, j'achète et puis...
0: Alors, tu adores cuisiner et comme ta maman était italienne, tu nous fais beaucoup de la sauce bolognaise. Tu adores faire ça, la sauce bolognaise. Bien sûr.
4: Pas aussi bonne que celle de maman, mais elle est bonne quand même, quoi.
0: De toute façon, rien n'est aussi bon que le truc de maman.
4: Non, c'est vrai.
0: Ben oui, moi, ma mère faisait la blanquette, j'essaye pitoyablement de lui arriver à la cheville. Alors, qu'est-ce que tu aimes faire en dessert? Il paraît que tu es très bonne en dessert aussi.
4: Non, je suis vraiment bonne en dessert, c'est ce que j'avais dit. Je fais de la tarte à la crème, de la tarte aux hibouilles. C'est les tartes de Ducasse du Nord.
0: Ouais.
4: Alors, ça, souvent, on me demande quand on fait quelque chose, une fête, on fait une tarte comme ça.
0: Ouais.
4: Du tiramisu.
0: C'est pas mal, ça.
4: Oui.
0: Des clafoutis, dis donc, il paraît que tu fais des clafoutis.
4: Ah, des clafoutis aux cerises, oui, bien sûr, oui.
0: T'es bonne, hein. Ça veut dire que tu fais des desserts, ma chérie. Voilà, je suis.
4: Oui, cerises, nectarines, avec des nectarines aussi, c'est très bon.
0: Oh.
4: Clafoutis.
0: Oui. Oh là là.
4: Oui, oui.
0: Bien. Alors, est-ce que tu vas marquer le deuxième point? Oui, bien évidemment. C'est la deuxième question, vrai ou faux. Attention, petite chanson.
5: Connaissez-vous, monsieur le maire, de fouiller les cantaloupes?
1: On a du très très jeune depuis midi.
0: Eh ben moi j'adore. Alors, est-ce que nous allons parler des mères? Les mères de village, hein, pas les mamans. Le salaire d'un maire en France, eh bien, il paraît que ça varie en fonction du nombre d'habitants de la commune. Est-ce que c'est vrai ou faux? Top chrono 5 secondes. Est-ce que le salaire d'un maire varie en fonction du nombre d'habitants de la commune?
4: Vrai ou faux? Moi c'est vrai.
0: T'as raison, c'est totalement vrai. Et oui, l'indemnité d'un maire peut aller d'un peu plus de 1100 euros dans les villages de moins de 500 habitants à plus de 6000 dans les grandes villes. Bravo, deuxième point.
1: Stéphane qui a marqué ou qui n'a pas marqué? Je me souviens
0: plus.
1: Il a un
0: point.
1: Ah oui, il a déjà un point.
0: C'est vrai que le
1: gars... Je n'avais pas noté. Non, je t'ai concentré sur la retraite de Stéphane. Hein. Officiellement, c'est demain. Ici, Loire-Océan, à Courcouët-sur-Logne. Alors, puisqu'on parle de cuisine avec Daniela, j'ai cru comprendre que tu étais quand même un bon petit cordon bleu, mais du niveau de Top Chef, tu dirais, Stéphane, c'est quand même pas mal, hein.
6: Non, pas au niveau de Top Chef.
1: Ah, et ta femme adore quand tu cuisines. Qu'est-ce que tu aimes faire? Qu'est-ce que tu prépares?
6: Ah, ben, je fais des cassolettes de dinde ou des tartes au fromage et champignons et tomates.
1: Ah oui, des plats un peu au feeling, en suivant ce que t'as dans le frigo, c'est souvent un peu la bonne façon de faire, généralement.
6: Voilà.
1: Et alors, tu fais des quiches à l'ail, l'ail des ours.
6: Avec des ours.
1: C'est-à-dire
6: quand c'est la saison,
1: je connais pas, c'est quoi ça,
6: l'ail des ours à la campagne.
1: D'accord, ok.
6: Chez moi.
1: Ah ok, d'accord, et ça t'en mets partout, et tes proches en ont un peu marre, c'est ce qu'on
6: va dire. Quand c'est la saison, ils en ont un peu marre.
1: Stéphane, tu t'investis dans la vie de ton village, on parlait des villages justement avec le salaire des maires. Toi, qu'est-ce que tu fais en termes d'investissement? Tu donnes des coups de main?
6: Voilà, je donne un coup de main. Ce que je disais à Gwenaël au téléphone l'autre jour, j'ai inventé un nouveau nom. Le village, je me promène dans le village et je leur donne un coup de main.
1: D'accord.
6: Le matin, je prends le café, puis l'après-midi, c'est une petite bière.
1: Et Mais en quoi tu donnes un coup de main en prenant un café et en buvant une bière, j'ai pas compris?
0: Bah, il soutient les troupes.
6: j'ai du temps à perdre, donc je...
1: Ah, d'accord. Avec modération, tout ça, bien sûr. Non, mais voilà, tu participes à toutes les fêtes de village, pour la galette des rois, pour les moules frites de l'été, voilà, il se passe plein de choses chez toi. Mais oui, Stéphane. Jouons avec ta question qui arrive, elle vaut un point. Et nous retournons en Espagne.
2: Espagne.
1: Ah bah c'est là qu'on part, hein. C'est un séjour en Espagne qu'on vous offre cette semaine.
0: C'est là qu'on part, ouais, c'est là qu'on part.
1: C'est là qu'on part, que nous partons.
0: Ah ouais, c'est mieux, ouais.
1: Vous insinuez que je parle mal, c'est ça?
0: Absolument pas.
1: Je ne parle mal de la France.
0: Je ne me permettrai absolument pas de critiquer, la France jugera d'elle-même. Allez, pose ta question.
1: L'Espagne recrute 10 000 volontaires pour boire du vin tous les jours pendant 4 ans. Est-ce que cette info est vraie ou faux? Top chrono. 5 secondes.
6: C'est vrai.
1: L'Espagne recrute 10 000 volontaires pour boire du vin, tous les jours, pendant 4 ans. Bah, t'as raison.
0: Oui.
1: C'est l'Université de Navarre en Espagne qui a lancé une étude pour déterminer si une consommation modérée et régulière de vin lors des repas est plus bénéfique que l'abstinence. C'est fou, ça.
0: J'en connais qui vont y aller.
1: Ah oui.
0: Et qui vont après être malades. Allez, modération. Ça fait 2 points pour Daniela, 2 points pour Stéphane. Et là, tout de suite, oh là là, c'est le moment de... Eh, c'est le moment de bouger vos petits bodies. Ouh. Parce que c'est Kenny Williams, Come Back To Me. Vous écoutez ici, on bouge son boule. À tout de suite, mes chéris.

0: Non,
1: je fais la même voix grave que lui.
0: Non, je n'ai pas du tout la voix de Sonny Williams. En plus, c'est une bombe atomique, le gars.
2: Et alors, qu'est-ce que t'insinues?
0: Rien, pas du tout. T'es très beau. Voilà, jingle. Allez, hop, hop, hop.
2: C'est une honte. Cette femme est une honte.
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0: Excusez-moi, tapez Kenny Williams sur les internets, vous allez voir.
2: Tapez Eric Bastien sur les internets.
0: Oui, voilà, justement, et puis vous ferez la comparaison.
2: Pense à ma mère, qu'est-ce qu'elle pense de tout ça?
0: Bah, ta mère, elle t'aime.
2: Mamie au monde.
0: Oui, bah, elle
2: t'aime. C'est la seule, d'ailleurs.
0: Oui, voilà. Allez, nous sommes avec Daniela qui a 2, Stéphane qui a 2. Alors, comme ça, Daniela, on aurait aimé déjeuner avec Serge Gainsbourg.
4: Oui, j'adorais.
0: Alors, est-ce que tu connais cette chanson, la javanaise? On adore, non? On adore.
4: Oui, c'est vrai,
0: c'était
4: un artiste complet pour moi.
0: Ah bah oui, c'est des magnifiques chansons. Alors, ma petite chérie, c'est l'heure du quiz musical. Je t'explique.
4: Aïe, aïe.
0: Écoute bien, c'est... Non, je te jure chérie, il faut que tu écoutes bien les chansons. En fait, je vais te faire écouter 3 chanteurs, enfin, 3 extraits musicaux. Il y a 2 fois le même et il y a un intrus.
4: Oui.
0: Alors, si tu écoutes bien les voix, tu dois reconnaître l'intrus et tu devras me dire qui est l'intrus. Attention.
4: D'accord.
0: Écoute bien.

0: Ah, ça vous a plu, ça?
1: Ah, j'adore, ah, j'adore ces chanteurs.
0: Ah,
1: allez,
0: c'est cadeau.
1: Qui est le petit intrus qui ne chante qu'une fois? Top chrono, dispo.
2: Si je veux Pierre Connu, ça doit être Jacques Dutronc.
1: Eh bien, je vais m'étouffer.
0: Oui, ne mourrez pas tout de suite.
1: Eh bien, bien sûr que c'est Jacques Dutronc avec les cactus. Oh, oui, il vient des cactus. Oh, yeah. Moi, je me pique de le savoir. Et les deux autres chanteurs, enfin les deux autres chansons, mais c'était oui. Qui le chanteur? Tu l'as reconnu?
2: C'est Eddie Mitchell, non?
1: Eh oui, bien évidemment,
2: bon,
1: tu marques.
2: Bah, ça va.
1: Eh bah, tu marques deux points, ça fait quatre, ma chérie, bravo!
0: Bon, Stéphane, elle était pas mal, hein? Elle était pas mal du
1: non,
0: tout.
1: Non, elle était
0: très bien.
1: Elle était exceptionnelle.
0: Rendez-vous, qui a gagné hier?
1: Bah, c'est
0: j'ai
1: vraiment.
0: Déjà un candidat. N'oubliez pas que j'ai déjà
1: on
0: un candidat.
1: On appelle ça le félin de ta maman.
0: Oui,
1: mais bon,
0: c'est
1: allez.
0: Ça, voilà. Stéphane, n'écoute pas, elle n'est que fiel et courroux.
3: Oui.
0: En train de s'étouffer. Stéphane, on parlait de déjeuner. Bon, Daniela a dit qu'elle aimerait bien déjeuner avec Serge Gainsbourg. Toi, on t'a posé la même question. Avec qui tu aimerais déjeuner à 13h?
3: Ben, j'avais répondu François Hollande.
0: Mais oui, mais pourquoi? Alors,
3: j'ai dit que je voulais le dissuader de se présenter aux élections l'année prochaine.
0: Ah oui.
3: Il vaut mieux qu'il reste à livrer des croissants puis à vendeur de scooters.
0: Bon, mais écoute, ce propos n'engage que toi. On s'attendait pas
3: oui.
0: à ça, oui, mais effectivement, bon, d'accord. Next, hein, on va passer au
3: pendant qu'il a été président, non, il n'a pas fait grand-chose.
0: Non, ça va aller, Stéphane, ça va.
1: Ce qu'on va faire, c'est qu'on va écouter le quiz musical.
0: Oui, on va jouer au quiz. Non, mais on a le droit de s'exprimer.
3: Oui,
0: on va jouer au quiz. Allez, quizons.
1: Il y a de pareil, hein, c'est, y a un intrus, tout ça.
0: Et ça, c'est fait. Voici donc ton intrus. Il y a trois artistes, il y en a un qui n'a rien à faire dans ce mix. Mais de qui s'agit-il?

0: Et oui, et oui, et oui, Stéphane, top chrono. Qui est l'intrus ?
1: Amel Bent.
0: Amel Bent, pour toi, on ne l'a écouté qu'une seule fois.
1: Oui.
0: Et qui a-t-on écouté avec Amel Bent ?
1: Dalida.
0: Voilà. L'intrus était Amel Bent.
2: C'est la lune.
0: Bravo.
2: Ça ne me fait pas peur.
0: Et effectivement, c'était bien Dalida avec Laissez-moi danser. Et mourir sur scène.
3: Et mourir sur scène, ouais.
0: Oui, bah, oui, oui, oui, bah oui, oui, oui.
3: Tu les avais, toi, Daniela ?
4: J'en ai déjà. Oui, mais bon, je t'avais dit, je l'ai reconnu. À même pas, je l'ai reconnu, mais je n'aurais pas su dire son prénom.
3: Bon, bah ça tombe bien, tu l'as pas eu.
0: Voilà.
3: Alors,
0: voilà.
3: Ça nous. Eh, dites donc, les gars, vous vous suivez de près, hein, parce qu'il y a oui. Daniela à 4, Stéphane à 4 aussi. Pop, pop, pop, ça va être chaud, hein. Vous êtes forts, les
0: ça
3: petits amis.
0: Pour moi, surtout. Je le sens bien.

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2: Et je vous rappelle que toute la semaine, nos candidats s'affrontent pour se sélectionner pour la finale de vendredi. Premier prix, un séjour pour 4 adultes à Port Aventura World, avec évidemment 3 jours, 2 nuits en pension complète dans un hôtel 4 étoiles. L'accès illimité pendant 3 jours à Port Aventura Park, un accès à Ferrari, j'arrive même pas à le dire, Ferrari Land, 100€ de carburant pour y aller, et évidemment le deuxième prix, une machine expresso Malongo, et
3: oui,
2: 32 dosettes, 6 verres en verre, bref, le bonheur. Allez, jingle, on reprend la compète.
3: Ça part rebondi sur Nadine Mousselet quand même.
2: Ah bah attends, tu plaisantes. Le puzzle macabre.
3: C'est périlleux.
2: Mais c'est magnifique. Laura va-t-elle résoudre le puzzle macabre ?
3: Qui sera le tueur ?
2: Qui sera le tueur ? Qui seront les tués ?
3: Elles disent Laura devra comprendre la logique du puzzle macabre.
2: C'est magnifique. Moi, Nadine Mousselet, c'est ma petite passion.
3: Ah, moi,
2: ça,
3: c'est mon livre d'été,
2: ça. Lucinda, là.
3: Lucinda Riley.
2: Ah, mais évidemment.
3: Évidemment. Oh là là, c'est beaucoup mieux que Château Vallon, tout ça.
2: Évidemment.
3: Ah, bon, c'est, alors, pour, c'est la saga de l'été.
2: Daniela, est-ce que tu lis Daniel Mousselet ? Non, Nadine Mousselet, je suis fatiguée.
3: C'est son cousin. Comment ?
2: Est-ce que tu lis les romans de Nadine Mousselet ?
4: Non, pas vraiment. Pourtant, je lis beaucoup, mais je connais pas vraiment.
2: Oui, ben c'est normal parce que tu lis beaucoup, donc tu as d'autres livres intéressants à lire. Alors, nous allons parler de ta rencontre avec Christian.
4: Oui.
2: Vous étiez du même village, vous aviez tous les deux 17 ans. Christian, il était copain avec ton voisin. Et alors, vous papotiez tout le temps sur le perron. Mais ton papa, voilà, il était hyper sévère. Donc, qu'est-ce qu'il a dit à Christian ?
4: Il a dit à Christian, si tu veux voir Daniel, il faut que tu rentres à la maison. Il faut s'y aviser, quoi. Voilà.
2: Oh là là, et alors qu'est-ce qui s'est passé ? Ça a été officialisé comment, ça ?
4: Bah, disons qu'il est venu, il est rentré dans la maison. Donc on était presque fiancés sans s'être seulement embrassés, quoi.
2: Ah oui, d'accord. Vous n'aviez même pas fait le bisou, vous étiez déjà fiancés.
4: Voilà.
2: Au petit ton. Et alors, ça fait combien de temps que vous êtes ensemble ?
4: Oh, ben maintenant, ça fait, on va voir, 55 ans de mariage le 17 juillet.
2: Oh, 55 ans de mariage, mon Dieu. Alors, Maître Coupez a regardé, ce sont les noces d'orchidées, figure-toi.
3: Ah, dis donc.
2: Ah là. Ouais. Eh ben voilà. Ouais. Eh oui, 50 ans, c'est les noces d'or.
4: Oui.
2: Bon, puis après, plus on se marie, plus c'est des trucs moins bien. Les orchidées, on s'en fiche un peu. On aurait voulu des noces de rubis, nous, voilà. Bon. Écoute. Hein, bon. Hein? Eh ben, comme quoi, hein, c'est même pas embrassé, à peine fiancé, et 55 ans de mariage, moi je dis, c'est beau.
4: Oui, ben oui, bien sûr, bien sûr.
2: Ben
4: oui.
2: Voilà. Alors, il paraît que si tu avais pu être un animal, tu aurais été un oiseau.
4: Oui.
2: Et oui, parce que t'aurais bien aimé voler, c'est ça ? Voir un petit peu ce qui se passe ?
4: Oui.
2: Et ben
4: oui.
2: Voilà.
4: Et voilà. L'être libre vraiment, quoi.
2: Ah bah oui, c'est sûr que l'oiseau, il décolle, il s'en va quand il veut. Oui. Alors, tu es exactement à 4, comme Stéphane. Donc là, je te propose de marquer 3 points de plus avec la question à choix multiples. Je vais te poser la question, te proposer des réponses et tu auras 10 secondes pour me donner ta réponse. Tiens, je te mets Angèle.
5: D'accord. Tout est flou. Un peu trop fou.
2: Alors, on va parler de la vision. Quand tu as une vision floue et déformée, de près comme de loin, tu es myope, presbyte, astigmate ou Éric Bastien.
3: Oui.
2: Alors, quand tu as une vision floue et déformée, de près comme de loin, tu es myope, presbyte, astigmate ou Éric Bastien. Top chrono, 10 secondes.
4: Je pense que c'est astigmate.
2: Eh bien, figure-toi que c'est une bonne réponse. Oui, tu es astigmate. Eh bien, c'est le trouble le plus fréquent après la myopie. Hein, voilà.
4: Oui.
2: Bravo.
4: Ma fille était astigmate.
2: Voilà. Eh bien, tu as 7. Bravo.
3: Oui, Stéphane qui, lui, a 4 points. Stéphane, ça va, Stéphane ? Comment tu te sens ?
6: Oui.
3: À mi-parcours dans cette émission ? Oui.
6: Très bien. Je suis à l'ombre.
3: Bon, alors ça va, si t'es à l'ombre et que tu souffres pas trop de la canicule. Voilà. D'ailleurs, si t'es à l'ombre, tranquillement, sur une petite chaise, tu peux d'ailleurs lire le nouveau livre de Nadine Mousselet. Stéphane est avec ici Loire-Océan. Stéphane habite à Courcouët-sur-Logne. Stéphane est demain à la retraite. Mais ce n'est pas du goût de Bernadette, son épouse.
2: Ah oui.
3: Qui est secrètement amoureuse de Luc, le voisin. Et les enfants ne sont pas contents, l'héritage. Est-ce que Laura, la cafetière du village, comprendra la logique du puzzle macabre? Vous le saurez en lisant le nouveau Nadine Mousselet.
2: Oh Nadine Mousselet, Nadine on t'aime.
3: Préface de Lucinda Riley, c'est un mix. Il y a tout. C'est un bon roman ça Stéphane hein.
6: Ouais, mais je suis pas très lecteur.
2: Oui, mais Nadine Mousselet, c'est plus que de la lecture.
3: Ah,
2: c'est une ambiance.
3: Oh, c'est une angoisse. Moi, on adore. Alors, parlons de la rencontre avec Bernadette. Alors, ça, pour ceux qui aiment le foot, c'était il y a 28 ans. France-Brésil, la première fois qu'on inscrit une étoile sur le maillot, que la France gagne la Coupe du Monde, 3-0 face aux Brésiliens. On écoutait ça en 98, c'est l'année de rencontre avec Bernadette.
6: Exactement.
3: Alors, c'était un soir de 31 décembre.
6: Ouais.
3: Et alors, t'étais en boîte?
6: Eh ben, sorti en boîte.
3: Ouais.
6: Et moi et madame n'allons jamais en boîte, mais pour une fois, on y était.
3: Mais c'est toujours comme ça, pas prévu d'y aller, on y va. Du coup, Bernadette était là avec ses cousines. Et la voisine t'a présenté aux trois cousines. Et t'avais le choix, ouais. Entre Riri, Fifi et Loulou.
6: C'est un peu ça.
3: T'as choisi Bernadette qui te plaisait, t'as récupéré le numéro de portable. Ouais.
6: J'ai galéré, mais je l'ai récupéré quand même.
3: Bah, t'as galéré, c'est-à-dire, comment t'as fait pour l'avoir?
6: J'ai demandé à la voisine d'appeler sa copine.
3: Ah, à Riri, quoi, finalement, pour avoir Loulou, j'ai bien compris.
6: C'était pas facile.
3: Non, c'était pas facile, mais ça fait 28 ans que vous êtes ensemble. Bravo, c'est chouette quand même, cette histoire. Eh oui. Alors, vous êtes partis.
6: 28 ans, deux enfants.
3: Et oui, je sais, et une petite fille, rappelons-le, qui a un mois, qui s'appelle Talia. Et puis, vous êtes parti au Gabon également. T'as fait un peu de la jungle.
6: Oui, on est parti en 2007 au Gabon et on y retourne le 17 juillet.
3: Ah, génial, c'est vos vacances cet été. Mais pourquoi vous êtes amoureux du Gabon?
6: J'ai mon filleul qui s'est marié avec une Gabonaise.
3: Ah, bah oui, ça explique. Du coup, il paraît que t'as goûté du gros.
6: La belle famille.
3: Et ok, j'ai bien compris. Et t'as goûté du crocodile. Alors, je voudrais bien savoir, ça a quel goût le crocodile?
6: Ça a un goût de poulet.
2: C'est un peu plus
6: goûteux que le poulet, mais ça ressemble, la chair est à peu près identique.
3: Ok, ouais, quand même, je sais pas. Tu mangerais toi du crocodile, Valérie?
2: Bah non, parce que moi, tu sais bien que c'est pas mon truc, la viande, mais pourquoi pas. Hein.
3: Bon, Stéphane, voici ta question. Et nous partons à Hawaï. Quel terme hawaïen, on laisse les crocodiles de côté au Gabon, quel terme hawaïen peut vouloir dire à la fois bonjour, bienvenue et au revoir? Il y a un mot qui veut dire tout ça.
2: Ah bah dis donc, c'est pratique.
3: Je
2: ne sais
3: pas comment on comprend la différence entre bonjour et au revoir, mais bon. Bonjour, bienvenue, au revoir, ça se dit. Aloha. Hakuna Matata. Mahalo. Damido, Damida. Top chrono. 10 secondes. Aloha. Hakuna Matata. Mahalo. Damido, Damida.
6: Aloha.
3: T'as raison, bien plus qu'un simple mot, Aloha exprime l'idée de partage, d'affection, de lien avec les autres. Et selon l'étymologie, ça veut dire partager son souffle de vie. Aloha à tous.
2: Allez, ça fait 7 partout, dites donc. Vous vous suivez de près, les amis. Mais là, tout de suite, vous écoutez ici. Je vous demande toujours de bouger un petit peu vos petits bouboules. Mais là, je vais vous dire. Et si on chantait? Si on chantait? Si on chantait? La la la la. Allez, Julien Clerc, fais-nous chanter. Vous écoutez ici, on vous aime. À tout de suite. D'accord.

0: c'est ce qu'on fait tous les jours dans le taquet, hein, sur
1: ah
0: le chantier.
1: Oui, non,
0: je suis bien
1: chante.
0: Clair, bien sûr.
1: Jingle.
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0: Il est 12h43.
1: Et ici, nous sommes avec Stéphane qui joue avec ici, Loire-Océan, et Daniela qui joue avec ici, Nord. Ils ont 7 points chacun, ils sont très forts. Hein. Très, très forts, nos candidats. Alors bon, quand même, Daniela, elle a plein de qualités, mais il paraît qu'elle a un défaut. Il paraît qu'elle parle trop et qu'elle est têtue. Qu'est-ce que ça veut dire, ça?
3: Oui, c'est vrai.
1: Mais alors, parle trop de quoi? Ça veut dire quoi? T'es bavarde?
3: Oui, enfin bon, c'est Christian qui dit ça, hein. Quelque chose, je suis bavarde, mais bon.
1: T'es têtue?
3: Hein? Oh, oui, têtue, oui, ça, je crois que c'est dans la famille. Mes frères et sœurs, on est tous convaincus d'avoir raison, quoi.
1: Ah, d'accord. Bon, oui. Et alors, il n'est pas têtu, Christian?
3: Non, ça va, lui, ça va.
1: Ah, lui, ça va, ok, d'accord. Bon, oui.
3: C'est parce que moi, j'ai toujours raison quand même. Hein.
1: Évidemment que tu as toujours raison, tu es une
3: bien
1: femme.
3: Sûr.
1: Évidemment.
3: Oui.
1: Alors, il paraît que toute ta vie, tu as été travailler en mobylette.
3: Oui.
1: Et oui. Et oui, tu as passé ton permis de conduire à 53 ans.
3: Oui, c'est ça.
1: Et alors ?
3: Il m'a été offert par mes amis, puis j'ai eu mon permis conduite du premier coup, le code deux fois.
1: Bah dis donc, c'est bien, mais alors pourquoi t'as attendu si longtemps ? Tu préfères la mobylette, toi ?
3: Bah disons que ça m'intéressait pas vraiment, quoi. Et maintenant je suis bien contente de l'avoir. Quoi.
1: Ah bah oui, là
3: tu... Oui, je faisais tout avec ma mobylette, bon, je faisais même mes courses, tout ça. Puis bon, bah, avec Christian, je conduisais aussi, bien sûr, pour les courses. Mais bon, je n'en voyais pas trop l'intérêt. Et puis pour mes 50 ans, mes enfants, mes amis m'ont offert l'inscription au permis de conduire.
1: Eh ben voilà.
3: Mais la première leçon, on m'a dit, surtout, je te préviens, si tu ne passes pas, tu rembourses. Donc, ben voilà quoi.
1: Eh ben tu l'as eu. Eh ben bravo.
3: Oui, je l'ai eu.
1: Eh oui, ben bravo. Oui. Eh ben c'est sûr.
3: Et j'en suis bien contente maintenant, bien
1: ah ben,
3: sûr.
1: Tu m'étonnes. Alors, oui. Nous allons essayer de nous envoler. Je te propose de marquer 5 points d'un coup.
3: Oui.
1: C'est la question cash. Écoute bien la question. Dans quelle émission de Canal+, Jamel Debbouze s'est-il fait connaître du grand public ? Comment s'appelait l'émission de Canal dans laquelle Jamel Debbouze s'est fait connaître du grand public ? Top chrono, 10 secondes.
3: Non, je ne sais pas.
1: Oh, il n'y a pas beaucoup d'émissions sur Canal+. Rappelle-toi de toutes les émissions, il y en a une emblématique. Et c'était nulle part ailleurs.
3: Oui. Ouais,
1: avec le cinéma de Jamel, là. Bon. Eh oui, il racontait les films à sa façon, c'était très drôle. Bon, tu restes à 7.
0: Ah, malgré tous les efforts de Valérie d'essayer d'aider sa candidate en lui donnant des indices.
1: Quels indices ?
0: Vas-y que je te dis que c'est une émission emblématique de Canal.
1: Bah, il n'y en a pas eu 50 sur Canal.
0: C'est un indice quand tu lui dis ça.
1: Oh là là.
0: Ah, mais elle n'a pas marqué. Non, mais je sais tout aussi indulgent, Stéphane. Et surtout, je te donnerai des indices.
1: Tu donneras rien du tout, sinon tu
0: quoi ?
1: Bah, tu verras bien.
0: Hein ? Par ta gueule à la récré, toi.
1: Voilà.
0: Hein ? Attention. Stéphane, alors on est râleur.
1: Eh ben.
4: Oui. Je suis bon français.
0: Ah oui.
1: Ouais, bah c'est un mec en plus, hein. Donc.
0: Mais c'est-à-dire, bon, qu'est-ce qui te met dans un état de râlerie, de râlage, de tout ça, quoi?
4: Ben, quand ça va pas comme je veux.
1: Ah.
4: Quand ça se met en travers de mon chemin, des fois.
0: Oulala, oui.
4: Ah. Ouais. Eh oui, mais je suis un bon français.
0: Oui, non, j'ai bien compris, ok. Oui. Qu'est-ce que tu as d'autre de bon français? C'est intéressant, ça.
1: Et il aime la bouffe.
0: Oui, la bonne cuisine.
4: J'aime la bouffe.
0: Ouais.
4: J'aime le bon vin.
0: Le bon vin, l'opération, ouais.
4: Voilà.
0: Bon, bah, t'as un bon français, ouais.
4: Voilà, c'est déjà pas mal.
0: Oui, c'est pas mal. Petit côté grand blond, quand même. J'ai découvert, Stéphane, que tu as tendance à poser des objets n'importe où. Seulement, t'es un peu distrait. Et du coup, tu les perds.
4: Voilà.
0: Et ouais.
4: Et je les perds.
0: Ah bah c'est embêtant ça.
4: Je les retrouve, mais avec du temps.
0: Mais oui, mais alors du coup, quand tu les retrouves, tu les reposes.
4: Voilà.
0: Et tu les repères à nouveau.
4: Voilà.
0: Ouais, non, mais ça va loin parce que...
4: Et bon, avec madame, je ne demande plus où sont mes clés. Hein.
0: Oui, parce qu'il y a des choses que tu as, comme les clés de voiture, effectivement, tu les as retrouvées, mais un an après. Ça me paraît fou, comment on retrouve ces clés de voiture? Enfin, qu'on met un an pour les retrouver.
4: Mais on a retrouvé, j'ai retrouvé les clés après.
0: Ah oui, mais elles étaient où ces clés de voiture? Oui.
4: Ben, ils sont à la maison, mais ils étaient tombés derrière...
0: Ah, derrière un meuble.
4: Derrière un meuble.
0: Ah, d'accord, ok. Ah, il t'avait pas... Oui, bah, si tu pousses pas les mains, oui, forcément. Un an d'attente pour récupérer avec les voitures, et je comprends. On t'appelle parfois Robocop.
4: Oui.
0: Pourquoi?
4: C'est mes enfants, des fois, qui m'appellent comme ça. Non, parce que j'ai eu pas mal d'accidents.
0: Ok. Ah oui, t'as eu le fémur cassé, je crois.
4: J'ai été opéré une vingtaine de fois. Et, wow. Et demain, je me fais réopérer pour la 21e fois.
0: Demain?
4: Oui, demain.
0: Mais demain, c'est le jour de la retraite.
4: Et c'est le jour de la retraite, mais je passe sur la table.
0: Ok, t'as tout concentré sur le 1er juillet, toi, en fait. Hein, tu fais tout en même
4: voilà,
0: temps.
4: Voilà, ouais, exactement.
0: Ok, donc retraite, mais c'est quoi comme opération? C'est un truc, ça va aller?
4: C'est rien de grave, c'est l'épaule.
0: D'accord.
4: On appelle ça la coiffe rotateur.
0: Ouh là là, oui. Bon, bah, je te souhaite...
4: Il y a un ligament qui est touché. Mais
0: ouais, j'ai bien entendu. Allez, écoute, prends soin de toi.
4: J'ai dit à l'anesthésiste, au cas où que ça se passe mal, il fasse pas de zèle.
0: Il fasse pas de zèle, d'accord. Ah bah c'est ok, très bien. C'est rock'n'roll, toi. Hein. Bon, allez, on va jouer avec une question cash. Tu sais que tu es à 7 points. Notre ami n'a pas répondu précédemment, notre ami Daniela, ce qui fait que ce serait peut-être l'occasion, tu vois ce que je veux dire, Stéphane, de prendre 5 points et de prendre la tête. Parce que là, pour l'instant, vous êtes à égalité 7 partout dans le jeu. Voici ta question. On a un petit extrait.

0: C'est Little Richard avec Tutti Frutti. Le fruit. Tu vas comprendre le lien. Eh oui, exactement. On parlait de fruits. De quel fruit la guigne est-elle une variété? De quel fruit la guigne est-elle une variété? On y va, top chrono, 10 secondes.
1: La cerise.
0: Tu vois, moi, j'ai même pas besoin de te donner des indices. Eh oui.
2: Oui, bon, c'est plus facile, hein, pardon.
0: C'est ça la différence.
2: Ouais, excuse-moi, la guigne, on le sait.
0: Stéphane, 12 points à présent, bravo. Une
2: bonne
0: réponse.
2: Allez, c'est pas grave, parce que Daniela a 7, mais elle va se rattraper avec le bingo. Et tout de suite, vous écoutez ici, on va écouter une nouveauté, on va écouter Vita, ça fait mal. Vous écoutez ici, on vous aime, à tout de suite.

0: Il n'arrive pas à des annonces. Je sais pas, il prend un fou rire, donc je vous le dis, c'était.
1: C'était vite, avec ça fait mal.
0: Qu'est-ce que
1: je voulais faire une main qui est nulle, donc j'ai pas voulu la faire. Je voulais savoir si elle avait la carte. Vita. Elle est nulle.
0: Charlotte, je te demande pardon.
2: Ici, à midi, on est au taquet.
0: Nous sommes au taquet avec Daniela qui a 7. Puis nous sommes au taquet avec Stéphane qui a 12.
1: Ouais, il est plus au taquet qu'elle. Hein.
0: Oh, oh, oh. Tu commences pas à décourager ma candidate, s'il te plaît. D'accord ? Ok, voilà. Alors, comme ça, on a fait de la figuration dans la série Fabien Cosma, ma petite Daniela ?
3: Oui, oui, oui, oui.
0: Et ça t'a plu ? Oui. Ça t'a plu ?
3: Oh, super, c'était super, oui. C'était très bien.
0: Eh ben, ça, oui. C'est bien. Voilà. Moi, j'aime bien quand nos candidats, ils font plein de choses différentes. Alors, pour t'encourager, pour que tu gagnes, pour que tu remportes le bingo, je vais te mettre une chanson que tu adores.
4: Ne me quitte pas.
3: Oui. Oui.
4: Il faut tout.
0: On aime bien.
1: Ah oui, ça met de bonne humeur, c'est toujours.
0: Oh là là, ça va, on n'est pas obligé de faire toujours des trucs rigolos. C'est une très belle chanson.
3: Ah
0: oui. Eh oui, Daniela, elle aime bien aussi Bienvenue chez les Ch'tis. Il paraît que tu l'as vue 3 fois, Bienvenue chez les Ch'tis.
3: Bien sûr, bien sûr.
0: Ah voilà, mais voilà, tu vois, donc ça c'est drôle, Bienvenue chez les Ch'tis. Voilà.
3: Ah oui.
0: Voilà. Alors écoute, ma chérie, voici ton bingo.
1: Ne me quitte pas.
0: Ne me quitte pas, ouais.
1: T'inquiète, on aurait pu écouter ça aussi. Allons-y, hein, je veux dire, soyons fous aujourd'hui.
0: Non, c'est pas qu'elle. Elle a dit qu'elle aimait Jacques Brel, elle a pas dit qu'elle aimait Serge Lama.
1: Ah, c'est Serge Lama, ça aussi,
3: hein, mais bon.
1: Là, je me dis une série de chansons qui donnent le sourire, quoi.
0: D'accord, allez. On clôt son petit bec pendant que je fais mon bingo. Écoute bien, Daniela. À mon top chrono, tu vas avoir 10 secondes pour me donner un maximum de noms de magasins de décoration. Toutes les enseignes qui vendent de la déco. C'est simple, il y en a pour 10 secondes. Attention, top chrono, un maximum de magasins de déco.
3: Le Roi Merlin. Castorama.
0: Bon, ça fait 2, c'est bien. Alors, ça fait 2. Alors, c'est trop. Et il y avait évidemment Ikea, il y avait Maison du Monde, il y avait Alinéa, Monoprix, Zara, H&M, Conforama, tu l'as dit, Habitat, Roche et Beaubois, Jiffy, Beau Concept, enfin bref. Tu m'en as donné 2, c'est pas mal.
1: Je reconnais que Valérie avait proposé un très beau bingo qui permettait de donner plein de bonnes réponses. C'est dommage.
0: Et alors ?
1: Il n'y en a eu que 2, c'est dommage.
0: Oui, mais c'est déjà pas mal 2, il y en a qu'on fait 0, hein, je te rappelle.
1: C'est vrai, c'est vrai. Alors, tu l'as compris, mon Stéphane, il faut faire 3. Déjà, tu es en tête, hein, 12-7, je rappelle. Oui, 10 points, c'est ce que coûte le bingo, c'est celui qui marque le
0: plus.
1: Ça
0: coûte pas, ça rapporte.
1: Oui, ça rapporte. C'est vrai, il m'énerve.
0: Je l'aurai bien chaud. Non, mais écoute, je sais pas, t'as eu ton bac, toi ?
1: Oui.
0: T'es combien en français ?
1: En français ?
0: Ouais, voilà.
1: C'était pas terrible.
0: Ouais, voilà.
1: Voilà. Bon, Stéphane, je me fais déstabiliser par Valérie. Elle sait faire, elle sait. Voilà, je reviens à toi, je me concentre et on va lui mettre un petit tacle à Valérie. Parce qu'on va écouter l'un de tes chanteurs préférés. Et Valérie, elle adore aussi. C'est pas une folle passion entre Valérie et Michel, tu vois ?
0: Alors moi j'aime Johnny, chacun sa.
1: Ah oui, elle est team Johnny. Toi t'es team Michel Sardou alors.
5: Ben j'aime bien Michel Sardou. Non, déplaise à Juliette Armanet.
1: Toi t'es à fond de. Toi t'as décidé de nous faire de la polémique un peu aujourd'hui, hein. François Hollande, Juliette Armanet.
5: Non, je ne fais pas de polémique, je dis ce que je pense.
1: Bien sûr, je vois ça, t'es cache, tu as raison. Oui, parce qu'il y avait une petite histoire.
0: Oui, moi je la connais l'histoire, voilà. Mais moi j'aime Johnny. Voilà. Allez. Hop.
1: Mais lui aussi, hein, il aime Johnny.
0: Ah, c'est
1: aussi,
0: bien.
1: Quand même, hein. Il est team Eddie Mitchell aussi, il aime les trois. Stéphane, 10 secondes pour être avec nous vendredi. Ce qui me ferait 2 candidats. Alors que nous sommes à peine mardi.
0: Bah c'est normal, un candidat lundi, un candidat mardi.
1: C'est assez logique.
0: Voilà.
1: Un maximum de marques. Je vais y arriver. Un maximum de marques de grande distribution. Voilà ce que je te demande dans ton bingo. Grande distribution, 10 secondes, top chrono.

0: Système U, Carrefour, Intermarché, Leclerc.
1: Oui, c'est dit, j'en ai assez, je m'arrête là. Oui, Coxy Market, Franprix, Proxy, Viva, il y en avait plein. Il y a suffisamment de points, on est d'accord Valérie, voilà. C'est voilà. Gagné.
2: Voilà, donc c'est...
1: Bravo Stéphane.
2: C'est Stéphane qui sera en finale avec nous vendredi. Daniela, tu as très bien joué, mais voilà, c'est pas très grave ma chérie. Je te souhaite une très belle journée. Et puis Stéphane, eh bien, tu essaieras de gagner le séjour pour 4 adultes à Port Aventura World, avec 3 jours de nuit dans un hôtel 4 étoiles, 100 euros de carburant pour y aller, ou bien la machine à café Expresso Malongo, 32 osettes, 6 verres en verre.
1: Absolument.
2: Voilà. Bien, bah c'est super. Hein.
1: On est parti,
2: il y a deux candidats. Voilà, j'ai envie de chialer.
1: Oui.
2: Bien, je remercie Céline à la Réal, Vincent à la Technique, Maître Coupez au savoir, Yanis au standard, Éric Bastien.
1: Il a fait ce qu'il a pu, mais.
2: Éric Bastien, ouais.
1: Il a gagné quand même aujourd'hui. Non. Oui, c'est du dossier pour vous, ça, Éric Bastien. Vous vous en souviendrez. Hein.
2: De quoi?
1: Attends-moi, n'oublierai pas comme ça.
2: Ouf. Ça dépend. Allez, je vous embrasse tous. Je t'embrasse, la France. Prends soin de toi. Je vous aime et on se retrouve demain. Il est 5h, Paris s'éveille. C'était ici, c'était au taquet.
1: Ah, c'était bien surtout.
2: Et alors là, maintenant, ça va swinguer, ça va rock'n'roller.
1: Exactement, parce que les petits matins arrivent sur ici avec Johan Rock'n'Roll qui vous accompagne une bonne partie de l'été, le coquin. Hein.
2: Oh yeah!

0: Ariane s'oppose au matin. Soyez les bienvenus, vous êtes ici.
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0: Bienvenue en cette nouvelle journée du mois de juillet. Une journée qui s'annonce chaude, très chaude sur une grande partie du pays. Ici, dès 5h à vos côtés pour vous accompagner tout au long de l'été avec les infos pratiques et utiles au quotidien. Quelques bonnes chansons également. Ces prochaines minutes, Paul McCartney et Stevie Wonder. Et puis forcément, toute l'actualité au plus près de chez vous. Bonjour, Cyril Ardoredon.
2: Bonjour, Johan Rock. Bonjour à tous.
0: C'est dans l'actualité ce mardi.
2: On saura aujourd'hui si Marine Le Pen peut se présenter ou non à la prochaine présidentielle. L'arrêt de la cour d'appel de Paris est attendu en début d'après-midi.
0: Comment trouver une tenue de mariage sans se ruiner? Cette question, Paris City des économies répondra efficacement dans moins de 10 minutes. 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
0: Nous sommes le mardi 7 juillet, il est pile 5h. Le journal présenté par Cyril Ardoredon et cette question, qui sera le candidat du Rassemblement National à la prochaine présidentielle?
2: Marine Le Pen saura aujourd'hui si elle peut se présenter ou si elle devra passer la main à Jordan Bardella. L'arrêt de la cour d'appel de Paris dans l'affaire des assistants d'eurodéputés sera rendu à partir de 13h30. 5 ans d'inéligibilité et 1 an de prison ferme sous bracelet électronique ont été requis lors du procès en appel en début d'année. Et Pierrick Bonneau, Marine Le Pen se prépare donc à passer la main.
3: Le trou de souris existe, mais il est vraiment étroit, reconnaît un proche de la triple candidate à la présidentielle. Si Marine Le Pen écope d'une peine inférieure ou égale à 2 ans d'inéligibilité et qu'elle est libre de faire campagne sans bracelet électronique, alors elle se présentera en 2027. Mais dans tous les autres cas, elle passera le relais dès ce soir à son dauphin. La chorégraphie est déjà actée. 2 slogans de campagne prêts à être dégainés en fonction du candidat. Marine Le Pen doit rejoindre Jordan Bardella à l'issue de l'audience cet après-midi. Réunion au siège du parti avec les principaux au cadre, puis la patronne des députés du RN sera l'invitée du journal de 20h de TF1. C'est là qu'elle doit annoncer sa décision. La campagne sera alors lancée. Si Jordan Bardella est candidat, une déclaration en bonne et due forme est prévue d'ici la fin de la semaine. Hier soir, le patron du RN se disait serein et prêt à assumer les conséquences du jugement.
2: Explication de Pierrick Bonneau. En première instance, Marine Le Pen avait été condamnée à une peine de 5 ans d'inéligibilité avec exécution immédiate et à 4 ans de prison, dont 2 avec sursis, assorti de 100 000 euros d'amende.
0: Un autre procès était aussi très attendu cette année.
2: Le procès en appel de Cédric Jubilard dans la mort de son épouse Delphine. Il est prévu pour le moment en septembre, après sa condamnation en 2025 à une peine de 30 ans de prison. Mais après les aveux hier du plaquiste de 39 ans, la question du report de l'audience forcément se pose, Mathilde Lemaire.
4: Les juges de Toulouse ont découvert, comme tout le monde hier dans la presse, les aveux de Cédric Jubilard. C'est à ses avocats qu'il avait destiné sa lettre, non à la justice. Et ses conseils n'avaient fait aucune démarche encore auprès de la cour d'appel pour transmettre ce courrier. La justice n'est donc pas officiellement informée. Hier, Maître de Buisson, père et fils, ont estimé qu'il était impossible que le procès en appel de leur client se tienne à partir du 21 septembre, comme c'est prévu. Un report semble évident pour eux, le temps que la justice entende Cédric Jubilard, notamment ses indications sur le lieu où il a dissimulé le corps de sa femme. Des fouilles devront avoir lieu, puis peut-être de nouvelles auditions, expertises, reconstitutions. Tout cela prend du temps. Ses aveux changent la perspective. On voit se dessiner la nouvelle ligne de défense de Cédric Jubilard. Son avocat parle de crime passionnel, cette notion controversée qui viendrait justifier ses actes par un amour fou. Avocat qui insiste, mon client n'avoue pas un meurtre, il avoue être à l'origine de la mort de sa femme. On devine le souhait de plaider, les coups et blessures ayant entraîné la mort sans intention de tuer.
2: Explication de Mathilde Lemaire sur votre radio ici.
0: Ici, 5h03, plusieurs incendies sont en cours encore ce matin.
2: 4900 hectares parcourus par les flammes dans les Pyrénées-Orientales, 800 pompiers sont mobilisés et 8 avions bombardiers d'eau supplémentaire doivent arriver sur place aujourd'hui. Aujourd'hui, à Die, dans la Drôme, un incendie a parcouru 750 hectares de végétation. Il a débuté en fin de semaine dernière. Aujourd'hui, Météo France place l'Essonne, les Deux-Sèvres et le Vaucluse en rouge pour un risque très élevé de feux de forêt. 61 départements sont en orange pour un risque risque élevé. 61 départements également, pas forcément les mêmes, sont aujourd'hui en alerte orange canicule. Hier, c'est dans l'Hérault et les Landes qu'il a fait le plus chaud avec localement 40,7-40,8 degrés relevés.
0: Le mondial de foot entaché par des injures racistes d'une responsable politique paraguayenne.
2: Des injures d'une extrême violence visant Kylian Mbappé après la victoire française face au Paraguay. Cette sénatrice d'opposition l'a traité notamment d'idiot qui têtait des noix de coco. Le capitaine des Bleus a répondu et les condamnations se multiplient, Xavier Monferrand.
5: Il ne pouvait pas laisser une telle diatribe sans réaction. Depuis les insultes racistes qu'il avait subies après l'élimination contre la Suisse à l'Euro en 2021, Kylian Mbappé ne transige pas. Sur ses réseaux sociaux, le capitaine des Bleus a répondu à la sénatrice paraguayenne. Une femme méprisable et indigne de sa fonction, écrit Kylian Mbappé, qui donne la pire image possible de son pays. Les Bleus qui font corps avec leur capitaine, à l'image de l'entraîneur adjoint Guy Stéphan.
6: En trois mots, c'est indigne, abject, scandaleux. Et évidemment que je partage ce qui a été dit par la fédération et par Kylian, évidemment.
5: La ministre des Sports, Marina Ferrari, elle aussi est montée au créneau, dénonçant des propos abjects, indignes, inacceptables. Elle s'attaque à tout ce que notre pays défend, poursuit la ministre. Le président de la fédération française, Philippe Diallo, parle lui de propos délictueux et condamnables et annonce vouloir poursuivre en justice la sénatrice paraguayenne.
2: Et le président de la République, Emmanuel Macron, apporte lui aussi son soutien à Kylian Mbappé. Le chef de l'État a écrit au président du Paraguay. La Coupe du Monde avec les résultats de la nuit. Le Portugal de Ronaldo éliminé après sa défaite 1-0 face à l'Espagne. La Belgique écrase les États-Unis 4-1. Place ce soir aux deux derniers matchs de huitième. Argentine-Égypte à 18h et Suisse-Colombie à 22h. Et puis le Tour de France. Quatrième étape aujourd'hui entre Carcassonne dans l'Aude et Foix en Ariège. 191 km et un parcours taillé pour les sprinteurs baroudeurs. Tadej Pogacar est en jaune. La météo, Johan, et la troisième vague de forte chaleur de l'année s'intensifie donc aujourd'hui.
0: Un dôme de chaleur qui s'étend ce mardi dans l'ouest et le sud-ouest. Un ciel bleu, plein soleil donc sur toute la carte de France. Alors qu'on respire encore un peu ce matin à l'est et à la frontière belge. Ça donne pour les températures 19 ce matin à Strasbourg, 15 à Charleville-Mézières. Sur le reste du pays, le mercure affichera 16 à Bordeaux, 23 dans la capitale, 23 à Nice. Et puis quelques nuages en prime. Et puis cet après-midi, le soleil va cogner dur sur la majeure partie du pays avec des températures très élevées. 36 à Paris, 39 à Nantes, 37 à Dijon et jusqu'à 41 degrés entre Bordeaux et Toulouse, la région de France où il fera le plus chaud aujourd'hui. Et chez vous, comment ça se passe? Vous nous l'écrivez sur la page Facebook d'ici. Le nom de votre commune, une température, une photo. Ici, on fait la météo ensemble.
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0: Ici, tous les matins, votre radio locale vous accompagne dans les tout premiers instants de votre journée en musique avec France Gall. C'est toujours un plaisir de vous savoir de l'autre côté. 5h07.

0: Après ça, votre journée forcément va bien rouler. Merci d'être des nôtres, il est 5h10 ici.
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0: Et alors que le prochain match des Bleus à la Coupe du Monde, c'est ce jeudi 22h face au Maroc, dimanche dernier, dans un village de la Haute-Vienne, un café-restaurant a connu un record d'affluence en organisant une bourse d'échange de cartes Patini. Vous savez, ces célèbres
2: oui.
0: petites vignettes.
2: Petits stickers.
0: Vous en aviez, vous, gamin. Peut-être encore aujourd'hui.
2: Oui. J'ai une petite collection, effectivement, que je garde précieusement.
0: Alors, j'étais plus trop au courant des tarifs, mais enfin, pour info, les 8 paquets de 7 cartes Panini coûtent 12 euros. Donc, avec les doublons dans chaque paquet pour finir sa collection, ça coûte vite une fortune.
2: Quand on aime, on ne compte pas.
0: Ah ouais, mais enfin, d'où le succès de cette bourse d'échange dimanche à Saint-Priest-sous-Aix. Donc, en Haute-Vienne, des habitants de tout le département se sont déplacés pour l'occasion et échanger leurs doublons exactement comme on le faisait quand on était gamin dans la cour de récré. Sauf que là, c'était des adultes qui étaient au café et la star de cette journée, c'était un Argentin, installé dans la région depuis quelques temps, qui est arrivé avec une valise remplie de dizaines de milliers de cartes Panini accumulées depuis des années, tout mondial confondu. Dans son pays, des bourses aux vignettes Panini, il y en a toutes les semaines. Quand il a vu l'annonce, il s'est dit, il faut que j'en sois.
2: Bingo.
0: Ça a très très bien marché et visiblement, au café-restaurant, ils vont remettre ça avant la fin du mondial. En attendant, le journal de la Coupe du Monde, c'est tous les jours, ici à 13h20 sur votre radio locale. Il est 5h12, en ce début de mois de juillet, on reparle de l'affaire Jubilard.
2: Oui, nous serons à Cagnac-les-Mines, dans le Tarn, dans quelques instants. C'est là que s'est déroulée l'affaire Jubilard. Et donc, nous serons dans cette commune après les aveux de Cédric hier.
0: Et ici, la musique ne s'arrête jamais. À suivre, Paul McCartney, Stevie Wonder. De la tendresse, du câlin. En attendant, quelques économies à faire avec Valère Coréard. Bonjour Valère, tous les matins avec vous, un bon plan pour requinquer notre pouvoir d'achat. Aujourd'hui, vous nous parlez mariage.
3: Oui, parce qu'on est en pleine saison des mariages. Hein, et si vous êtes invité, il y a de fortes chances que vous soyez déjà en train de regarder la fameuse tenue. Sauf qu'entre le costume, la robe, les chaussures, les accessoires, la facture peut vite grimper à plusieurs centaines d'euros pour une journée. Alors j'ai une bonne nouvelle. Aujourd'hui, il existe plein de solutions pour être très bien habillé, sans exploser votre budget. Par contre, il va falloir vous y mettre rapidement parce que, comme souvent, ça va vous demander de vous investir un petit peu.
0: Ah, bonne nouvelle. Alors, on commence par quoi ?
3: Déjà, pensez à la seconde main. On trouve aujourd'hui des costumes, des robes quasiment neuves sur des plateformes comme Vinted, Vestiaire Collective, Le Bon Coin, parfois à moins de la moitié du prix d'origine, voire même encore mieux. Autre solution qui se développe beaucoup, c'est la location. Pour une robe de soirée, un costume que vous ne porterez peut-être qu'une fois, c'est souvent beaucoup plus rentable que l'achat. Alors là, vous avez des plateformes comme My Golden Closet, les prêteuses et même des marques qui proposent de la location. C'est le cas de Maje, par exemple. Et puis n'oubliez pas les outlets, hein, les ventes privées, les collections de l'année précédente. On peut facilement économiser 30 à 70% sur des vêtements de grandes marques. Dernier conseil, si vous avez plusieurs mariages cet été, achetez une tenue sobre et changez simplement les accessoires, la chemise, la cravate, les bijoux. Personne ne s'en rendra compte, bien sûr, mais votre portefeuille, lui, verra vraiment la différence. Alors, est-ce que vous avez déjà acheté ou loué une tenue pour un mariage sans vous ruiner ? Moi, je suis preneur de vos astuces. Mon mail, c'est paricideseconomies@radiofrance.com.
0: Ici, tous les matins, on prend soin de votre budget. Demain, Valère, vous nous parlerez d'un site internet qui permet de gérer le budget de la famille. En attendant, c'est mardi. Vous écoutez ici, il est 5h14.
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0: C'est un très grand rebondissement dans l'affaire Jubilard, Cyril.
2: Cédric Jubilard a reconnu dans un courrier adressé à ses avocats sa responsabilité dans la mort de sa femme Delphine. On l'a appris hier matin. Cédric qui a nié les faits pendant plus de 5 ans, malgré sa condamnation l'an passé à 30 ans de prison. Un procès en appel est prévu en septembre et dans sa commune de Cagnac-les-Mines, près d'Albi, dans le Tarn, les habitants espèrent désormais passer à autre chose. Romain Vito.
6: Les habitants croisés dans le centre-bourg n'ont pas envie de parler, lassés par plus de 5 années d'affaires. On tend le micro.
7: Qu'est-ce que vous voulez que je vous dise ? Rien, j'en sais rien.
8: Allez, bonne journée.
6: Pas plus d'avis au bureau de tabac. D'où sort Chantal, avec un journal sous les bras, en colère.
9: C'est inadmissible. Ah non, mais là, sa réaction, c'est du n'importe quoi. Elle a quoi dans sa tête réelle ? Non, je comprends pas du tout.
6: Elle part se réfugier dans sa voiture, en s'enfonçant dans le bourg, à côté du boulodrome. On se rapproche de l'ancienne maison des Jubilards. Les Cagnacois se livrent plus, comme Graziella, heureuse d'apprendre la nouvelle.
9: Je suis satisfaite parce que moi, je pensais qu'il était coupable dans ma tête. Je me disais, bon, après, il n'y avait pas les preuves. Et là, ça confirme les dires et les preuves que je m'étais fondée. C'est-à-dire, il a avoué, c'est point final. L'affaire est conclue, c'est que c'est lui.
6: Soulagée également, l'ambiance à Cagnac était pesante.
9: C'est des débats sans fin. Tout le monde a des doutes parce que tant qu'on n'a pas avoué, on a toujours des doutes. Oh, c'est lui, c'est pas lui. On s'imagine que c'est lui, mais il n'y a pas de preuves. Alors vous êtes dans le doute et le doute n'existe plus.
6: Plus de 5 ans de suspicion, de doute refermé. Mais maintenant plane une nouvelle question. Est-ce que Cédric Jubilard va bien donner des informations pour retrouver le corps de Delphine? Denis a bon espoir.
8: La famille puisse se recueillir, faire son deuil. Quoi. Il serait temps, on va le savoir. Maintenant, maintenant il a commencé à parler. Maintenant, bon, on va y venir l'être. Bon.
6: Et enfin, passer à autre chose. Pour Christophe, commerçant à deux pas de la mairie, il y a urgence.
10: Cette grande tache noire, pourvu qu'elle disparaisse, mais très vite, parce que le village n'a pas besoin de ça. Il faut la tourner, la page.
6: Ça passera aussi par un hommage. La paroisse de la petite commune réfléchit à organiser une messe spéciale.
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0: 5h16, ce mardi, le Tour de France est au programme des coulisses télé avec la voix du Tour qui commente la course sur France Télévisions. C'est à venir après ce duo mythique. Paul McCartney, je vous présente Stevie Wonder à ses côtés et Bonnie and Ivory ici.

0: ici tous les matins. Dès 5h, on chante au son de vos artistes préférés. C'est mardi et c'est un 7 juillet qu'ils sont nés. Ce matin, on souhaite un joyeux anniversaire à Julien Doré qui fête ses 44 ans. C'est pas de lui, ça. Hein. Image.
1: Mais c'est sa voix.
0: Mais c'est son anniversaire, il fait ce qu'il veut, Julien Doré. S'il veut reprendre Image, il reprend Image. Julien Doré, qui ne prend pas de vacances cet été, puisqu'il fait le tour des festivals, comme le week-end prochain, où dimanche, il se produira à Terre du Son, à Mont, en Indre-et-Loire. Ce mardi, c'est aussi l'anniversaire de la comédienne Bérénice Bejo, du youtubeur McFly, du duo McFly et Carlito. Et puis 85 ans aujourd'hui pour Ringo Starr, l'un des deux derniers Beatles en vie, Ringo, qui était le batteur des Fab Four. Lui, il était le batteur du groupe Téléphone. Richard Kolinka souffle ce mardi ses 73 bougies. Anniversaire à vous surtout qui êtes né à cette date. On vous souhaite de profiter au maximum de cette journée de mardi. Il est 5h21. Chaque matin ici, on parle télévision et ce mardi, je vous emmène dans les coulisses du Tour de France. Aujourd'hui, Carcassonne fois 4e étape de la plus grande course cycliste au monde avec la voix du Tour, Alexandre Pasteur.
2: Deuxième attaque de Tadej Pogacar. Tadej Pogacar qui arrive très très vite dans ce virage, mais Vingegaard il est là à l'intérieur en plus.
3: Très fort Vingegaard, il est très fort.
0: Pendant 3 semaines que dure le Tour, à chaque étape, ils sont 6 à se partager l'antenne sur France Télé. 2 envoyés spéciaux sur leur moto, les consultants Marion Rousse et Laurent Jalabert, Franck Ferrand, l'historien, pour la partie patrimoniale, et Alexandre Pasteur, lui, c'est le chef d'orchestre de cette petite bande. Je lui ai demandé comment il se préparait à ce marathon télévisuel qui est la grande boucle.
4: Moi, le Tour de France, j'y pense tous les jours de l'année et j'y pense même 30 fois par jour, tous les jours. Il y a toujours quelque chose qui me ramène au Tour de France, donc c'est une passion dévorante. Je regarde toutes les courses, une par jour, ça tombe bien, pour rester connecté à l'actualité du peloton. Je regarde beaucoup les réseaux, je lis énormément. C'est pas quelque chose que je m'impose, c'est quelque chose qui vient à moi naturellement. Je me nourris du Tour de France tous les jours, en fait, j'y pense sans arrêt.
0: Il y a cette anecdote qu'Alexandre aime à raconter. Passionné de vélo, il a 14 ans, lorsque le Tour passe pour la première fois chez lui à Pontarlier. Et plutôt que d'aller au bord de la route, voir les coureurs passer, ce jour-là, il préférera les regarder devant sa télé.
4: Si c'est à refaire, je pense que je ferai la même chose aujourd'hui, parce que la télévision, surtout maintenant, permet de ne rien manquer du Tour. On diffuse toutes les étapes en intégralité. Aller sur le bord de la route, évidemment, c'est se nourrir du Tour de France, c'est se nourrir de l'ambiance, c'est prendre un bain de foule, d'émotions exceptionnelles, mais les coureurs, on les voit passer 10 secondes. Donc, moi, ça me frustrerait trop, quoi. Moi, je veux tout voir. Je veux rien manquer du spectacle, mais j'ai envie de tout voir, j'ai envie de tout savoir. Aller sur le Tour, c'est me couper de trop de choses.
0: Et c'est vrai que lorsqu'on suit le Tour à la télé, on voit tout grâce aux moyens techniques qui ont considérablement évolué ces dernières années. Tout ou presque, puisqu'il manque encore une chose que le téléspectateur ne perçoit pas lorsqu'il est devant sa télé.
4: Il manque la dimension sonore, je trouve encore, hein, dans la retransmission du vélo et du Tour de France, en particulier la télévision.
0: Qu'est-ce qu'on entendrait justement?
4: On entendrait les coureurs s'engueuler, on entendrait des noms d'oiseaux, on entendrait des coureurs chanter pour passer le temps, parce que les coureurs s'ennuient des fois sur le vélo, pas quand il se passe pas grand-chose. On entendrait toutes ces choses-là, moi ça me ferait vraiment marrer. Malheureusement, on n'a pas encore des capteurs, des micros sur chaque coureur.
0: Et en attendant ce jour-là, le Tour, c'est chaque jour sur France Télé, jusqu'au 26 juillet prochain. 5h23, et si on se parlait maintenant, chaque matin vous êtes ici chez vous, sur l'antenne de votre radio locale, venez donc nous raconter comment se passe votre début d'été, et puis pour vous remercier d'être des nôtres, on vous offre votre pack été, comprenant un sac collector ici, look 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lunettes pour assister à l'éclipse le 12 août prochain, en toute sérénité. 0810 055 056. Le temps d'écouter cette nouveauté, Oria, soirée mondaine, sur votre radio locale, 5h24.

0: vous écoutez ici, juste avant les infos de 5h30, on apprend des choses tout en souriant. Bonjour Stéphane Bern, ce mardi en votre compagnie, on remonte au temps où un ministre français tellement détesté donnait son nom au mot silhouette.
1: Un ministre annonce des économies drastiques. Pléonasme, me direz-vous, c'est un peu le principe du métier. Les Français se moquent de lui et inventent sans le savoir un mot qui fera le tour du monde. Versailles, 1759. La France est en guerre. La guerre de 7 ans coûte une fortune. Les caisses du royaume sont presque vides. Louis XV appelle alors un homme pour remettre de l'ordre dans les finances. Étienne de Silhouette, un nom prédestiné. Avec lui, les dépenses vont vite perdre quelques rondeurs.
2: Vous voulez mincir ? J'ai la solution.
1: Silhouette devient contrôleur général des finances. Son but, faire des économies. Beaucoup d'économies. Il taxe, supprime certaines dépenses, veut même contrôler les objets de luxe. Autant dire qu'il devient rapidement très impopulaire.
3: Faut que tu craches, faut que tu payes, pas possible que t'en échappes, nous sommes les frères qui rassent tout.
1: Certains ont les oreilles qui sifflent. Lui, c'est carrément un concert de flûte à bec dans les tympans. À Paris, les caricatures fleurissent, car la satire, elle, ne coûte pas un sou. On se moque de ce ministre qui veut tout réduire, surtout la taille des tirelires. On parle de meubles à la silhouette, c'est-à-dire bon marché, de vêtements à la silhouette, simples et sans fioritures. Et puis apparaissent des portraits découpés dans du papier. Un profil rapide, sans détails, juste une ombre, sans retouche ni filtre Instagram. Une silhouette, quoi. Un portrait économique, presque gratuit comme les politiques du ministre. Étienne de Silhouette n'officie que quelques mois au pouvoir, mais son nom lui reste au point d'en faire, ce matin, une chronique. Comme quoi, une politique économique peut laisser des traces inattendues, parfois dans les comptes publics, parfois dans les dictionnaires. Après tout, qui dit garder la silhouette, dit aussi se serrer la ceinture.
0: Le voyage dans le temps et son guide Stéphane Bern, beaucoup plus rock'n'roll que ce qu'on trouve dans les musées. Un rendez-vous à retrouver en podcast et en replay sur le site de votre radio locale, ici.fr. Ce matin, l'invité de la Une de la Presse a donné de sa personne puisqu'il a mené une grande enquête sur l'envers du décor des chaînes de fast-food en France. Et dans quelques minutes pour l'heure, il est 5h30, l'info en France et dans le reste du monde. C'est l'heure du 90 secondes présenté par Cyril Ardo-Redon.
4: L'heure de vérité pour Marine Le Pen, elle sera fixée en début d'après-midi dans l'affaire des assistants parlementaires du FN. Après avoir été condamnée en première instance à une peine de 5 ans d'inéligibilité et 1 an de prison ferme sous bracelet électronique, a été requise en appel. Si elle ne peut pas se présenter à la présidentielle, elle passera la main à Jordan Bardella. L'Essonne, les Deux-Sèvres et le Vaucluse placés en rouge par Météo France pour un risque très élevé de feu. 61 départements sont en orange pour un risque élevé. Plusieurs incendies sont en cours. Le plus important a parcouru 4900 hectares dans les Pyrénées-Orientales. Des flammes aussi dans la Drôme et en Lozère. La troisième vague de chaleur de l'année est bel et bien là. Météo France place aujourd'hui 61 départements un peu partout en France en alerte orange canicule. La pression monte pour les 730 000 candidats au bac. Les résultats sont dévoilés aujourd'hui. Ils seront publiés sur notre site ici.fr avant les résultats du brevet qui seront révélés entre demain et vendredi selon les académies. La Coupe du Monde de foot, on connaît une nouvelle affiche des quarts de finale. Ce sera Espagne-Belgique. L'Espagne a éliminé cette nuit le Portugal 1-0. La Belgique a écrasé les États-Unis 4-1. Place ce soir aux deux derniers matchs de huitième. Argentine-Égypte à 18h et Suisse-Colombie à 22h. Et puis Tadej Pogacar en jaune. Aujourd'hui sur la quatrième étape du Tour de France, 191 km taillés pour les sprinteurs baroudeurs entre Carcassonne dans l'Aude et Foix en Ariège.
0: 5h31, l'info d'ici ce mardi, c'est 3 départements qui sont ce matin en rouge pour un risque très élevé de feu.
4: Il s'agit de l'Essonne, des Deux-Sèvres et du Vaucluse. 61 autres départements sont en orange pour un risque élevé. Plusieurs incendies sont en cours en ce moment. Le principal est dans les Pyrénées-Orientales. 4900 hectares parcourus par les flammes, 800 pompiers mobilisés et les habitants de 26 communes qui ont été évacués. Et même si Marek Keta, certains habitants, 10 sur tête, ont des décidé de rester.
5: Ce qui frappe en arrivant à Isle-sur-Tête, ce sont les rues désertes, les rideaux de fer baissés.
6: C'est un village fantôme, il n'y a plus personne, il y a tout le monde qui a déguerpi.
5: Cédric, qu'on croise dans la rue avec sa trottinette, a lui choisi de rester, même s'il a reçu ce SMS avec une alarme.
6: On a préféré rester, voir comment ça se passait. On m'a toujours dit de partir en masse, c'est souvent des problèmes, des bouchons et tout ça. Du coup, dans l'attente de savoir qu'est-ce qu'il en est, et si vraiment on sera en sécurité ou pas, quoi.
5: Toujours là, malgré le choc de la fumée dans la ville.
6: Les fumées, c'était horrible. On se promenait dehors, on pouvait même pas respirer avec les masques et tout. Donc vraiment, heureusement que c'est beaucoup de maisons qu'il y a ici. Il n'y a pas excessivement de verdure dans le village en lui-même. Sinon, on aurait pu avoir beaucoup de casse.
5: Sa maison, Pedro, s'y sent bien. Il observe l'évolution de l'incendie depuis le pas de sa porte.
7: Moi, j'ai resté ici déjà. Je m'en vais pas. Non. Le problème, il est là-bas. Et d'ici, il a passé. Le problème, c'est la personne qui est handicapée, ou les personnes qui ont des problèmes respiratoires, les personnes déjà à l'ancienne. Comment il va faire pour sortir de la maison?
5: Justement, on a vu les allers et retours de deux voitures du centre communal d'action sociale venues récupérer des personnes âgées à la salle de spectacle. Plusieurs habitations ont été touchées à Isle-sur-Tête, mais on n'a pas encore le détail.
4: Le reportage Jessie Roussillon de Marekketa est sur cet incendie dans les Pyrénées-Orientales. 8 avions bombardiers d'eau doivent arriver sur place aujourd'hui en provenance de nos voisins européens. On jette un coup d'œil justement à notre ciel et la canicule, la troisième de l'année, s'intensifie aujourd'hui, Johan.
0: Forte chaleur attendue dans l'ouest et le sud du pays. Aujourd'hui, le soleil qui va dominer sur la majeure partie du pays. Toutefois, dans la région Grand Est, des nuages ce matin et un peu de fraîcheur également à la frontière belge. 19 ce matin à Strasbourg. On relèvera en milieu de matinée 15 à Charleville-Mézières. Sur le reste du pays, le mercure affichera 16 à Bordeaux, 22 à La Rochelle. En milieu de matinée, 23 dans la capitale et 21 à Toulouse. Et puis cet après-midi, le soleil va cogner sur la majeure partie de la France. 36 à Paris, 31 à Ajaccio, 39 à Montélimar. Et la maximale, c'est 41 degrés entre Bordeaux et Toulouse, la région de France où il va faire le plus chaud ce mardi. Et chez vous, comment ça se passe? Vous nous postez vos petits messages comme vous avez l'habitude de le faire sur la page Facebook d'ici, comme l'a fait Sandra, qui nous écrit depuis Montauban où cette nuit il a fait très chaud chez elle dans son appartement. Elle nous indique qu'elle a mis des bouteilles d'eau sorties du congélateur devant son ventilo. Ça marche un peu, mais c'est pas ouf. Ah oui, c'est vrai, il n'y a pas vraiment de miracle. Denis, lui, courage à vous, Sandra. Denis, lui, vit à Bourges. Il relève ce matin 17 degrés sur son balcon. Enfin, Eric nous écoute à Lille. Il fait 17 ce mardi matin.
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0: Si vous venez à l'instant d'ouvrir les yeux, on est mardi, le 7 juillet, il est 5h34 et voici une chanson pour vous faire atterrir en douceur.
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0: 5h38, c'était la reprise d'Edith par Étienne Dao. Étienne Dao, pour bien débuter la journée, merci d'être des nôtres, il est 5h38.
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0: Et à cette heure-ci, tous les jours, vous avez rendez-vous avec un moment qui vous facilite la vie, un moment de vie pratique pour éviter les arnaques. Cyril, aujourd'hui, on va parler des faux climatiseurs.
2: Oui, on y reviendra dans la chronique avec Valentin Bertrand dans un instant. La chronique, c'est pas vrai.
0: On va démêler.
2: Voilà, avec
0: du vrai,
2: des promesses mirobolantes de faux climatiseurs.
0: Il y a des gens qui arrivent. Voilà, si je vous dis par exemple, je vous vends un faux climatiseur, qu'est-ce que vous me dites?
2: Je vous dis non.
0: Eh ben non, je vous dis qu'il est faux.
2: Ah oui,
0: vous n'écoutez pas aussi, Cyril. Enfin, voyons. Johnny Hallyday arrive. Et lui, c'est le vrai.
2: C'est le vrai?
0: Eh oui, c'est le vrai. Enfin, c'était le vrai. Il a oublié de vivre. Début de carrière de Johnny Hallyday, une chanson qu'on va écouter dans un instant sur votre radio locale. Pour l'heure, il est temps d'accueillir Aline. Bonjour Aline.
3: Bonjour Aline.
4: Oui, bonjour.
0: Aline, vous nous appelez d'où ce matin?
4: Eh bien, en fait, j'habite à La Palma. Et donc, dans l'Aude, à La Palme dans l'Aude, en effet.
0: Et, aujourd'hui, vous apprêtez à partir où ça, dites-nous?
4: À Carcassonne, sur l'étape du Tour de France. Donc, pour faire un peu l'animation avant dans la fan zone, avant le départ des coureurs, des cyclistes.
0: Aline,
4: on va faire l'animation, oui.
0: C'est la première fois que vous vous rendez sur le Tour de France?
4: Non, j'ai déjà fait ça l'an dernier.
0: Bon, qu'est-ce qui vous plaît plus? Parce que là, vous y allez pour travailler, mais bon, il y a quand même l'effervescence. Il y a l'effervescence du Tour, vous n'y êtes pas insensible,
4: oui,
0: j'imagine.
4: Oui, tout à fait. L'an dernier, j'avais suivi l'étape, justement, jusqu'à Nîmes, et c'était génial. J'étais avec dans un véhicule des pompiers. On a suivi... fait, on n'a pas suivi parce qu'on était devant les cyclistes. Donc, voilà, bon. On a précédé. Super, franchement, c'est une super ambiance, c'est génial.
0: Bon, si je suis devant ma télé cet après-midi, comment je peux vous reconnaître?
4: Oh, ma foi, au stand.
0: Ah oui, d'accord,
4: animation.
0: Vous serez autour. Oui, d'accord,
4: voilà,
0: vous ne serez pas plein. Bon, d'accord.
4: On sera pas, non, on ne suivra pas la caravane.
0: On vous souhaite bon courage, voilà. Bonne étape,
4: merci.
0: La quatrième étape, et puis pour vous remercier d'être passé sur l'antenne ce matin, vous repartez avec le paqueté. C'est un sac aux couleurs d'ici, avec plein de choses à l'intérieur, notamment le roman de la semaine, celui de Franck Tillier, un roman noir, et puis les lunettes pour observer l'éclipse le 12 août prochain, des lunettes aux couleurs également d'ici. Je vous souhaite une belle journée en attendant.
4: Merci, à vous aussi, merci beaucoup, au revoir.
0: Ça se passe comme ça tous les matins. Ici, il est 5h41.
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0: 5h42 chaque matin ici, c'est le moment de votre rendez-vous anti-arnaque avec vous Valentin Bertrand. Aujourd'hui la chaleur est de retour et vous nous alertez sur les promesses mirobolantes des faux climatiseurs.
6: On les voit partout sur les réseaux sociaux, les forums, les publicités des plateformes de vidéos comme YouTube.
7: Imaginez si vous pouviez rafraîchir n'importe quelle pièce en 90 secondes, sans la machine, sans installation et sans dépenser une fortune en facture d'électricité. C'est exactement ce que nous avons créé.
6: La promesse d'un produit à la fois révolutionnaire, compact, haut de gamme, mais pourtant à prix imbattable, à peine une centaine d'euros. C'est 4 à 6 fois moins cher que la majorité des climatiseurs sur le marché. Avec un autre gros avantage, là, pas besoin de gros travaux pour créer une évacuation. Non, ces mini-clim se suffiraient à elles-mêmes. Et alors là, gros coup de bol, beaucoup d'annonces s'accompagnent d'une promotion. Ça tombe à pic, pile poil, quand on en a besoin.
0: Sauf que c'est trop beau pour être vrai, Valentin.
6: Beaucoup de clients déchantent, arnaques grossières, publicités mensongères. Ce n'est qu'un ventilateur. Voilà quelques-uns des derniers avis publiés sur Trustpilot, l'un des sites de référence pour les produits du e-commerce. La note globale en dit long aussi, hein. À peine 1,2 sur 5, ça jette un froid. Mieux vaut donc toujours y jeter un œil avant de passer la commande, car il n'y a pas de miracle. Refroidir 51 mètres carrés en 90 secondes avec un petit moteur, c'est tout simplement impossible. Et puis de toute façon, l'air chaud doit pouvoir s'évacuer. Il faut donc forcément un tuyau vers l'extérieur pour que ce soit efficace. Problème, si vous le réalisez trop tard, il est difficile, voire impossible, de renvoyer le produit. Entre le service après-vente injoignable, les frais de port exorbitants pour renvoyer le produit, la mini-clim finit souvent en attrape-poussière. Alors que faire ? Déjà, alerter ses proches, ça leur évitera la même mésaventure, et alerter les autorités sur Signal Conso, le site de la répression des fraudes.
0: Et pour retrouver tous les liens utiles de C'est pas vrai, rendez-vous sur le site de la radio, ici.fr, à l'arnaque, à l'onglet arnaque. Ce matin, dans le monde merveilleux du vivant, il sera question des cachalots. Vous allez voir, ils ont une vie incroyable. Babysitter, crèche et nounou. Benoît Prospero s'est fait un nouveau pote, un cachalot. Il arrive dans un instant dans le monde merveilleux du vivant. Juste après Pink, ici, 5h44. Bon réveil.

0: Ce mardi matin, ici, vous écoutez votre radio locale, et c'est tant mieux. Il est 5h47, il est temps de se rapprocher de Dame Nature. Soyez les bienvenus dans le monde merveilleux du vivant. Aujourd'hui, trois choses à savoir sur le cétacé qui peut atteindre les 20 mètres pour plus de 40 tonnes avec une tête qui représente un tiers de son corps. Bonjour Benoît Prospero.
1: Aujourd'hui, le cachalot. Bonjour à toutes et tous. Au programme, allaitement, crèche et horizontalité. Et donc d'abord, première chose à savoir, chez le cachalot, l'allaitement est absolument hors norme. Pour nourrir un nouveau-né de 4 tonnes, il faut d'abord un lait très riche en graisse. Mais contrairement à d'autres mammifères, chez les cachalots, les petits ne têtent pas leur mère. Ce sont ces dernières qui injectent le lait dans la gueule de leur bébé. Comment ça marche exactement? En fait, lorsqu'il a faim, le petit vient se positionner sous le ventre de sa mère, au niveau des mamelles. Et en les tapotant à plusieurs reprises, il stimule la sécrétion de lait et déclenche ainsi le processus d'allaitement.
0: Et autre fait remarquable, Benoît, il arrive également que les femelles, autres que la mère biologique, nourrissent les jeunes.
1: Eh ben oui, et c'est ce que l'on appelle l'allo-nursing. Et à ce sujet, deuxième chose à savoir, chez les cachalots, nom d'une citrouille en tutu, il y a des crèches et des nounous. Là aussi, comment ça marche? En fait, des femelles partent chasser dans des grandes profondeurs les céphalopodes dont elles raffolent, et les jeunes, ne pouvant pas les accompagner sur de si longues et profondes apnées, eh bien restent en surface, sous la surveillance de nounous, dans des crèches, comme des baby-sitteuses qui peuvent être des mères ou des femelles non matures sexuellement. On pense en fait que ce serait pour ces dernières une manière d'apprendre à s'occuper des petits, une sorte de training à devenir maman.
0: En clair, c'est comme le babysitting, sauf que le bébé est un petit peu plus gros que par chez nous.
1: C'est vrai que c'est déjà du beau bébé. Hein. Et alors, troisième chose à savoir, chez le cachalot, la prise de décision suit un modèle de démocratie horizontale et décentralisée au sein des clans familiaux matrilinéaires. Plus clairement, en fait, pour coordonner leurs déplacements, les cétacés privilégient un consensus collectif plutôt qu'un leadership imposé. C'est-à-dire un processus lent qui peut nécessiter plus d'une heure, parfois pour un simple virage, garantissant ainsi l'adhésion de tous les membres. Le monde vivant est merveilleux, et pour le partage de ses connaissances, un énorme merci au docteur en éthologie cognitive et cétologue, Fabienne Delfour, autrice du livre publié chez Tana Édition, La sensibilité du cachalot, les émotions des cétacés, une biologiste engagée à l'écoute.
0: Passez une belle journée, Benoît Prospero, en compagnie de vos nouveaux amis, les cachalots. On vous retrouve ici. 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
0: 6h moins 10, à l'heure du petit déjeuner.

0: maintenant.
1: Je lisais dans votre dossier qu'il y a 25 ans, en France, on comptait 4 fois moins de fast-food qu'aujourd'hui. Comment vous expliquez la multiplication de ces enseignes ?
0: Oh bah clairement, c'est la praticité. Hein. C'est très rapide, effectivement, de consommer dans un fast-food. C'est peu cher. Maintenant, on a quand même beaucoup de fast-food qui proposent des menus à 5 euros. C'est relativement imbattable. D'autant plus que ce prix, il est aussi à mettre en regard de la quantité de gras, beaucoup de calories pour peu cher et rapide. Et puis en plus, il y a quand même, depuis une bonne dizaine d'années maintenant, la livraison qui se développe énormément et qui rend la consommation en fast-food encore plus simple.
1: Ces fast-food, ils sont plus présents à certains endroits que d'autres sur la carte de France ?
0: Oui, malheureusement, il y a une très forte concentration de fast-food dans les villes et les quartiers les plus pauvres. Les chercheurs spécialistes du sujet appellent même ça des bourbiers alimentaires. C'est vraiment l'idée pour les populations qui vivent dans ces villes, dans ces quartiers, avec une prédominance de fast-food, il est très difficile de mieux manger. C'est vraiment un sujet d'étude important, ce qu'on appelle les environnements alimentaires, c'est-à-dire que le consommateur, il n'est pas libre totalement. Ça renforce les inégalités de santé. On sait que les populations les plus pauvres en France sont plus touchées par l'obésité. Il y a des études qui suggèrent que la prédominance des fast-food dans l'environnement favorise justement ça, l'obésité et toutes les maladies associées.
1: De toutes les chaînes de fast-food que vous avez testées, quelle est celle qui a obtenu la plus mauvaise note ?
0: C'est Otakos. Alors, on n'en a testé que 6, mais Otakos, qui est une chaîne française d'ailleurs, hein, qui se développe vraiment, justement, bah, c'est là qu'on trouvait les apports caloriques les plus élevés dans un menu. Vraiment, ce que nos analyses montrent, c'est quand même que ça n'est pas inévitable.
1: On l'aura compris, Elsa, vous avez donné de votre personne à l'occasion de ce dossier. Quand est-ce que vous rentrerez à nouveau dans un fast-food ?
0: Je ne sais pas, mais c'est pas impossible. J'y suis allée quelques semaines récemment.
1: Ça n'est pas rédhibitoire, malgré le fait qu'effectivement...
0: Non, il faut bien choisir son menu.
1: Il y a quelques feux rouges. Vous retrouvez cette grande enquête sur les fast-foods dans le numéro juillet-août de Que Choisir. Merci à vous, Elsa. Passez une belle journée.
0: Merci, bonne journée.
1: À 5h52, vous êtes ici. Je vous pose une petite question, vous qui nous écoutez. Est-ce que vous avez des enfants qui vont à l'école ? Alors sûrement que vous êtes dans un groupe WhatsApp de parents d'élèves. C'est à la mode, donc c'est tendance à suivre. Après Johnny Hallyday, au début de sa carrière, il chantait « J'ai oublié de vivre ». Bon réveil, 5h53.

0: n'oublie pas de vivre ici. Bientôt, il sera 6h avant le retour de vos infos locales. Muriel Jordan décrit pour nous chaque matin un phénomène de société. Et Muriel, aujourd'hui, apparemment, en ce moment, les groupes WhatsApp de parents d'élèves sont de plus en plus tendance.
1: Oui, en ce début de mois de juillet, je pensais en être débarrassée, mais... Ah, pardon, je viens d'apprendre que les parents de la classe de mon fils organisaient un pique-nique. Ok, alors je disais, il y a quelques semaines, j'ai compté, j'avais 189 messages WhatsApp non lus dans le groupe de parents d'élèves. Non, mais attendez, dont la plupart concernaient surtout des cagnottes pour... Ah pardon, ça c'est un message d'une maman qui me demande quoi quand ont lieu les inscriptions pour la cantine. Ok, bon, j'ai reçu 189 messages en 10 jours dans le groupe WhatsApp des parents d'élèves de l'école de ma fille et j'ai deux enfants. Alors multipliez le tout par deux. Ah, heureusement c'est les vacances. Devoirs, prof absent, sortie scolaire, cette année j'ai eu ma dose. Vous aussi madame, hein, j'ai l'impression.
2: J'ai horreur de ça, d'être dérangée absolument dans des groupes ou à des discussions où je m'en fous total.
1: Alors vous quittez les groupes sans...
2: Complètement.
1: Même si vous vous affichez qu'on se dit « Ah, celle-là, elle a quitté le groupe », on sent que c'est un sujet qui peut vite mettre en tension.
0: Et ces groupes de parents d'élèves ont tendance à nous agacer autant qu'ils nous sont utiles au quotidien.
1: Oui, c'est super pour les devoirs, pour les dates à retenir, mais parfois, bah, y a trop de blabla. Et il y a des parents qui demandent les devoirs à faire chaque soir. Dès la fin août, attendez-vous à un retour en force des groupes WhatsApp. Le groupe du cours de yoga, celui des parents du CM2, le pot de départ à la retraite de Bernard, le groupe WhatsApp de la famille, oh, celui du réveillon du jour de l'an, le groupe de la belle famille, du centre de loisirs.
3: Oh, les groupes WhatsApp, mais je malheureusement je fais partie de groupes WhatsApp, mais on m'y a collé à mon insu ou contre mon plein gré.
1: C'est-à-dire combien à peu près dans votre portable?
3: Ah, je sais pas, je dirais 4, 5 comme ça, mais entre ceux que je mets en sourdine, ceux sur lesquels je décide de disparaître discrètement, je crois que les pires c'est quand même ceux des parents d'élèves. J'ai malheureusement fait le mauvais choix une année de m'inscrire en tant que délégué parent d'élèves, c'est insupportable. En fait, on reçoit 25 messages par jour. L'atelier éducation à la couture n'a pas lieu ce soir, c'est une honte.
1: Je le trouve sacrément remonté contre les groupes WhatsApp, ce monsieur.
3: Après, groupes,
1: vous n'avez pas fini.
3: Il y a les groupes, vous savez, quand pour les enterrements de vie de garçon ou vie de jeune fille, on se retrouve tout de suite à beaucoup trop nombreux, 30 ou 20, 30, 40, je ne sais pas.
1: Vous semblez être un spécialiste. Alors comment on fait pour quitter un groupe WhatsApp incognito et sans vexer personne? Moi, par exemple, je voudrais quitter le groupe de l'association des passionnés de joints de culasse ou le groupe de yoga du jeudi midi. Je veux quitter le groupe, mais sans que ça se voit trop. Alors je fais comment?
3: Est-ce que je l'ai déjà fait? Je ne sais pas. En général, j'attends longtemps. J'attends que certaines personnes aient commencé à le faire pour me dire « Ah, il y a un petit vent de départ, j'en profite !»
1: Bref, les groupes WhatsApp de parents d'élèves, ok, c'est utile, mais permettez-vous de temps en temps l'école buissonnière.
0: On va se permettre et on vous retrouve demain. Muriel Jordan, ses tendances à retrouver en podcast et en replay. C'est un plaisir de commencer cette journée en votre compagnie. Tiens, tant que j'y pense, cet après-midi, 4e étape du Tour de France à suivre en direct. France-Carcassonne, un point complet sur la course toutes les demi-heures. En attendant, vous êtes ici, toute l'équipe d'ici matin, à vos côtés. Excellente journée.
4: Salut Johan. Et à demain à partir de 5h. Bien le bonjour les amis, bon réveil. Très heureux de vous retrouver. Nous sommes aujourd'hui le mardi 7 juillet. J'espère que vous avez passé une très belle nuit pour m'accompagner, pour vous accompagner ce matin.
5: Oui.
4: Thierry Comprenon.
5: Mais on est là, Stéphane. Bonjour, bonjour tout le monde.
4: Toujours là, nous,
5: mais toujours.
4: Mais toujours. Puis c'est un plaisir.
5: Il faudra nous mettre dehors.
4: Hein. Au bout d'un moment, on va nous. À coup de pompe dans le derrière.
5: Voilà. Bon, faut pas rester là.
4: On ferme, messieurs, on ferme.
5: Faut pas rester là.
4: Allez, c'est parti, Actu Local Musique.
5: Et bonne humeur.
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4: On profite pour saluer Vincent qui réalise cette émission. Il est 6h. Thierry, les habitants de 42 communes du territoire de Belfort sont appelés à donner leur avis.
7: Les habitants concernés sont ceux qui habitent dans le secteur de la rivière, la Bourbeuse et de ses affluents, comme par exemple la Brebotte où coule la rivière l'Écrevisse. Un nouveau plan de prévention des risques d'inondation a été élaboré et dans ce document, on apprend que 20 maisons du village seront classées en zone inondable et vont donc perdre énormément de valeur. Alors pour éviter ce classement et trouver des solutions de travaux d'aménagement, le maire de Brebotte a lancé une pétition, Pauline Boudier.
8: Pétition que Tracy, une des habitantes concernées, signera.
9: On en avait déjà signé une l'an dernier, donc on continuera, oui. Ça fait 6 ans qu'on habite ici et qu'on n'a jamais eu de problème. Jusqu'à il y a un an, on n'était pas au courant de quoi que ce soit.
8: Comme celle de son voisin Stéphane, une fois placée en zone inondable, la maison va perdre de la valeur.
10: Moi, elle vaut 200 000 euros, je l'ai fait estimer par quelqu'un que je connais. Il me dit, tu perds forcément un tiers de valeur, mais sachant que les assurances coûtent énormément, il me dit, tu perds la moitié de ta valeur. Donc ça vaut plus que 100 000 euros. C'est un peu nous abandonner. puis ne pas nous donner les solutions.
8: Des problèmes évitables selon le maire, avec un entretien de l'écrevisse et des canaux qui servent à évacuer les eaux en cas de crue. Ces travaux sont refusés par les services de l'État, estime Pierre Vallat. Il a donc fait faire une contre-étude.
11: On a étudié comment les services de l'État bloquaient les rivières, bloquaient les ponts. Et après, la conséquence, c'est que l'eau ne pouvant plus s'écouler, ils font des plans d'inondation, sans faire aucune prévention contre les inondations.
8: La requête sera déposée dans le cadre de l'enquête publique, même si, selon l'étude initiale, les risques d'inondation ont évolué depuis le dernier plan de prévention des risques d'inondation, d'où la nécessité de faire évoluer aussi les zones.
7: Et un membre de la commission d'enquête sera reçu ce vendredi à Brebeuf pour entendre les arguments du maire. 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Une trentaine d'agents des crèches de la ville de Belfort se sont mobilisés hier devant la mairie. Une manifestation contre le déplacement forcé à la rentrée de certains membres du personnel vers l'une des crèches municipales pour solutionner un problème relationnel avec la directrice. Lors d'une réunion, le directeur général des services a indiqué au syndicat du personnel que la directrice en question s'était mise en disponibilité, ce qui pourrait en partie régler la situation. Malgré tout, plusieurs crèches poursuivent le mouvement. Elles ne seront pas ouvertes le matin jusqu'à 13h tout au long de cette semaine.
4: Un an de prison ferme et interdiction de posséder un animal.
7: C'est la peine requise par le tribunal de Montbéliard à l'encontre d'un homme de 49 ans. En mai 2025, une quinzaine de chats étaient retrouvés dans son appartement à Montancy, c'est dans le sud du pays Montbéliard. Il les avait carrément abandonnés depuis plusieurs semaines. Livrés à eux-mêmes, les chats étaient dans un état catastrophique, obligés de s'entretuer pour survivre. Plusieurs associations de protection animale se sont constituées partie civile, tout comme le maire de Montancy à qui appartient le logement, Nicolas Jubin, le maire de la commune.
12: Lors de la perquisition, c'était vraiment un film d'horreur pour nous et aussi les agents de la justice. C'était très compliqué. Des odeurs qui donnent à vomir, qui sont exécrables. La vue, ce n'est pas mieux. C'est vraiment un désastre. Aujourd'hui, on a un gros manque à gagner. Des investissements de nettoyage, de remise en état qui sont quand même colossales, qui s'estiment à des sommes qui avoisinent quand même les 50 000 euros. On a 40 000 euros de frais de nettoyage et de remise en état. On a aussi une dizaine de mille d'euros de loyer impayé, ce qui est quand même colossal pour une petite commune de 127 habitants. Aujourd'hui, on a une impression d'être sali par une personne. Il était temps que le jugement se passe. On va tourner la page, on va nettoyer tout ça, on va déjà prendre même un peu d'avance et j'espère qu'on a une éthique qui va revenir comme elle le doit.
7: Et le tribunal de Montbéliard a donc requis une peine d'un an de prison ferme. Le jugement sera rendu le 7 septembre.
4: Le soleil et les fortes températures que l'on connaît depuis plusieurs jours ont aussi des conséquences dans nos assiettes.
7: Oui, ça se ressent notamment dans les légumes. Ils souffrent du manque d'eau. Vous avez peut-être d'ailleurs remarqué que les tomates sont moins présentes sur les étals des magasins ou alors que leur prix a augmenté. Et pourtant, certains maraîchers résistent. Exemple au jardin du Colibri à Roche-les-Blamont dans le pays de Montbéliard. Camille Grasset a réussi à préserver ses légumes du coup de chaud grâce à différentes techniques et astuces. Et pour l'instant, il n'a donc pas augmenté ses tarifs.
13: Habituellement, les tomates, ça commence petit à petit, quoi. Donc, au début, j'en ai jamais assez. Et là, ouais, bah, bizarrement, cette année, je commence par une vente avec beaucoup de quantité, quoi. Elles sont belles. Pour dire qu'il y a beaucoup de dégâts avec cette chaleur. Mais du coup, avec le bassinage, c'est le fait de mouiller les feuilles, même si on croit qu'il ne faut pas mouiller les tomates pour les refroidir, quoi. Donc, on les mouille en pleine journée, des petites séquences. Ça, c'est le bassinage. Il y a l'ombrage aussi. Il y a les voiles d'ombrage à 2,50 m, vous avez vu, qui créent de l'ombre. Et puis, ce que je n'ai jamais fait, mais là, j'ai blanchi aussi les serres à la chaux pour casser l'effet de serre. En fait, on blanchit par-dessus. Et du coup, avec ces trois techniques, j'ai réussi à maintenir une température acceptable, quoi. Puis là, ça continue, quoi. Là, ça va continuer. Je vais encore avoir pas mal de tomates. Il y aura peut-être un creux plus tard, du fait qu'il y a eu un excès de chaleur. Les bouquets floraux ont un peu séché. Il y a des fleurs qui sont tombées. Donc là, je vais avoir beaucoup de tomates, puis peut-être beaucoup moins. Peut-être dans un mois et demi, je ne sais pas.
7: Et les ventes directes de légumes bio au jardin du Colibri à Roche-le-Blamont, c'est tous les mardis et vendredi soir, le samedi matin également. Reportage long format à suivre à 6h31 dans l'info d'ici.
4: Alors on l'a dit, il recommence à faire chaud dans le Nord-Franche-Comté.
7: Des températures élevées qui font suite à l'alerte rouge canicule que l'on a connue il y a 10 jours. Des conditions météo difficiles à vivre pour certains d'entre nous. Mais il y a ceux également qui sont accros aux 35 degrés, voire plus. Comme Régis, cet habitant de Seloncourt, lui, la chaleur, il adore ça.
14: On est en été, il doit faire chaud. On est en hiver, il doit faire froid. Pour moi, ça ne me pose aucun problème. Je dors très très bien la nuit, même s'il fait 25, 26, 27 degrés dans la chambre. J'ouvre la fenêtre, j'ouvre les volets et je dors comme un bébé. Même la journée, je vais faire une petite séance bronzette entre 15 et 16 heures, sans aucun problème. Ah, une casquette. J'ai bien une casquette quand même. Je protège au moins la tête. après 2 litres à 2 litres et demi d'eau par jour. Énormément s'hydrater. C'est un réflexe, je bois. Pour moi, c'est pas un obstacle, je fais avec. Alors je décale peut-être certaines activités, il y a des choses que je faisais l'après-midi que je vais peut-être faire le matin entre 8h et 10h ou 11h. Et l'après-midi, je profite du soleil, la chaleur me dérange pas. Quand il fait moins 15, ça me dérange pas non plus. Je m'accommode de la météo, elle est ce qu'elle est. On ne peut pas la changer, donc faut l'accepter.
15: Tout l'été comme ça, ça vous va ?
14: Ah, ça me dérange pas du tout, moi.
7: Et on verra si ça continue à cette chaleur tout à l'heure. À la fin de ce journal, qui arrive d'ailleurs maintenant, puisqu'on va parler de la Coupe du Monde en un mot, elle est huitième de finale. L'Espagne a battu le Portugal cette nuit 1-0. La Belgique a balayé les États-Unis 4-1. Au programme ce soir, Argentine, Égypte et Suisse, Colombie.
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7: Donc, le temps pour aujourd'hui, encore du chaud.
4: Oui, journée lumineuse, en tout cas, malgré la présence de nuages élevés. Les températures ce matin, entre 16 et 20 degrés, selon les communes. Et puis alors, cet après-midi, forte chaleur, effectivement, Thierry, avec des maximales comprises entre 34 et 36 degrés en pleine. 27 degrés au sommet du Ballon d'Alsace. On attend vos photos, vos commentaires sur les réseaux sociaux.
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4: Allez, une nouvelle journée qui commence avec toute l'équipe d'ici matin. On est là pour vous servir. Miss Maggie, c'est Renaud.

0: Renaud, Miss Maggie. Il est 6h12.
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0: Et je suis avec Thierry Compredon. Oui. Très heureux de commencer cette journée de mardi avec vous. Nous sommes aujourd'hui donc le 7 juillet.
3: Le 7-7.
0: Le 7-7, exactement. Bon anniversaire, Julien Doré.
4: Le monde a changé.
3: 34 ans.
0: 44 ans.
3: Voilà.
0: Bon anniversaire, Aldebert.
3: 44 ans.
0: On va en parler avec Arnaud Michel Agnoli dans l'incroyable minute comtoise à suivre tout à l'heure. Aldebert, 53 ans.
3: D'accord, bah j'ai... Donc j'ai toujours 10 ans de retard.
0: Et puis vous vous souvenez de cette série?
3: Ah oui.
0: Sous le soleil, il vient de le dire. C'est Bénédicte Delmas. Elle a 54 ans, Bénédicte Delmas. Elle joue le rôle de Laure Olivier, jeune médecin de la clinique de Saint-Tropez dans cette série cultissime. Pour la musique, Paolo Conte, Vaya con me, à suivre.
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0: Les conseils santé du docteur Kierzek, comme tous les jours. Bonjour docteur, ah, vous allez me parler d'une activité que je connais bien. Hein.
6: Bonjour tout le monde, une activité qui a tout bon, la marche nordique. Vous savez, ces randonneurs qu'on croise avec leurs deux bâtons là, qui avancent d'un pas décidé mais sans souffrir, eh bien, ce n'est pas juste une mode venue des pays scandinaves, c'est l'un des meilleurs sports pour l'été. Tonique sans être violent, doux sans être inefficace. Vous devriez essayer, même en vacances, c'est la bonne occasion. Alors d'abord, c'est différent de la marche normale, car les bâtons obligent à pousser sur les bras à chaque pas. Résultat, vous sollicitez 80 à 90% de vos muscles, contre 50% pour la marche classique. Pas mal. Bras, épaules, dos, abdominaux, jambes, tout le corps travaille en harmonie, mais sans choc. Grâce aux bâtons, ça va absorber une partie de l'impact, c'est donc parfait pour les articulations, même si vous avez un peu d'arthrose ou un genou fragile. Alors les bienfaits sous le soleil, pas trop sous le cagnard quand même, mais c'est du cardio en douceur, vous montez à 60-70% de votre fréquence cardiaque maximale, c'est idéal pour le cœur sans s'essouffler comme en footing. Renforcement du dos, les bâtons vous redressent, meilleur équilibre, les bâtons vous stabilisent sur les sentiers irréguliers, parfait si vous avez peur de tomber. Puis c'est une dépense calorique, hein, 40% de plus qu'une marche normale, tout ça parce qu'on met en branle tous les muscles de l'organisme, même si vous ne le sentez pas, bah, l'effort est réparti sur tout le corps.
0: Il faut le bon matériel.
6: Il faut des bâtons adaptés déjà, ils doivent vous arriver à hauteur du nombril, poignet droit quand vous tenez la poignée, on en loue dans les bases de loisirs, dans les stations de vacances ou sinon vous en achetez, même si c'est pas très cher, ils sont généralement très adaptés. La technique est simple, bras opposés à la jambe, quand le pied droit avance, le bâton gauche plante devant, poussez sur le bâton pour vous projeter en avant. L'amplitude aussi, le bâton ne doit pas dépasser votre pied, on plante le bâton à la verticale ou légèrement en arrière, puis la respiration c'est important, inspirez sur deux pas, expirez sur deux pas, ne bloquez jamais votre souffle. Puis vous allez me dire, mais quand est-ce qu'on fait de la marche nordique? Bah, le matin avant 11h ou le soir après 18h, évitez évidemment les heures les plus chaudes entre 12 et 16h, restez sur des chemins ombragés si possible, forêt, bord de mer, des petites pinèdes, vous voyez un peu l'ambiance, et pour les débutants, bah, 30 minutes, donc 5 minutes d'échauffement, sans bâton, puis 20 minutes de marche nordique active, puis 5 minutes de retour au calme. Le mot d'ordre, c'est plaisir, performance limitée, mais surtout régularité. Et ça s'adresse à presque tout le monde. Ça va des enfants, j'allais dire de 7 à 77 ans, voire plus. Et les premières minutes, vous allez vous dire, c'est trop facile. Mais après 15 minutes, vous allez voir, vous allez sentir vos bras, vos omoplates, vos abdominaux. Et c'est efficace. Allez, bon été, bonne santé à l'écoute d'ici, bien sûr.
0: Mais attention, il ne faut jamais confondre vitesse et précipitation. Merci beaucoup, docteur Kerzek. Après la marche nordique, le vélo avec Belinda du Bike Club de Giromagny. Une comtoise qui compte juste après Paolo Conte. Vaya con me. Bon veille ici.

0: Paolo Conte, Vaya Conme, il est 6h19, une comtoise qui compte au micro de Noah Sommier avec Belinda du Bike Club de Germanie.
1: C'est vrai que c'est un sport dangereux, enfin surtout l'enduro. C'est vrai que c'est un sport où on prend beaucoup de plaisir.
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3: Belinda, vététiste pour le club bike de Giromanie, c'est dans le territoire de Belfort. 2025, c'est l'année où l'équipe de France a fait appel à toi dans la catégorie U19. Tout d'abord, le vélo est entré comment dans ta vie? Et est-ce que les femmes sont de plus en plus présentes sur ces vélos?
1: Faut savoir déjà que je suis hyper active, donc j'avais besoin de faire du sport autre que à l'école pour pouvoir me canaliser, etc. Et j'ai commencé le triathlon. Et c'est vrai que j'aimais beaucoup plus le vélo que les autres disciplines. Du coup, après, on s'est renseigné sur différents clubs de vélo. Et du coup, on a trouvé le Bike Club Giromanie. Et j'y suis depuis mes 8 ans. À nos catégories et même sur les adultes, il y a beaucoup moins de femmes. Même si ça se démocratise de plus en plus. Mais c'est vrai que là, par exemple, en Coupe de France, il doit y avoir 300 hommes et il doit avoir une quarantaine de femmes au total.
3: Toi, Belinda, tu domines ce que l'on appelle l'enduro. Qu'est-ce que c'est que cette discipline et qu'est-ce qu'on ressent sur son vélo quand on le pratique?
1: L'enduro, ça consiste, c'est un parcours sur une journée où on a des descentes, on a 6 descentes au total et on est chronométré sur les descentes et on a un temps imparti pour remonter, donc en vélo. C'est vrai que c'est un sport dangereux, enfin surtout l'enduro, un sport dangereux où on prend, enfin c'est vrai que c'est un sport où on prend beaucoup de plaisir. On se sent seul, mais en même temps c'est ça qui fait, c'est toi qui gères le vélo et c'est ça, c'est un peu, tu te sens un peu supérieur sur le moment et tu sais que c'est toi qui guide le vélo et même si des fois ça fait vraiment peur, c'est ça qui fait le. Souvent t'as peur pendant le pendant la descente, t'as l'adrénaline et à la fin t'arrives, t'es épuisé, mais en même temps t'es super content d'avoir pu faire cette descente et tu sais que souvent que ça se joue.
3: L'équipe de France t'a appelé pour la première fois dans ta carrière pour nous représenter sur les championnats du monde. C'était un objectif de base ou pas ça, l'équipe de France, Belinda?
1: Alors moi déjà, faut savoir que l'équipe de France, normalement, t'es sélectionné en fonction de tes points UCI et du sélectionneur, si oui ou non, il te veut dans l'équipe de France. Et j'ai pas, du coup, fait de compétition pour avoir les points UCI. Et c'est en Coupe de France que le sélectionneur, première Coupe de France, qui vient me voir à la fin du week-end et qui me fait, Belinda... on t'aimerait bien pour les championnats du monde, faut juste que tu nous prouves encore ce que t'es capable de faire sur les prochaines. C'était pas vraiment mon but de saison, donc je m'y attendais pas et j'ai pas réalisé trop ce que c'était. Même pendant les championnats du monde, je pensais pas trop que j'y étais. Pour moi, c'était une compétition normale, même s'il y avait la pression d'avoir le maillot, la pression d'avoir tout le staff autour de toi qui s'occupe de toi, donc la pression de bien faire pour eux.
0: Voilà, une rencontre inspirante à partager sans modération. 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Alors ça, c'est la nouvelle chanson de Céline Dion. Deuxième extrait, après Dansons, deuxième extrait du futur album à venir. Bonjour, pardon, merci. Il est 6h23.
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0: Merci. Bonjour, pardon, merci. Céline Dion, à suivre, l'actu locale, l'horoscope Catherine Villiers, téléphone, le jour s'est levé.
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0: Il est 6h28. On respire, hein, tranquille. Mardi 7 juillet, l'horoscope. Je crois que tout s'accélère malgré tout.
12: Avec une lune au bélier, c'est l'intention. Mais bon, Saturne s'en mêle, alors ça freine. Bélier, quelque chose vous empêche, mais c'est pour mieux avancer, éviter de faire des bêtises. Taureau, acceptez que tout ne soit pas comme vous le souhaitez, c'est temporaire. Gémeaux, eh bien, belle journée, tout vous est facilité, par exemple, on vous aide, on vous conseille. Cancer, vous pourriez vous sentir malmené par la vie, par quelqu'un, mais aussi par la pression que vous vous mettez. Lion, super journée, vous avez tout pour remporter une victoire bien méritée, évidemment. Vierge, vous vous êtes contraint de faire avec les autres, ça vous ennuie, mais vous n'avez pas le choix. Balance, journée idéale pour ouvrir des yeux tout neufs sur celui ou celle qui vous accompagne et sur ceux qui vous entourent. Scorpion, vous ne vous sentez pas libre d'agir, cela ne vous empêche pas de préparer le terrain pour demain. Sagittaire, vous êtes comme hier très apprécié, on fait avec vous, pas sans vous. Capricorne, vous pourriez être un brin pessimiste mais pas découragé, ça ira mieux demain. Verseau, une belle journée pleine d'énergie, voyez du pays, voyez du monde. Poisson, vous êtes super sensible et ce monde qui va et pense trop vite vous demande du courage. Et pour nous tous, un peu partout, on a des alliés.
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0: 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Il est 6h30, 90 secondes. Toute l'actualité en français dans le monde avec vous, Cyril Ardo-Redon.
13: Les juges suivront-ils les réquisitions Marine Le Pen fixées aujourd'hui dans l'affaire des assistants d'eurodéputés du FN? 5 ans d'inéligibilité et 1 an de prison ferme sous bracelet électronique ont été requis lors du procès en appel en début d'année. Si elle n'est pas en mesure de se présenter à la présidentielle, c'est Jordan Bardella qui sera candidat. Après les aveux de Cédric Jubilard, l'un de ses avocats estime qu'il n'a jamais eu l'intention de tuer son épouse. Il laisse aussi entendre que la défense va contester la notion d'homicide pour privilégier celle de coup mortel. La peine encourue est moins lourde. 4900 hectares de végétation parcourus par un incendie en Lozère et 700 hectares dans la Drôme. Aujourd'hui, l'Essonne, les Deux-Sèvres et le Vaucluse sont placés en rouge par Météo France pour un risque très élevé de feu. 61 départements sont en orange pour un risque élevé. 61 départements également, mais pas forcément les mêmes, placés aujourd'hui en vigilance orange canicule par Météo France. C'est la troisième vague de chaleur de l'année. C'est synonyme de fin du lycée et de début dans les études supérieures. Les résultats du bac tombent aujourd'hui pour les quelques 730 000 candidats. Ce seront ensuite les résultats du brevet qui seront publiés entre demain et vendredi selon les académies. Dans tous les cas, c'est à retrouver sur ici.fr. Et puis Emmanuel Macron apporte son soutien à Kylian Mbappé après des injures racistes de la part d'une sénatrice du Paraguay. Ça fait suite à la victoire des Bleus en 8e de finale. La Fédération française de foot a fait un signalement au parquet à des fins de poursuite judiciaire.
0: Merci Cyril, à tout à l'heure. L'info d'ici, à Thierry Campredon, vous nous emmenez du côté de Rochelet-Blamont, dans le pays de Montbéliard.
10: Plus précisément au jardin du Colibri, à la rencontre de Camille Grasset, un maraîcher bio qui, malgré la canicule et les fortes chaleurs, a réussi à préserver ses légumes. Du coup, contrairement à d'autres maraîchers, il n'a pas augmenté ses prix. Alors forcément, lors des ventes directes, les clients sont très nombreux, Lisa Guinic.
14: Des 150 kilos de belles grosses tomates juteuses et charnues, il ne reste que 3 petits légumes rabougris.
15: En fait, je ne pensais pas, mais j'ai déjà vidé toutes mes cagettes.
14: Le stock de Camille a été dévalisé en à peine une heure et demie.
15: Ouais, c'était la ruée, quoi.
16: Oui, les tomates, il n'y en a plus du tout.
14: À 4,95 € le kilo, Béatrice Daudincourt aurait bien voulu en profiter.
16: Et oui, on voulait manger une bonne salade de tomates à midi, mais c'est tant pis.
14: Une salade de pommes de terre fera l'affaire.
16: Merci.
15: Merci.
14: Le maraîcher lui-même a été surpris par cette poussée de tomates dopée au soleil.
15: C'est arrivé vite, quoi. Ouais, je commence par un pic de production, alors que d'habitude, ça commence crescendo, et ensuite, il y a un pic de production, mais bien plus tard, quoi.
14: Et pourtant, aucune perte dans ses plans.
15: Franchement, étonnamment, moi, je trouve qu'elles vont bien, mes tomates, pour l'instant, quoi.
14: Camille nous emmène sous ses serres.
15: Dehors, je sais qu'on a été presque jusqu'à 38 ici. J'ai réussi à maintenir une température acceptable, quoi. Il faisait meilleur sous serre. En fait, souvent, les gens sont étonnés, quoi. Ils me disaient, comment tu fais sous serre? Là, pendant la canicule, il faisait meilleur sous serre. En plein champ, quoi.
14: Ces bâches sont recouvertes de traces de poudre, de la chaux.
15: Pour casser l'effet de serre, en fait, on blanchit par-dessus. Et avec le côté blanc, quoi, du calcaire, les UV, ouais, ça réfléchit. Au lieu de passer et de faire loupe, quoi, comme l'effet de serre qu'on veut en début de saison, là, c'est l'inverse, quoi.
14: À l'intérieur, des voiles tirées pour créer plus d'ombrage. Au sol, de la paille pour recouvrir les bâches noires, utiles en début de saison pour chauffer la serre. Camille ouvre des vannes, c'est ce qu'on appelle l'aspersion.
15: En fait, c'est l'évaporation. On mouille tout le feuillage, on arrose, mais c'est pas pour arroser le sol, tout s'évapore. Mais l'évaporation crée du froid et la température descend et on perd presque 10 degrés.
14: En canicule, ouverture de ces petites vannes 3 fois par après-midi.
15: Sans ça, ça nous coûterait vachement plus cher par rapport à la perte, quoi.
14: Le maraîcher bio n'a pas de chambre froide. Direction la cave, le moins longtemps possible pour ces tomates bien mûres. Avant la vente en direct ou sur le marché, où sans aucun doute, les cagettes seront encore vite vidées.
10: Camille Grasset invente ses légumes bio en direct tous les mardis et vendredis soir et le samedi matin au jardin du Colibri à Rochelet-Blamont. 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
0: Dans l'actu également, Thierry.
10: Nous irons au tribunal de Montbéliard où un homme de 49 ans était jugé pour avoir abandonné ses chats pendant plusieurs semaines dans son appartement. C'est à Montancy, dans le pays Montbéliard, dans le sud du pays Montbéliard. 15 chats au total, voire peut-être plus, ont été découverts à moitié morts. Parfois, ils devaient s'entretuer pour se nourrir. Nous irons donc au tribunal pour nous raconter cette affaire avec Pauline Boudier. Et puis, nous parlerons de la chaleur. Stéphane, il va encore faire chaud, vous allez le dire dans un instant. Alors, beaucoup se plaignent de la chaleur, mais il y en a qui adorent ça.
0: Ah ouais.
10: Oui, petit micro-trottoir dans les rues de Belfort.
0: Enfin pour tout le monde. Alors justement, on attend 34 à 36 degrés cet après-midi sur Belfort-Montbéliard, Eric Ours, qui va faire plaisir à bien intervenant qu'on entend tout à l'heure dans l'info d'ici. Et puis, c'est le soleil qui brille aujourd'hui malgré la présence de quelques nuages. Ce matin, il fait entre 16 et 20 degrés déjà.
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0: Alors ce qui est bien l'été, c'est qu'on voit le jour se lever. C'est plutôt magnifique avec le soleil qui brille sur l'aire urbaine. 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

0: Il est 6h39, c'est ici Belfort-Montbéliard qui vous accompagne.
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0: Avec Thierry Compredon, oui. On commence une nouvelle journée en votre compagnie et avec Nathanaël Perret qui se balade avec son micro. Il vous pose une question, c'est quoi votre petit plaisir de l'été?
3: Moi,
0: c'est quoi vous?
3: Ah bah c'est d'écouter ici Belfort-Montbéliard.
0: Mais quel corporatisme, il est corporate ce garçon, franchement.
3: Si c'est vrai.
0: Non mais je vous crois, évidemment.
3: Je vous écoute et je vous vois tous les matins.
0: Ah bah c'est gentil. Mickey, lui c'est le basket.
4: Dans le sport, exactement. Dans le sport, dans tout. Chacun a sa manière de s'exprimer, chacun a sa manière de pouvoir profiter, que ce soit l'été ou autre saison. Bonjour, je m'appelle Mikey. Moi, ce que j'aime faire en été, ou en tout cas ce que je faisais à l'époque et même encore aujourd'hui, c'est des petits basket city avec barbecue. En vrai, c'était incroyable parce que c'était des moments à partager. Il y avait que ça en été parce que la moitié du temps, on pouvait pas sortir parce qu'il pleuvait, tout ça et tout. Donc franchement, souvenir inoubliable à refaire.
5: Est-ce que du coup, vous avez un endroit particulier pour faire ça?
4: On avait toujours un endroit en particulier. C'était à Goussainville, dans le 95, du coup, dans la région parisienne, dans la banlieue. Et c'est un vieux terrain où maintenant les paniers sont un petit peu détruits. Même les arceaux, il en manque 2-3. On avait toujours l'habitude de jouer sur ce terrain-là et c'était incroyable, c'est que des bons souvenirs.
5: Du coup, c'est surtout le lieu qui donnait de la valeur à l'activité au moment. Un côté très nostalgique, non?
4: Ouais, c'est ça, quand on y retourne. Même moi, quand j'y retourne, c'est on se remémore tous les moments où on a pu se faire humilier sur ce terrain, on a pu s'améliorer, on a pu profiter, partager des moments avec les amis qui sont presque comme la famille et franchement, c'est des bons moments et je l'oublierai jamais.
5: Est-ce que vous avez rencontré des gens là-bas et vous avez développé des relations ou alors c'est plutôt l'inverse, vous avez amené des gens là-bas et vous avez renforcé ces liens justement?
4: Alors j'ai découvert et j'ai rencontré des gens et j'ai amené des personnes pour les faire rencontrer justement. C'est un peu un système de chaîne où on découvre et on fait découvrir et ça j'aime.
5: Du coup vous êtes vraiment dans une idée de partage et de vivre les choses, les émotions et les événements avec les autres.
4: C'est ça exactement, j'adore retransmettre, partager, même recevoir et c'est des petits moments qu'on a, des petits moments de frissons, des petits moments de plaisir qu'on a pour justement s'amuser, voire mieux vivre dans nos vies.
0: Les petits plaisirs de l'été tous les matins vers 7h-20. Allez, dans un instant, le docteur Pierre Fabin, notre vétérinaire, a parlé des brûlures sur les coussinets hein, des animaux. Que faire? Je pense au barbecue, aux plaques de cuisson. Et puis pour la musique, Weezer.
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0: Ben oui, c'est à côté de Rognon, tournant, c'est bien.
6: Exactement.
0: Ça. Ben oui, je connais bien.
6: Non, ça m'étonnerait.
0: Béatrice, on vous offre vos invitations.
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7: 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On va jouer entre 11h et midi.
0: Faut en donner?
7: Oui, mais à moi.
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0: 6h43, l'été rime avec les repas en extérieur, les barbecues, mais ces moments de fête cachent de très graves dangers de brûlures pour les pattes de nos animaux. Le docteur Pierre Fabin, vétérinaire, est avec nous. Comment surviennent ces brûlures sous leur coussinet?
8: Alors, on pense souvent à tort que le coussinet d'un chien ou d'un chat est une semelle en cuir invincible. C'est faux, c'est un tissu très sensible. Le grand classique du dimanche midi, c'est la saucisse ou la braise incandescente qui tombe de la grille du barbecue. Le chien se précipite pour manger la viande et marche directement sur le charbon ardent ou la saucisse brûlante. Chez le chat, le danger est en général à l'intérieur. Il saute sur la plaque de vitrocéramique encore brûlante. Le résultat est immédiat, une brûlure grave au deuxième ou au troisième degré. La peau du coussinet va blanchir, cloquer, puis se décoller complètement pour laisser la chair à vif. La douleur est absolument atroce pour l'animal qui se met à boiter ou refuse carrément de poser la patte au sol.
0: Et face à un coussinet à vif, un animal qui hurle, que faut-il faire pour le soulager sans aggraver la blessure?
8: Première chose, il ne faut jamais mettre de glace. Le seul bon réflexe est d'appliquer la règle des 15 minutes. Emmenez-le dans la salle de bain et rincez sa patte sous un jet d'eau tempérée autour de 15 degrés. pendant 15 minutes chrono. C'est le seul moyen de stopper la propagation de la chaleur dans les tissus profonds. Ensuite, n'appliquez aucune recette de grand-mère. Pas de beurre, pas d'huile, pas de dentifrice. Tamponnez très doucement avec une compresse stérile ou un linge en coton propre, sans jamais frotter, et enveloppez la pâte sans serrer pour la protéger.
0: Et une fois ces premiers soins d'urgence effectués à la maison, est-ce qu'on doit obligatoirement foncer chez le vétérinaire ou peut-on gérer la cicatrisation nous-mêmes au fil des jours?
8: La consultation en urgence est non négociable. Un coussinet brûlé, c'est une porte d'entrée béante pour les infections, car le chien va inévitablement marcher par terre ou se lécher de manière compulsive. Le vétérinaire va d'abord gérer la douleur en lui administrant des antalgiques puissants et ensuite il va retirer les tissus morts et réaliser un pansement spécifique qui va amortir le poids de l'animal pour lui permettre de remarcher. De votre côté, la prévention est vitale. Imposez un périmètre de sécurité d'au moins 2 mètres autour du barbecue. Et pour les propriétaires de chats, prenez le réflexe absolu de laisser une casserole d'eau froide sur la plaque de vitrocéramique tant qu'elle n'a pas totalement refroidi.
0: Merci docteur, à demain. 7h moins le quart, c'est l'anniversaire du chanteur bisontin Aldebert. On va en parler d'ailleurs dans l'incroyable Minute Comtoise avec Arnaud Michelagnoli, juste après Wither, ici.

0: 6h48 minutes, l'incroyable Minute Comtoise avec Arnaud Michelagnoli qui nous accompagne tout l'été. On en sait un peu plus aujourd'hui sur Aldebert.
1: Aldebert, vous connaissez ? L'incroyable Minute Comtoise. Guillaume de son prénom. Il est né en 1973 et passe une partie de sa vie à Besançon dans le quartier de Velotte. Après un bac pro de photographie, il délaisse les zooms et les flashs pour se consacrer à la musique, ainsi qu'à l'écriture de ses premières chansons. Comme la plupart des adolescents de son époque, il débute sa carrière musicale dans le monde du rock metal. En 1999, il commence à se consacrer à sa carrière solo et change de style en optant pour la chanson française et sort 5 albums. Mais l'idée de génie lui vient en 2008 avec l'album concept Enfantillage. Un disque à la fois pour les enfants et leurs parents. Et c'est la consécration. Avec 6 albums, de multiples disques d'or, des milliers de spectateurs et un prestigieux prix SACEM, jeune public en 2017. En 2014, Aldebert s'autorise et prend plaisir à mélanger ses influences de métalleux et d'enfantillage en créant le personnage de Aldebert, son jumeau maléfique. Fait extrêmement rare en France, un groupement scolaire porte son nom de son vivant. L'école du village de Nézet-les-Granges, dans le Doubs, porte depuis 2009 le nom de l'artiste qui a beaucoup marqué et inspiré les jeunes de l'école par son implication, sa bonne humeur, lors de son passage en tant qu'animateur extrascolaire. L'artiste a même défendu en 2016 à sa manière son école en donnant un concert dans la commune contre la fermeture d'une classe et s'est souvenu que les enfants étaient son prof.

0: au 03 84 54 72 39.
1: Poubelle.
0: Ah, le choix de la couleur de la poubelle pour y jeter nos déchets est parfois délicat. Je le mets dans la poubelle jaune ou je ne le mets pas dans la poubelle jaune? Est-ce que ça se recycle ou est-ce que ça ne se recycle pas? C'est un emballage ou ce n'est pas un emballage? Dans le pays de Montbéliard, on a choisi justement de répondre le plus simplement possible à ces questions avec une application dédiée au tri des déchets qui vient de voir le jour. Évidemment, c'est une question qui se pose aussi pour les vacanciers. Alors la solution, c'est de télécharger gratuitement l'application Ça va où, grâce à laquelle vous pourrez photographier votre déchet et l'application vous indiquera dans quel contenant le déposer sans risque d'erreur. De quoi voir la vie en jaune, hein,
1: et on termine avec un peu de repos.
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1: Ah mais clairement, allez, n'hésitez pas à venir chercher votre peluche en forme de saucisse de Montbéliard dans nos locaux 10 rue des Capucins à Belfort. Et c'est Mélanie, tiens, notre chargée d'accueil aujourd'hui. À propos de saucisses, on va en parler avec Loris Barbier, commercial à la Maison Barbier à Pont-de-Roide, Vermondan, dans l'écho d'ici. Ce sera aux alentours de 7h20. Tout de suite, rendez-vous sur le parking des Anges avec Marc Lavoine. C'est ici, Belfort-Montbéliard, ici matin. On commence la journée en musique.

0: Ici Belfort-Montbéliard, le parking des Anges, il est stationné là-bas. Marc Lavoine, il est 6h56, vous restez avec nous dans quelques minutes, l'actu locale avec Thierry Comprenon. On va retrouver l'humour en tube avec Fred Ballard et les humoristes qui vous font passer un agréable été. Et puis Francis Cabrel sera avec nous.
1: Mais ça continue encore et encore, c'est que le début, d'accord, d'accord.
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0: Et en été, pour affronter les grosses chaleurs, on a besoin de s'alléger de partout, y compris de la tignasse. Alors pour trouver la coupe idéale pour la plage, Fred Ballard a questionné celle qui cumule le plus grand nombre de ratages capillaires de la planète.
6: Je choisis mes coupes de cheveux sur photo, c'est pour ça. Comme beaucoup de filles, on fait ça, on voit une jolie mannequin en photo, puis on dit je veux ça. Parce qu'on croit que le visage vient avec.
7: Ce qui est rassurant, c'est que Florence Foresti est une femme comme les autres, hein, enfin presque comme tout le monde, parce que toutes les femmes n'osent pas s'aventurer sur des terrains capillaires accidentogènes.
6: J'ai voulu ce petit carré à franger il y a quelques années, ça ne marche pas. Pas le même rendu, hein, pas le même minois, c'est bizarre. Alors je me suis rabattue sur un truc plus réaliste, je me suis dit je peux me faire un petit bol comme ça. Bah non, pas de bol, ça marche pas non plus. J'ai voulu la coupe de Charlotte Gainsbourg aussi, et j'ai vraiment cru que je lui ressemblais, quoi. Mais sur moi, ça faisait plus son père, bizarrement.
7: Ah oui, c'est vrai que Serge n'était pas spécialement réputé pour ses coupes de cheveux avant-gardistes, hein. Enfin si, on lui doit quand même le fameux coiffé, décoiffé que les chauves ne connaîtront jamais. Mais eux, au moins, ils sont peinards pour l'été.
8: La calvitie, c'est une bénédiction. Je l'ai dit. Une femme qui te dit « Ah non, je peux pas y percer ses cheveux », toi non plus tu la veux pas dans ta vie. Qu'est-ce que tu vas construire avec une femme comme ça? T'imagines, tu perds tes cheveux, elle est plus là. Imagine si tu perds ton travail. La calvitie, c'est la gousse d'ail contre les vampires, les amis. C'est un cadeau.
7: Voilà, c'est l'effet repoussoir du chauve qui peut éviter le pire avant qu'il n'arrive, qui ne sortira pas de l'eau avec une mèche rebelle, mais qui passera l'été à se poêler grâce aux vannes décoiffantes de Romane Frécinet. Quand les chevelus se cherchent, les chauves-souris, oui, je sais, elle est capillotractée, mais on la garde quand même.
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0: Excellente journée, mardi 7 juillet, il est 7h. L'actu, Thierry Comprenon, une scène d'horreur et des images insoutenables.
9: Hier, le tribunal de Montbéliard a jugé un homme de 49 ans, un habitant de Montancy dans le sud de l'agglomération de Montbéliard. En mai 2025, lors d'une perquisition dans son appartement, les gendarmes ont découvert une quinzaine de chats, certains en vie mais dans un état critique, d'autres étaient déjà morts. Les animaux étaient abandonnés depuis plusieurs semaines dans cet appartement insalubre, Pauline Boudier.
10: L'odeur. Les voisines du prévenu signalent à la mairie l'odeur pestilentielle de cet appartement où depuis plusieurs semaines, une quinzaine de chats sont livrés à eux-mêmes, rendus à s'entretuer pour survivre. À l'entrée des gendarmes, des crânes et des squelettes jonchent le sol. Certains animaux mangent leurs congénères. L'un d'eux est même pendu au battant de la fenêtre depuis plusieurs jours. Le summum du dégoût, décrit l'avocat général. 7 chats sont déjà morts. Après la perquisition, 7 autres sont pris en charge par une association de défense des animaux. Des petits félins crâne malade, plein de puces et si maigre qu'on voit leur colonne vertébrale. Un seul est aujourd'hui encore vivant. À la barre, une avocate des parties civiles s'insurge. Les présidents d'associations n'en peuvent plus de recevoir des animaux en train de mourir dans leurs bras.
9: Et hier, le tribunal des Montbéliards a requis un an de prison ferme et interdiction à vie de posséder un animal. Le jugement sera rendu le 7 septembre prochain.
0: La discothèque Le Moulin à Taillecourt, près de Montbéliard, a été victime d'un cambriolage et de dégradation.
9: Ça s'est passé de la nuit de samedi à dimanche. Un homme a forcé une issue de secours pour voler, mais aussi dégrader une partie de la salle de danse. Le tout sous les yeux du gérant Bernard Porcu, qui se trouvait dans l'appartement juste au-dessus de la discothèque. Écoutez son témoignage.
11: Il a mis des grands coups de pied dans la porte. C'est là que ça m'a réveillé. J'ai voulu aller voir ce qui se passait. Mais j'ai pas pu. J'étais enfermé à l'intérieur. Après, je suis allé aux caméras. Puis c'est là que j'ai vu la personne avec son téléphone à la main. J'ai cru qu'il appelait tous les copains pour venir vider les bars, les alcools, enfin tout quoi. Il est allé dans la cabine DJ. Il a uriné. Il a pris un micro. Je pense qu'il voulait chanter une chanson. Il a visité tous les bars, toutes les caisses. Et j'ai appelé la gendarmerie qui est arrivée et il était encore dedans. Même quand la gendarmerie est venue, je discutais avec eux par le balcon parce que je ne pouvais pas sortir. Il a fallu que je fasse venir un de mes employés pour ouvrir la porte depuis l'extérieur de l'appartement.
9: Et lors de son interpellation, l'homme était fortement alcoolisé. Il sera jugé lundi prochain pour vol et port d'armes. La mairie de Florimont, dans le sud du territoire de Belfort, appelle les habitants à la plus grande prudence. Une personne qui circule à bord d'une camionnette blanche fait du porte-à-porte pour proposer divers objets. Il cible les personnes âgées ou vulnérables et leur propose même de les accompagner pour retirer de l'argent en cas de comportement suspect. La mairie de Florimont recommande de composer le 17 pour alerter les gendarmes.
0: Des propos abjects, indignes et inacceptables.
9: Les mots de Marina Ferrari, la ministre des Sports, à l'issue du match contre le Paraguay samedi soir. Kylian Mbappé a été visé par des injures racistes de la part d'une responsable politique paraguayenne. La sénatrice Céleste Amarilla a insulté le capitaine tricolore en le traitant notamment d'abruti et d'idiot qui têtait des noix de coco ou encore de Camerounais colonisés faisant semblant d'être français. Vive indignation également de la part de Cédric Perrin, le sénateur du territoire de Belfort qui, en tant que président de la commission des affaires étrangères du Sénat, a adressé un courrier au président du Sénat du Paraguay. Cédric Perrin sera notre invité tout à l'heure à 8h moins le quart.
0: La motion de censure déposée par les députés écologistes contre le gouvernement Lecornu a été largement repoussée hier.
9: Seuls 132 députés ont voté pour, les écologistes, les insoumis, une partie des socialistes et des communistes. Parmi les écologistes à avoir voté le texte, Dominique Voynet, la députée du Doubs et ancienne ministre de l'Environnement, elle dénonce une impréparation de l'adaptation au dérèglement climatique, que ce soit du gouvernement actuel comme des précédents.
12: Vous savez, moi j'ai été ministre il y a presque 30 ans, et quand on annonçait le changement climatique, on nous disait « vous êtes des catastrophistes ». Et puis le moment venu, on saura bien s'adapter. Du coup, on n'a rien préparé. Aujourd'hui, nos rivières sont à sec, le parc de logements est menacé. On a des logements qui sont plus ou moins adaptés au froid l'hiver, mais pas du tout à la chaleur l'été. Et donc, on a l'impression que les budgets, année après année, se sont réduits. Et donc, je crois que le moment est venu de dire « ça suffit ».
9: Dominique Voynet, la députée écologiste du Doubs. Marine Le Pen sera fixée sur son sort judiciaire et politique aujourd'hui. La patronne des députés du Rassemblement National saura cet après-midi si oui ou non elle peut se présenter à la présidentielle. L'arrêt de la Cour d'appel de Paris dans l'affaire des assistants d'eurodéputés sera rendu cet après-midi au tribunal de Paris. 5 ans d'inéligibilité et 1 an de prison ferme sous bracelet électronique ont été requis à son encontre.
0: Il va encore faire chaud, très chaud même aujourd'hui dans le Nord-Franche-Comté.
9: Plus de 36 degrés cet après-midi, une situation qui dure depuis maintenant plus de 15 jours. Alors si certains s'en plaignent, d'autres au contraire s'en accommodent parfaitement, comme ces Belfortins Carré Blanchard a rencontré.
13: Je viens d'un pays chaud, alors Espagne, c'est normal. Il fait presque plus chaud que là-bas. Là.
14: Moi j'aime avoir chaud, je préfère avoir chaud qu'avoir la pluie, le temps grisâtre et le froid, l'humidité. C'est supportable, on se met un peu plus à l'ombre quand même. On reste pas en plein soleil. Au moins, on profite de notre été.
15: C'est quand même aussi agréable. On se met à l'ombre, on boit un petit coca au frais et puis voilà. On va pas mourir, je pense qu'il y a plus grave en ce moment.
16: Pour moi qui ai 73 ans, c'est supportable.
17: Moi, j'adore la chaleur. Moi, il peut monter jusqu'à 45 degrés, ça me dérange pas. Je le vis très très bien. Le froid, ça mine le moral. Mais les 3 mois de chaud qu'on a vraiment, il faut en profiter, quoi.
18: J'aime beaucoup les chaleurs, mais voilà, quelque chose de raisonnable. 28, 30 degrés max plus, ça commence à faire trop. Et après, je transpire du nez. Alors, transpire des cheveux, on frise.
17: Moi, je m'écouterai, moi, il faudrait qu'il fasse beau 3 365 jours par an. 35 degrés tous les jours, ça m'irait.
9: Alors on verra ce que ça va donner encore aujourd'hui au niveau de la météo à la fin de ce journal. Le football d'Alan Guinepol Gomis, de nouveau prêté au FCSCM, déjà prêté lors de la seconde partie de la saison de National. Le défenseur est de nouveau prêté donc par le Cercle Bruges pour la prochaine saison de Ligue 2, mais cette fois avec option d'achat. Gomis avait largement contribué au retour du FCSM en Ligue 2 en disputant 13 rencontres de championnat depuis janvier dernier. Les bonnes nouvelles s'enchaînent pour Sochaux. Son centre de formation est encore sacré meilleur centre des clubs de National pour la saison 2025-2026 par la Fédération Française de Football. Pour la troisième année consécutive, le centre de formation des Jaunes et Bleus se hisse en première position devant ceux de Valenciennes, Caen et Dijon. La Coupe du Monde de football, les huitièmes de finale, l'Espagne a battu le Portugal 1-0 dans le temps additionnel. La Belgique a balayé les États-Unis 4-1. Au programme ce soir, Argentine, Égypte et Suisse, Colombie. 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Pour cela, il y a un numéro de l'info, c'est le 06 23 18 31 18. Vos appels, SMS et WhatsApp.
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9: Les prévisions météo pour ce mardi 7 juillet.
0: Bah de la chaleur, hein, avec 35 à 36 degrés attendus cet après-midi sous le soleil. Journée lumineuse malgré la présence de nuages élevés. 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
0: Donc pensez à vous hydrater, pensez à mettre de la crème. Si vous sortez, vous aimez le soleil, vous. Hein,
9: ah, j'adore
0: Thierry, vous aimez vous faire bronzer.
9: Pas forcément, non, pas forcément, mais en tout cas, enfin, moi j'aime bien le soleil.
0: Francis Cabrel, ici.

0: Ici Belfort-Montbéliard, encore et encore Francis Cabrel.
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0: 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On vous offre des beaux cadeaux tout au long de l'été.
3: Et justement, vous allez nous emmener dans les Vosges dans quelques instants.
0: Oui, plus précisément à Jean-Ménil, avec le parc Frais Pertuis City. Vous savez quel âge il a, le parc?
3: Oh, c'est pas tout jeune, peut-être 40, 50 ans.
0: 60 ans. Il est 66, ouais, j'en revenais pas. D'accord. Moi-même. On va vous offrir vos invitations pour Frais Pertuis City grâce au grand jeu de l'été. On connaît la chanson. Ça sera dans une dizaine de minutes. Et puis, pour la musique, oh, bah alors, ça fait longtemps qu'on ne l'avait pas entendu. Sergio Mendes, Mascherada.
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0: Oui, à 7h13, c'est l'une des conséquences du changement climatique encore méconnu, sous l'effet des sécheresses extrêmes suivies de pluies diluviennes. Nos maisons se fissurent, Delphine Gocho.
5: Oui, et quasiment plus aucune région n'est épargnée en France, selon la dernière carte du BRGM, le Bureau des Recherches Géologiques et Minières. 55% du territoire est désormais exposé moyennement ou fortement au phénomène de retrait-gonflement des argiles. C'est 7 points de plus qu'en 2019. Alors ce phénomène, qu'est-ce que c'est? En fait, lorsqu'un sol est argileux, il est très sensible aux variations de sa teneur en eau. Il réagit un peu comme une éponge. Il se rétracte en période sèche et il se gonfle lorsqu'il pleut. Avec l'accélération du changement climatique, c'est devenu le premier risque naturel sur l'habitat individuel. 12 millions de maisons sont aujourd'hui menacées par ce phénomène. Les alignements de portes qui se fissurent, les murs qui se décollent du plafond, la charpente qui s'écarte. Et ça pourrait doubler d'ici 25 ans. Des dégâts très mal indemnisés par les assurances. Un rapport de la Cour des comptes début juin révèle que ce phénomène de retrait-gonflement des argiles reste le plus mal couvert par le régime catastrophe naturelle, reconnu seulement dans la moitié des cas. En mai, le député Horizon de Haute-Garonne, Jean-François Portarieux, a demandé la création d'un régime spécifique pour indemniser les victimes de ce phénomène. L'élu parle de sinistré climatique avec des conséquences financières exorbitantes, plus d'un milliard d'euros sur les 5 dernières années. Il y a urgence à repenser notre habitat à la lumière de cet aléa.
0: Mon œil est l'édito de Delphine Gocho. Il est 7h15. Allez, vos commentaires, vos photos sur les réseaux sociaux. On a Jean-Michel là, qui nous écrit de Faverroy. Nous sommes dans le territoire de Belfort. Il fait 16 degrés actuellement à Faverroy. On continue avec Marie-Claire qui a une énorme pensée, eh bien, pour celles et ceux qui subissent les incendies actuellement dans le sud. Et puis, on a également Roger avec 15 degrés à Belverne. Mascherada, Sergio Mendes. Bon réveil.

0: Masque et Dada, Sergio Mendes, et mine de rien, là, 60 ans, hein, cette chanson. 60 ans d'ailleurs, comme le parc d'attractions vosgien Frey-Pertuis City, situé à Jean-Ménil. 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
0: 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Bonjour Loris Barbier.
2: Bonjour Stéphane.
0: Vous êtes à Pont-de-Roide, Vermondan. Alors, la Maison Barbier, c'est un nom bien connu des amateurs de charcuterie franc-comtoise, avec une histoire familiale qui remonte à 1970. Avant de parler des produits, racontez-nous comment cette aventure a commencé avec le grand-père, Guy Barbier, et votre grand-mère Sylvia.
2: Tout d'abord, voilà, mes grands-parents, ils ont créé leur société en 1970 à Villers-Excel. Ensuite, ça s'est développé à Baume-les-Dames. Et ensuite, il y a eu un vrai tournant avec l'achat de la petite boucherie à Pont-de-Roide, et on est devenu ce que l'on est actuellement.
0: Et qu'est-ce que cette étape a changé dans l'histoire de l'entreprise ?
2: C'est à ce moment-là que l'entreprise, elle s'est forgée une identité. Voilà, on s'est développé, ça nous a permis de s'adapter déjà à une demande qui était de plus en plus grosse de la part de nos clients. Et voilà, on s'est développé, agrandi et
0: voilà. Voilà, et vous êtes le petit-fils. Alors, quand on appartient à cette maison, qu'est-ce que ça représente de défendre un tel héritage ?
2: C'est d'abord beaucoup de fierté. Voilà, on a une certaine responsabilité de toujours proposer des produits de qualité. Donc, on en est fiers. Et forcément, on est exigeant avec nous-mêmes au quotidien. Donc, voilà, c'est des récompenses qui mettent aussi le travail de tous nos collaborateurs en avant quand on obtient des médailles, etc.
0: Aujourd'hui, votre force, Loris, c'est le mélange entre tradition, exigence, fabrication artisanale, sélection rigoureuse des matières premières, port issu de Franche-Comté et puis spécialité fumée au résineux du Haut-Doubs. Qu'est-ce qui fait vraiment la différence de la maison Barbier, selon vous ?
2: Au-delà de tous les produits, on a une réelle force avec l'ensemble de notre équipe. Voilà, on est une petite PME et tout le monde va dans la même direction. C'est comme une petite famille, et quand ça se passe comme ça, derrière, c'est forcément des produits de qualité qui ressortent. Donc en vrai, c'est que du plaisir.
0: Voilà, et Loris, vous avez 21 ans, vous êtes tombé dans l'entreprise très jeune en venant travailler chaque été depuis l'adolescence. À quel moment vous êtes dit que cette maison familiale pouvait devenir, vous aussi, votre avenir professionnel ?
2: Je me suis pas forcément posé la question au départ, ça se fait naturellement. Après, forcément, en grandissant, on se dit qu'on a la chance qu'il y ait une entreprise familiale. Mon frère a intégré l'entreprise en premier et je me suis quand même posé la question. Et finalement, je suis là et j'espère que ça va durer.
0: Loris Barbier, commercial à Maison Barbier. 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Merci Loris d'avoir été avec nous dans l'écho d'ici.
2: Merci à vous.
0: On vous souhaite une belle journée. Allez, 7h22.
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0: Ben oui, on connaît la chanson. Et Catherine est avec nous. Bonjour Catherine.
3: Bonjour à tous.
0: Vous nous appelez de Le Puy. Nous sommes dans le territoire de Belfort. Vous n'êtes pas toute seule, Catherine.
3: Non, j'ai mon fan club avec moi. Votre fan club avec moi.
0: C'est gentil. Bonjour, comment ça va ce matin ?
4: Bien.
0: Oui, très bien. Eh bien, Catherine, on va vous offrir vos entrées pour le parc Frey-Pertuis City. Il a 60 ans cette année, situé à Jean-Ménil, dans les Vosges. Est-ce qu'on démarre l'électrophone ? On va voir si vous connaissez la chanson. Catherine, j'appuie sur le bouton marche pour l'électrophone. Je peux y aller ?
3: Oui.
0: Allez, c'est parti.
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0: Ma prière, le tube d'Axel Red. Alors, Axel Red avec Ma prière. Dans cette chanson, Axel, elle dit: on enclave, on développe, il est temps qu'on prenne d'autres dimensions, ou il est temps qu'on prenne d'autres décisions. Dimension ou décision? Dimension.
1: Décision.
0: Dimension ou décision?
1: Dimension.
0: Ah, ben on va vérifier ça tout de suite. Hein, on se retrouve dans 4 minutes pour savoir si c'est la bonne réponse, Catherine. Vous restez en ligne avec tout le fan club?
1: Oui.
0: Allez, on écoute Axel Red, Ma prière. Catherine qui tente sa chance pour repartir avec deux invitations pour le parc Frais Pertuis City, situé à Jean-Ménil, dans les Vosges. Écoutez, ici Belfort-Montbéliard, on connaît la chanson cet été.

0: On connaît la chanson, elle connaît la chanson par cœur. C'est Catherine de Le Puy qui joue avec nous. Catherine, vous êtes toujours là?
1: Oui.
0: Dans la chanson Ma prière Axel Red, on enclave, on développe. Il est temps qu'on prenne d'autres dimensions ou décisions. Vous m'avez dit dimension, c'est la bonne réponse. On vous applaudit.
1: Oui.
0: Deux entrées pour Fray Pertuis City, le parc situé à Jonménil dans les Vosges. On vous emmène dans l'ouest américain. Ça vous fait plaisir?
1: Ah oui, oui. Bon, est-ce que
0: ça fait plaisir à la petite fille qui est à côté de vous?
1: Oui, sa petite Maëlys.
0: Maëlys, salut Maëlys.
1: Oui.
0: Bonne
1: vacances. Elle est un peu timide.
0: Mais c'est normal. Bonnes vacances. Quelle est la radio qui vous offre les plus beaux cadeaux?
1: C'est ici Belfort-Montbéliard.
0: À bientôt Catherine. Au revoir. Allez, vous restez avec nous. L'actu locale dans un instant. Et puis la boîte de jazz, Michel Jonas, ça suit.

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2: Carcassonne, Foix. Et oui, départ de Carcassonne aujourd'hui pour le peloton qui va prendre la direction de Foix. Beau parcours que va nous présenter le patron du Tour de France, Christian Prudhomme, au micro d'Emmanuel Collardet. Ce sera juste avant les infos de 8h. On vous souhaite un excellent début de journée, mardi ensoleillé avec de la chaleur, hein, 35 à 36 degrés attendus cet après-midi. Il est 7h30, c'est le moment de retrouver le 90 secondes. Toute l'actualité en France et dans le monde avec vous, Cyril Lardo-Redon.
3: C'est une décision très attendue qui aura un impact sur la carrière politique de Marine Le Pen. Décision attendue aujourd'hui dans l'affaire des assistants d'eurodéputés du FN. 5 ans d'inéligibilité et 1 an de prison ferme sous bracelet électronique ont été requis lors du procès en appel en début d'année. Jordan Bardella se tient prêt à devenir le candidat du RN à la présidentielle. Près de 15 000 hectares de végétation ont déjà brûlé cette année en France. C'est presque 3 fois plus que l'an passé à la même date, selon le Premier ministre Sébastien Lecornu. Concernant le feu dans les Pyrénées-Orientales, il n'est pas fixé, mais la surface parcourue n'a pas progressé, dit le préfet. 3 départements sont en rouge face au feu de forêt aujourd'hui, 61 sont en orange. De l'orange aussi face à la canicule, 61 départements un peu partout en France, placés en alerte par Météo France aujourd'hui. Le site des impôts, pas suffisamment accessible aux personnes malvoyantes. Le ministère des Comptes publics, mis en demeure par l'ARCOM, le gendarme de l'audiovisuel, de le mettre en conformité. Plusieurs sections ne répondent pas aux exigences légales en matière d'accessibilité, comme la messagerie ou la consultation de l'avis d'imposition 2025. La Coupe du Monde, le Portugal éliminé cette nuit après sa défaite 1-0 face à l'Espagne. La Belgique a écrasé les États-Unis 4-1. Place ce soir aux 2 derniers matchs de 8e. Argentine-Égypte à 18h et Suisse-Colombie à 22h. Et puis le Tour de France, 4e étape aujourd'hui entre Carcassonne dans l'Aude et Foix en Ariège. 191 km et un parcours taillé pour les sprinteurs baroudeurs. Tadej Pogacar est en jaune.
2: Merci Cyril, à tout à l'heure. 7h31, l'info d'ici Thierry. On parle de cette polémique dans le secteur de Brebotte, dans le territoire de Belfort.
4: La préfecture a élaboré un nouveau plan de prévention des risques d'inondation. Dans ce document qui détermine les zones inondables, on apprend qu'une 20aine de maisons proches de la rivière L'Écrevisse qui traverse Brebotte seront classées en zone inondable. Une aberration pour le maire et les habitants concernés, Pauline Boudier.
5: Dans le lotissement concerné, des maisons construites il y a une 20aine d'années le long de la rivière L'Écrevisse, les habitants comme Stéphane ne comprennent pas comment la zone pourrait être inondée.
6: Elle a déjà été haute l'hiver, mais il reste encore presque 1 mètre de marche.
5: Jusqu'ici, leur quartier n'était pas inondable, y compris dans le plan de prévision des risques d'inondation de 2002. Mais depuis, les risques ont évolué, estime la préfecture, d'où ce changement et le placement de ces maisons en zone inondable. Mais forcément, ça implique une perte de valeur, reprend Stéphane.
6: Moi, elle vaut 200 000 euros, je l'ai fait estimer par quelqu'un que je connais. Il me dit, tu perds forcément un tiers de valeur, mais sachant que les assurances coûtent énormément, ben il me dit tu perds la moitié de ta valeur. Donc ça vaut plus que 100 000 euros. C'est un peu nous abandonner puis ne pas nous donner les solutions.
5: Comme lui, la plupart des habitants vont donc signer la pétition lancée par le maire Pierre Vallat. Selon lui, l'étude applique à l'Écrevisse les risques de la Bourbeuse, une autre rivière. Déduction suite à une réponse de la préfecture à l'un de ses courriers.
7: La station hydrométrique de Froidefontaine a ainsi enregistré un débit de 135 mètres cubes seconde pour la crue de 1990. Débit qui a été largement dépassé lors de la crue de 2026. Ça ne nous concerne pas. On parle de la Bourbeuse.
5: Le maire le sait, Brebotte est dans une cuvette facilement inondable, mais justement, des canaux d'évacuation ont été creusés. Aujourd'hui, par manque d'entretien, ils sont bouchés. Carte à l'appui, Pierre Vallat montre l'un d'entre eux.
7: Ce dossier-là, il a été fait en 2009 par la municipalité pour empêcher que cette ferme n'inonde. Ce cours d'eau, on ne peut plus l'entretenir et il est bouché. Si on ne nous ouvre pas ce fossé-là, on inonde automatiquement ce secteur-là.
5: Selon le maire, avec des travaux d'entretien d'ampleur, le problème serait réglé. C'est pareil pour l'Écrevisse, encombrée notamment au niveau des ponts.
7: Il est à moitié bouché. La rivière, vous voyez, devrait faire 3 mètres. Là, elle fait 2 mètres. Mais c'est vrai qu'il faudrait au moins qu'on la remette dans sa largeur normale et qu'ensuite, qu'on fasse que le lit soit au milieu de la rivière.
5: Si il pouvait faire déblayer les canaux d'évacuation et la rivière. Pierre Valla l'affirme, le centre de son village ne serait plus menacé d'inondation.
4: Et un membre de la commission d'enquête sera reçu ce vendredi à la mairie de Brebeude. Dossier complet à lire sur notre site ici.fr.
2: L'invité d'ici matin dans moins de 10 minutes.
4: Nous recevrons Cédric Perrin, sénateur Les Républicains du territoire de Belfort et président de la commission des affaires étrangères du Sénat. C'est à ce titre qu'il a envoyé un courrier au président du Sénat au Paraguay pour dire son indignation après les propos racistes d'une grande violence de la part d'une sénatrice paraguayenne à l'encontre de Kylian Mbappé. On en parle dans moins de 10 minutes. La météo pour l'instant.
2: Journée lumineuse avec beaucoup de soleil malgré quelques nuages. Les températures ce matin entre 16 et 20 degrés déjà. Et puis comptez 35 à 36 degrés cet après-midi en pleine. 27 degrés sur le ballon d'Alsace. Des températures par endroits bien au-dessus des valeurs de saison. Quel temps chez vous ? Dites-nous tout au 03 84 22 82 82. Pourquoi pas ? Et puis sur les réseaux sociaux, la page Facebook de la radio.
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2: Allez, on va faire une paire de coups. Hein. Non seulement je vais faire plaisir à vous qui nous écoutez, mais également à Thierry Comprenon, grand fan de Michel Jonas, direction la boîte.

0: la boîte de jazz Michel Jonas.
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0: Bien le bonjour les amis, bon réveil si vous venez d'allumer la radio. Ici Belfort-Montbéliard, actu local, musique, bonne humeur. Tiens, à propos de musique, on vous tend le micro tout au long de l'été et on vous demande de nous raconter vos meilleurs souvenirs de concert. Je vous propose d'écouter Catherine qui habite Roche-les-Blamonts.
3: C'est un concert qui a eu lieu en 2013, donc ça ne me rajeunit pas. Mais c'était donc l'arrivée de Texas à l'Axone, à Montbéliard. Et j'étais déjà allée à l'Axone, mais pas pour un concert. Et donc j'avais raté l'ouverture avec Patrick Bruel, etc. Mais voir arriver ce groupe écossais mondialement connu qui effectuait un comeback, on va dire, en France, il n'y avait que peu de dates de concert en France. Je me rappelle, il y avait Nancy, Montbéliard. Et donc, j'ai sauté sur l'occasion, j'ai vite acheté des...

de ce type-là, me retrouver dans la fosse avec plein de gens, moi je me sentais déserte en fait, on va dire. Voilà. C'était une musique qui me parlait beaucoup, une chanteuse exceptionnelle, et je n'ai fait qu'une belle photo, c'est Texas lumineux au-dessus de la salle. Vraiment, ça, j'ai encore un peu des frissons et je le ressens encore un peu en moi quelque part. Des bons titres qui me parlaient beaucoup. I don't want a lover, voilà. J'avais I. Enfin, ce n'est pas un groupe que je suis particulièrement.

c'est quand même il y avait une période de où on n'en entendait plus beaucoup parler, et donc ce retour un petit peu rock, on va dire, m'avait fait vraiment plaisir. J'avais l'impression de les retrouver quelque part. Et donc c'était assez sombre quand même, hein, je me souviens. On avait l'impression d'être dans un cocon quand même, avec bon, il y avait les lumières du spectacle, mais c'était quand même assez confidentiel pour dire que la salle était, bon, c'était quand même une belle salle, l'Axone, hein, mais ça donnait quelque chose d'assez chaleureux.

0: Vos plus beaux souvenirs de concerts tout au long de l'été. Aujourd'hui, on parlait de Charlene Spiteri, la chanteuse du groupe Texas de passage en 2013 à l'Axone de Montbéliard. Vous restez avec nous. On va retrouver l'invité d'ici matin avec Thierry Compredon dans un instant. Et puis, on écoutera Julien Lieb autrement.
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0: L'invité d'ici matin, Thierry, on parle de ses propos racistes à l'encontre de Kylian Mbappé.
7: Après la victoire de la France samedi soir contre le Paraguay à la Coupe du Monde, le capitaine des Bleus a été la cible d'insultes et d'injures racistes d'une rare violence proférée par Céleste Amarilla, une sénatrice paraguayenne. Elle a notamment qualifié Mbappé, je cite, d'abruti, d'idiot, qui têtait des noix de coco au lieu du lait maternel, ou encore de Camerounais issus de la colonisation, s'efforçant désespérément de passer pour un Français, et j'en passe, et des meilleurs, des propos condamnés vivement par de nombreux responsables politiques français. Bonjour Cédric Perrin.
8: Bonjour.
7: Sénateur Les Républicains du territoire de Belfort et président de la Commission des Affaires étrangères au Sénat. Et c'est à ce titre que vous avez adressé un courrier au président du Sénat du Paraguay pour dire votre indignation. Expliquez-nous.
8: Bon bah écoutez, je crois qu'il y a des moments dans la vie où il est important de rappeler un certain nombre de valeurs. Et je pense que le rôle des élus, c'est aussi de préserver le débat public de toute forme de haine et d'incarner les valeurs qu'on veut défendre. Et je crois qu'on a suffisamment de difficultés en France pour ne pas, évidemment, laisser passer, y compris lorsqu'elle se passe à l'étranger, un certain nombre de paroles. Et je crois que les paroles et les écrits qui ont été proférés par cette sénatrice sont absolument scandaleux. Et les relations entre le Paraguay et la France sont excellentes. Moi, j'ai moi-même d'excellentes relations avec l'ambassadeur du Paraguay à Paris. Et il est important de rappeler notre indignation et la nécessité qu'il y a pour l'Assemblée paraguayenne de rappeler à cette dame évidemment un certain nombre de choses. Et je crois que ça a été fait puisque le gouvernement du Paraguay s'est exprimé, le ministre des Affaires étrangères également. Et donc moi je m'adresse directement à l'institution homologue à la mienne, au Sénat du Paraguay, ça me paraît normal.
7: Cette sénatrice paraguayenne est connue pour ses nombreux dérapages racistes. Un racisme visiblement décomplexé, que l'on retrouve aussi parfois, malheureusement, chez nous en France. Il ne faut rien laisser passer, selon vous.
8: En fait, c'est pas parce qu'elle est habituée à un certain nombre de prises de parole et de positions qu'il faut pour autant laisser passer les choses. C'est exactement la même chose que ce que je fais en France, en répondant systématiquement, notamment aux attaques de LFI qui sont quotidiennes. Je crois qu'on peut pas laisser passer la haine et la violence. On est dans un pays démocratique où le débat démocratique doit s'établir de manière apaisée. Et je crois que le rôle des élus, c'est aussi de l'apaiser et pas de l'envenimer. Et les propos qui ont été tenus sont absolument scandaleux. Donc, évidemment, il était nécessaire de réagir.
7: Kylian Mbappé a lui-même réagi dans un tweet. Il a, bien sûr, remis un peu à sa place cette sénatrice paraguayenne. Il a bien fait de réagir.
8: Je pense qu'il a bien fait. Il était directement concerné par des propos absolument abjects. Et donc, il était nécessaire qu'il le fasse. Je crois qu'il a été soutenu par une grande partie de la classe politique. Aujourd'hui, les gens s'expriment. Et il est important aussi de rappeler aux Paraguayens, même si je suis intimement persuadé qu'ils le savent et qu'ils en ont conscience, que ces propos étaient complètement outranciers et qu'ils doivent être, j'allais dire, condamnés.
7: Merci beaucoup, Cédric Perrin. Je rappelle que vous êtes sénateur Les Républicains du territoire de Belfort et président de la commission des affaires étrangères au Sénat. Merci, bonne journée.
0: Il est 6h, 7h46 minutes ici, Belfort-Montbéliard, avec Julien Libre, sa nouvelle chanson Autrement. Et n'hésitez pas à nous laisser vos photos, vos commentaires sur les réseaux sociaux. On fait la météo ensemble. Excellente journée à toutes et à tous.
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0: Ici Belfort-Montbéliard, autrement Julien Libre, il est 7h49. Départ de Carcassonne aujourd'hui pour le peloton qui va prendre la direction de Foix. Beau parcours que nous présente le patron du Tour, Christian Prudhomme, Emmanuel Collardet.
1: Bonjour Christian Prudhomme.
2: Bonjour.
1: Vous nous proposez aujourd'hui une étape variée, autant côté paysage que pour les scénarios possibles. D'abord, départ depuis la célèbre cité médiévale, puis direction le pays Qatar.
2: Oui, ça va être une étape magnifique, ça va être une étape rude pour les coureurs, une étape faite pour les baroudeurs. Les sprinteurs attendront encore un peu. Du département de l'Aude, donc de Carcassonne, patrimoine mondial de l'humanité avec sa célèbre cité, jusqu'à Foix et son magnifique château, en passant par des terrains variés, diverses ascensions, des routes qui rendent mal, comme on dit dans le jargon cycliste souvent, et puis une très belle ascension vers Montségur, qui est une ascension redoutable aussi pour les coureurs.
1: Allez, ce passage par le col de Montségur et donc le célèbre château du même nom, ça promet de très belles images, autant au côté paysage que sur le plan sportif.
2: Oui, bien évidemment, quand on trace une étape du Tour de France, l'aspect sportif est naturellement déterminant, prédominant, mais on garde toujours, puisque la prise de vue dominante du Tour de France, c'est celle de l'hélicoptère sur France Télévisions, on regarde naturellement les paysages. On a la chance en France d'avoir des paysages variés. Les châteaux Qatar, vus du sol et vus d'hélicoptère, sont absolument splendides, oui, bien sûr.
1: C'est un parcours, on l'a dit, riche en relief, a priori taillé pour les baroudeurs. Est-ce que pour autant, c'est mission complètement impossible pour un sprinter ?
2: Ça va être compliqué. Un sprinter qui passe très bien la montagne, peut-être. Alors, il y aura peut-être justement une

0: voyage dans le temps, même l'été, avec Stéphane Bern, qu'on va retrouver sur cette antenne, ici Belfort-Montbéliard, dans quelques secondes. On va écouter Zazie également. Et Thierry Comprenant pour l'actu locale et les infos donc à 8h.
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2: 7h57, Stéphane Bern, bonjour. Ce matin, on voyage au temps où un ministre français tellement détesté a donné son nom au mot silhouette.
3: Un ministre annonce des économies drastiques. Pléonasme, me direz-vous. C'est un peu le principe du métier. Les Français se moquent de lui et inventent, sans le savoir, un mot qui fera le tour du monde. Versailles, 1759. La France est en guerre. La guerre de 7 ans coûte une fortune. Les caisses du royaume sont presque vides. Louis XV appelle alors un homme pour remettre de l'ordre dans les finances. Étienne de Silhouette, un nom prédestiné. Avec lui, les dépenses vont vite perdre quelques rondeurs.
4: Vous voulez mincir ? J'ai la solution.
3: Silhouette devient contrôleur général des finances. Son but, faire des économies. Beaucoup d'économies. Il taxe, supprime certaines dépenses, veut même contrôler les objets de luxe. Autant dire qu'il devient rapidement très impopulaire.
5: Faut que tu craches, faut que tu payes, pas possible que t'en réchappes, nous sommes les frères qui grattent tout.
3: Certains ont les oreilles qui sifflent. Lui, c'est carrément un concert de flûte à bec dans les tympans. À Paris, les caricatures fleurissent, car la satire, elle, ne coûte pas un sou. On se moque de ce ministre qui veut tout réduire, surtout la taille des tirelires. On parle de meubles à la silhouette, c'est-à-dire bon marché, de vêtements à la silhouette, simples et sans fioritures. Et puis apparaissent des portraits découpés dans du papier. Un profil rapide, sans détails, juste une ombre, sans retouche ni filtre Instagram. Une silhouette, quoi. Un portrait économique, presque gratuit comme les politiques du ministre. Étienne de Silhouette n'officie que quelques mois au pouvoir, mais son nom lui reste au point d'en faire, ce matin, une chronique. Comme quoi, une politique économique peut laisser des traces inattendues, parfois dans les comptes publics, parfois dans les dictionnaires. Après tout, qui dit garder la silhouette, dit aussi se serrer la ceinture.
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2: Belle journée en ce mardi 7 juillet, il est 8h. L'actu. Thierry Comprenon. Le soleil et les fortes températures que l'on connaît depuis plusieurs jours ont des conséquences dans nos assiettes.
6: Et ça se ressent notamment dans nos légumes. Ils souffrent du manque d'eau. Du coup, les tomates, par exemple, sont moins présentes sur les étals des magasins, ou alors leur prix a augmenté. Et pourtant, certains maraîchers résistent. Exemple au jardin du Colibri à Roche-les-Blamont dans le pays de Montbéliard. Camille Grasset a réussi à préserver ses légumes du coup de chaud grâce à différentes techniques et astuces, et pour l'instant, il n'a donc pas augmenté ses tarifs.
7: Habituellement, les tomates, ça commence petit à petit, quoi. Donc au début, j'en ai jamais assez. Et là, ouais, bah, bizarrement, cette année, je commence par une vente avec beaucoup de quantité, quoi. Elles sont belles. Pour dire qu'il y a beaucoup de dégâts avec cette chaleur. Mais du coup, avec le bassinage, c'est le fait de mouiller les feuilles, même si on croit qu'il ne faut pas mouiller les tomates pour les refroidir, quoi. Donc on les mouille en pleine journée, des petites séquences. Ça, c'est le bassinage. Il y a l'ombrage aussi. Il y a les voiles d'ombrage à 2,50 m, vous avez vu, qui créent de l'ombre. Et puis, ce que je n'ai jamais fait, mais là, j'ai blanchi aussi les serres à la chose pour casser l'effet de serre. En fait, on blanchit par-dessus. Et du coup, avec ces trois techniques, j'ai réussi à maintenir une température acceptable, quoi. Puis là, ça continue, quoi. Là, ça va continuer. Je vais encore avoir pas mal de tomates. Il y aura peut-être un creux plus tard, du fait qu'il y ait eu un excès de chaleur. Les bouquets floraux ont un peu séché. Il y a des fleurs qui sont tombées. Donc là, je vais avoir beaucoup de tomates, puis peut-être beaucoup moins. Peut-être dans un mois et demi, je ne sais pas.
6: Et les ventes directes de légumes bio au jardin du Colibri à Roche-Blamont, c'est tous les mardis, à vendredi soir et le samedi matin. Reportage long format à suivre à 8h31 dans l'info d'ici.
2: Un an de prison ferme et interdiction de posséder un animal.
6: C'est la peine requise par le tribunal de Montbéliard à l'encontre d'un homme de 49 ans. En mai 2025, une quinzaine de chats étaient retrouvés dans son appartement à Montancy, c'est dans le sud du pays de Montbéliard. Il les avait carrément abandonnés depuis plusieurs semaines. Livrés à eux-mêmes, les chats étaient dans un état catastrophique, obligés de s'entretuer pour survivre. Plusieurs associations de protection animale se sont constituées partie civile, tout comme la mairie de Montancy, à qui appartient le logement. Nicolas Jubin, le maire de la commune.
8: Lors de la perquisition, c'était vraiment un film d'horreur pour nous et aussi les agents de la justice. C'était très compliqué. Des odeurs qui donnent à vomir, qui sont exécrables. La vue, ce n'est pas mieux. C'est vraiment un désastre. Aujourd'hui, on a un gros manque à gagner. Des investissements de nettoyage, de remise en état qui sont quand même colossales, qui s'estiment à des sommes qui avoisinent quand même les 50 000 euros. On a 40 000 euros de frais de nettoyage et de remise en état. On a aussi une dizaine de mille d'euros de loyer impayé, ce qui est quand même colossal pour une petite commune de 127 habitants. Aujourd'hui, on a une impression d'être sali par une personne. Il était temps que le jugement se passe. On va tourner la page, on va nettoyer tout ça, on va déjà prendre même un peu d'avance et j'espère qu'on a une éthique qui va revenir comme elle le doit.
6: Et le tribunal de Montbéliard a donc requis une peine d'un an de prison ferme. Le jugement sera rendu le 7 septembre.
2: Les habitants de 42 communes du territoire de Belfort sont appelés à donner leur avis.
6: Ceux qui habitent dans le secteur de la rivière La Bourbeuse et de ses affluents, comme par exemple à Brebot où coule la rivière Les Crevisses, un nouveau plan de prévention des risques d'inondation a été élaboré et dans ce document, on apprend que 20 maisons du village seront classées en zone inondable et vont donc perdre énormément de valeur. Ce problème est récurrent puisque la mairie de Brebot et les services de l'État sont en conflit autour de la gestion de l'eau dans cette commune depuis maintenant plusieurs années, Pauline Boudier.
9: Toute la question est de savoir ce que la commune peut ou ne peut pas faire dans ses cours d'eau et canaux. Parce que les Crevisses, c'est une rivière, la mairie ne peut pas engager de travaux sans autorisation de la préfecture. Or, ils sont nécessaires pour assurer l'écoulement de l'eau, selon le maire Pierre Vallat, car Brebot est coincée dans un fond de vallée. Sans intervention humaine, en cas de forte crue, l'eau ne peut pas s'évacuer naturellement. Le deuxième désaccord entre la préfecture et la commune concerne un canal, justement creusé en 2009 pour laisser couler l'eau. À nouveau, il faut l'entretenir et à nouveau, les services de l'État doivent émettre un accord pour certains travaux d'ampleur. Ces travaux, que ce soit pour les crevisses ou ce canal d'évacuation, ont toujours été refusés, selon le maire. Il a donc fait faire une contre-étude pour rectifier l'original et espère ainsi sortir de l'impasse.
6: Et vous retrouvez un dossier complet sur notre site ici.fr.
2: 8h04, c'est le jour J pour Marine Le Pen.
6: La patronne des députés du Rassemblement National saura cet après-midi si oui ou non, elle peut se présenter à la présidentielle l'an prochain. 5 mois après la fin du procès, la Cour d'appel de Paris rend en effet son arrêt cet après-midi dans l'affaire des assistants d'eurodéputés Rassemblement National. Yannick Falt, quels sont les différents scénarios ?
10: Si la condamnation est identique ou proche de celle du premier procès, 5 ans d'inéligibilité, exit l'Élysée pour Marine Le Pen, qui a déjà annoncé qu'elle n'attendrait pas une décision en cassation pour lancer la campagne. Deuxième scénario, Marine Le Pen est condamnée à une inéligibilité plus courte, 2 ans ou moins. Dans ce cas, elle peut se présenter, car la peine avec exécution provisoire a démarré dès sa condamnation l'an dernier. Elle serait ainsi purgée le 31 mars 2027, juste à temps pour la présidentielle. Troisième hypothèse, la relaxe. Moins probable au regard du dossier des 5 semaines d'audience de l'hiver dernier. Et même si elle est blanchie, Marine Le Pen devra encore attendre 10 jours pour savoir si le parquet général se pourvoit en cassation. Et puis, reste la question du bracelet électronique. La chef de file des députés RN a répété qu'elle ne ferait pas campagne dans ces conditions, mais une condamnation réduite, 6 mois ou moins, lui permettrait théoriquement de se lancer avec le jeu des remises de peine.
6: Les précisions de Yannick Falt.
2: On l'a dit, cette chaleur ne nous quitte plus dans le Nord-Franche-Comté.
6: Des températures élevées qui font suite à l'alerte rouge canicule qu'on a connue il y a 10 jours, des conditions météo difficiles à vivre pour certains d'entre nous, mais il y a aussi ceux qui sont accros aux 35 degrés et plus. Comme Régis, cet habitant de Seloncourt, lui, la chaleur, il adore ça.
11: On est en été, il doit faire chaud. On est en hiver, il doit faire froid. Pour moi, ça ne me pose aucun problème. Je dors très très bien la nuit, même s'il fait 25, 26, 27 degrés dans la chambre. J'ouvre la fenêtre, j'ouvre les volets et je dors comme un bébé. Même la journée, je vais faire une petite séance bronzette entre 15 et 16 heures, sans aucun problème. Ah, une casquette. Hein. J'ai bien une casquette quand même. Hein, je protège au moins la tête. Après, 2 litres à 2 litres et demi d'eau par jour. Énormément s'hydrater. C'est un réflexe. Je bois, je bois, je bois. Pour moi, ce n'est pas un obstacle, je fais avec. Alors, je décale peut-être certaines activités. Il y a des choses que je faisais l'après-midi que je vais peut-être faire le matin entre 8h et 10h ou 11h. Et l'après-midi, je profite du soleil. La chaleur ne me dérange pas. Quand il fait moins 15, ça ne me dérange pas non plus. Je m'accommode de la météo. Elle est ce qu'elle est. On ne peut pas la changer, donc il faut l'accepter.
12: Tout l'été comme ça, ça vous va ?
11: Ah, ça ne me dérange pas du tout, moi.
6: Un des propos recueillis par Hervé Blanchard. Et puis, les 8e de finale de football, la Coupe du Monde, l'Espagne a sorti le Portugal 1-0 et puis la Belgique a facilement dominé les États-Unis 4-1. La suite ce soir de ces 8e de finale au programme Argentine-Égypte et Suisse-Colombie.
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2: Pardon Thierry, vous me disiez ?
6: Non, je disais qu'il était 8h07 tout pile. Vous êtes à cheval sur les horloges, donc je préfère le dire. Donc le temps pour aujourd'hui.
2: La journée lumineuse malgré la présence de nuages élevés, c'est du soleil et puis de la chaleur. On en parlait hier justement, ça va faire plaisir à Régis.
6: De Zelancourt,
2: oui. C'est Belfort-Montmélian. 35 à 36 degrés attendus cet après-midi, il fait déjà entre 16 et 20 degrés aujourd'hui.
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2: Un point c'est toi, Zazie, pour commencer cette journée de mardi.

0: Ici Belfort-Montbéliard, un point c'est toi, Zazie.
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0: Que je salue.
3: Vous savez, Stéphane, c'est, on en a parlé hein, dans les différents journaux la semaine dernière, c'est la course au climatiseur hein, en ce moment à cause de la chaleur. Mais attention, comme encore dans beaucoup de domaines, il y a des arnaques, on verra ça tout à l'heure.
0: Avec, dans 30 secondes même, avec Valentin Bertrand, je sais que vous êtes à cheval sur les horaires. Et puis pour la musique, Alain Souchon, ça c'est pas bidon.
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0: Il est 8h13, c'est pas vrai, le rendez-vous anti-arnaque d'Ici Belfort-Montbéliard, alors que la chaleur est de retour. Valentin Bertrand, vous nous alertez sur les promesses mirobolantes des faux climatiseurs.
6: On les voit partout, sur les réseaux sociaux, les forums, les publicités des plateformes de vidéos comme YouTube.
7: Imaginez si vous pouviez rafraîchir n'importe quelle pièce en 90 secondes, sans la machine, sans installation et sans dépenser une fortune en facture d'électricité. C'est exactement ce que nous avons créé.
6: La promesse d'un produit à la fois révolutionnaire, compact, haut de gamme, mais pourtant à prix imbattable, à peine une centaine d'euros. C'est 4 à 6 fois moins cher que la majorité des climatiseurs sur le marché. Avec un autre gros avantage, là, pas besoin de gros travaux pour créer une évacuation. Non, ces mini-clims se suffiraient à elles-mêmes. Et alors là, gros coup de bol, beaucoup d'annonces s'accompagnent d'une promotion. Ça tombe à pic, pile poil, quand on en a besoin.
0: Sauf que c'est trop beau pour être vrai, Valentin.
6: Beaucoup de clients déchantent, arnaques grossières, publicités mensongères. Ce n'est qu'un ventilateur. Voilà quelques-uns des derniers avis publiés sur Trustpilot, l'un des sites de référence pour les produits du e-commerce. La note globale en dit long aussi, hein. À peine 1,2 sur 5, ça jette un froid. Mieux vaut donc toujours y jeter un œil avant de passer la commande, car il n'y a pas de miracle. Refroidir 51 mètres carrés en 90 secondes avec un petit moteur, c'est tout simplement impossible. Et puis de toute façon, l'air chaud doit pouvoir s'évacuer. Il faut donc forcément un tuyau vers l'extérieur pour que ce soit efficace. Problème, si vous le réalisez trop tard, il est difficile, voire impossible, de renvoyer le produit. Entre le service après-vente injoignable, les frais de port exorbitants pour renvoyer le produit, la mini-clim finit souvent en attrape-poussière. Alors que faire ? Déjà, alerter ses proches, ça leur évitera la même mésaventure, et alerter les autorités sur Signal Conso, le site de la répression des fraudes.
0: Merci Valentin, à demain pour une arnaque à dénoncer. Non, c'est pas vrai. 8h15, Sophie nous écrit de Saint-Laurent-des-Gouzes, où le ciel est bleu avec 25 degrés, le vent est tombé. On nous écoute partout en France sur l'application Ici, et puis 19 degrés à Loire-Atlantique, c'est Ici Loire-Océan qui nous écrit également. Le temps ensoleillé. Puis, plus proche de nous, en Franche-Comté, à Bettencourt, dans le pays de Montbéliard, 18 degrés actuellement. Merci à Dédé. Alain Souchon, c'est bidon. Ben non, c'est pas bidon. Actu local, musique, bonne humeur, ça c'est la vraie promesse. Je peux vous dire qu'il n'y a pas d'arnaque. Excellente journée à toutes et à tous.

0: Rubidon, Alain Souchon, 8h19 minutes. Ça, c'est le grand jeu de l'été. On connaît la chanson. En fait, je vous propose de jouer tous les matins avec vos artistes préférés, avec vos tubes préférés. Je lance le tourne-disque. Il va s'arrêter sur une chanson, sur une piste. Évidemment, je vous pose soit des questions sur la chanson, soit des questions sur l'artiste. À gagner, là, tout de suite. Précisément, le livre « Histoire inouïe en Franche-Comté » de Philippe Angineau, que vous suivez d'ailleurs sur notre antenne. On va le retrouver dans une vingtaine de minutes. Ce livre, sorti aux éditions Le Papillon Rouge, c'est 260 pages sur notre belle région, la Franche-Comté, qui a hérité d'un passé très fertile, haut en couleurs. Alors, Philippe vous a sélectionné des histoires les plus folles qui ont émaillé la vie de notre région, des histoires rigoureusement véridiques. Hein, bien évidemment. Alors pour gagner cet ouvrage, il va falloir répondre à une question. Je lance le tourne-disque. Oh ben, c'est Kate Bush avec Babouchka. Ah, le tourne-disque s'est arrêté sur cette chanson. Quel âge tient avec Kate Bush lorsqu'elle a sorti son premier album The Kick Inside? Quel âge avec Kate Bush lorsqu'elle a sorti son premier album The Kick Inside? Vous avez la réponse, vous nous appelez au 03 84 22 82 82, je vous donne deux propositions. Kate Bush, quand elle a sorti son premier album, elle avait 19 ans ou elle avait 25 ans? 19 ans ou 25 ans? 03 84 22 82 82. Quel âge avec Kate Bush lorsqu'elle a sorti son premier album? 19 ans ou 25 ans? Il y a un très très beau cadeau à gagner. Le livre Histoire inouïe en Franche-Comté de Philippe Angineau. 03 84 22 82 82.
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0: Un trésor dans mon grenier. 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Aujourd'hui, on parle d'un trésor qui n'a plus vraiment de valeur, sinon pour vos yeux. Les francs. Il en reste dans les bas de laine. Florent nous raconte ce qu'il en fait. Vous allez être surpris au micro de Nicolas Delaby.
2: Bonjour Florent.
3: Bonjour Nicolas.
2: Un tableau original juste devant nous.
3: Oui, alors je me suis amusé à composer un tableau avec des billets. J'ai fait une petite composition en rosace.
2: Ce sont des francs, c'est ça?
3: Oui, là c'était des billets en francs. Oui.
2: Le luxe?
3: Oui, la dernière gamme en plus avec de la Eiffel et puis la série Pierre et Marie Curie. Oui. C'est des gens qui ont découvert beaucoup de billets chez les parents derrière une armoire.
2: Pourquoi ne les ont-ils pas changés?
3: Alors il faut savoir qu'il y a quand même beaucoup de francs, en milliards de francs qu'on pas été changés au passage à l'euro. Il y a des francs qui sont partis à l'étranger par des touristes. Il y a les francs qui ont été gardés par les Français et puis qui ont complètement oublié parce que à cause de l'âge ou autre. Et il y a aussi des francs qui ont été gardés pour moi par peur du passage à l'euro, où les gens, un petit peu comme au passage au nouveau franc, avaient peur de la nouvelle monnaie arrivante et qui ont gardé des sommes d'argent chez eux. Oui.
2: Et là, grosse somme d'argent, des francs, et qu'est-ce qu'on en fait de ces francs?
3: Alors en fait, ce qui se passe, c'est que la majorité du temps, quand les gens découvrent des billets ou des monnaies, le premier réflexe qu'ils ont, c'est de se diriger vers la Banque de France. Or, la Banque de France ne fait plus de change depuis plus de 10 ans, puisque les francs ne sont plus changeables. Par conséquent, la majorité du temps, ils les renvoient vers moi pour essayer de voir si on peut sauver, entre guillemets, les meubles, et savoir si on peut encore donner une valeur collection, et non plus de change, à ces billets-là. En état d'usage courant, la majorité des billets se vendent quelques euros, voire quelques dizaines d'euros. Donc on est loin de récupérer la valeur de change initiale. Oui.
2: Est-ce qu'on a quelques exceptions?
3: Pour ce qui est de la 5e République, ce qu'on va essayer de chercher avant tout, parce qu'il n'y a pas beaucoup de billets vraiment rares, donc ça va être des billets fautés, qui présentent des fautes ou des erreurs d'impression. Sinon, la chance qu'on peut avoir aussi, c'est de trouver la période un peu de transition entre l'ancien franc et le nouveau franc, avec ce qu'on appelle des billets surchargés par la Banque de France, une surcharge euro sur le billet. Ceux-là ont de la valeur. Sinon, la majorité des billets qui ont vraiment de la valeur, ça va être les billets d'avant la Seconde Guerre mondiale. Où là, on recherche par contre, encore une fois, des billets de belle qualité. Par contre, toute la période moderne, il n'y a pas grand-chose de spécial à trouver et pas grand-chose à valoriser, malheureusement.
2: Ouais, et vous les avez valorisés en œuvres d'art.
3: Oui, donc, pour ne pas perdre les billets, l'idée que j'ai eue, c'était de composer un cadre en superposant des billets, en faisant une rosace et de la superposition, puis en faisant de la découpe de billets, de manière à présenter des billets, mais sans qu'on voit les traces de rouille, ce qui m'a permis de sauver une partie des billets, mais malheureusement, c'est des billets que j'ai achetés à 50 centimes pièce parce qu'ils n'avaient plus de valeur de collection ni de change.
2: Ouais, en France, c'est dommage, s'ils étaient de l'autre côté de la frontière, en Allemagne, là, ils auraient pu changer les vieux billets, non ?
3: Oui, exactement. Ça fait partie des derniers pays de la zone euro à continuer de changer ses devises anciennes. Donc tout ce qui est Deutsche Mark, même de la période des années 70, 80, 90, est encore changeable. Donc les enfants qui hériteraient de boîtes avec des pièces et des billets en Deutsche Mark, en Allemagne, ils ont la chance de pouvoir les changer par rapport aux enfants français.
2: Ben voilà, ça c'est de l'info. Merci Florent.
3: Mais je vous en prie Nicolas.
0: Ouais, pour rencontrer Florent, découvrir ce tableau, il est présent tous les premiers dimanches du mois au Puce de Belfort sur le stand de Vosges Philatélie.
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0: Il est 8h25. Bravo à Pascaline. Pascaline qui habite Audincourt, qui a été la plus rapide à répondre à une question concernant Kate Bush. Kate Bush, puisque le tourne-disque dont connaît la chanson s'est arrêté sur le Babouchka de Kate Bush. Quel âge avait-elle Kate Bush lorsqu'elle a sorti son premier album intitulé The Kick Inside? Il y avait deux propositions, 19 ou 25 ans. Eh bien, Pascaline d'Audincourt nous a donné la bonne réponse, 19 ans. Bah oui, Kate Bush, 19 ans lorsque son premier album est sorti le 17 février 78. Album produit par le musicien Andrew Powell, grand ami d'ailleurs de David Gilmour. Comme quoi, hein, la musique, c'est une grande famille. En tout cas, bravo Pascaline, vous repartez avec le livre d'histoire Inouï en Franche-Comté de Philippe Anginot, qui est notre chroniqueur tout au long de l'été. On va le retrouver d'ailleurs dans une dizaine de minutes ici. Et puis, c'est l'occasion d'écouter le grand tube de Kate Bush, Babouchka, car il est 8h26, très heureux de

0: Belfort Montbéliard, quatre bouches, babouche, l'actu local arrive dans un instant avec Thierry Compremont et puis on prépare Daniel Balavoine, un grand classique à suivre ici.
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0: Vous restez ici, on a plein de bonnes choses à suivre. Vous savez, on vous parle des différentes manifestations dans le Nord-Franche-Comté. Dans l'événement d'ici, ça sera aux alentours de 9h-10. Je vous emmènerai à Belvoir pour une journée solidaire. 8h30, 90 secondes, toute l'actualité en France et dans le monde avec vous, Cyril Ardo-Redon.
4: L'heure de vérité pour Marine Le Pen, elle sera fixée en début d'après-midi dans l'affaire des assistants parlementaires du FN, après avoir été condamnée en première instance. Une peine de 5 ans d'inéligibilité et d'un an de prison ferme sous bracelet électronique a été requise en appel. Si elle ne peut pas se présenter à la présidentielle, elle passera la main à Jordan Bardella. Les aveux de Cédric Jubilard sont une énième forme de manipulation, dit l'avocat d'une partie de la famille de Delphine. Le plaquiste de 39 ans reconnaît dans un courrier avoir tué son épouse fin 2020. Et il n'y a qu'un objectif, poursuit l'avocat, c'est faire parler de lui. Le feu de forêt dans les Pyrénées-Orientales n'est pas fixé, mais la surface parcourue n'a pas progressé, dit le préfet. Et de son côté, le Premier ministre Sébastien Lecornu affirme que près de 15 000 hectares de végétation ont déjà brûlé cette année en France. C'est presque trois fois plus que l'an passé à la même date. Aujourd'hui, trois départements sont en rouge face au feu de forêt. 61 sont en orange. La pression monte pour les 730 000 candidats au bac. Les résultats dévoilés aujourd'hui, avant ceux du brevet, entre demain et vendredi, selon les académies. Ce sera à retrouver sur ici.fr. La Coupe du Monde de foot, l'Espagne a éliminé cette nuit le Portugal 1-0. La Belgique a écrasé les États-Unis 4-1. Place ce soir aux deux derniers matchs de 8e, Argentine-Égypte à 18h et Suisse-Colombie à 22h. Et puis Tadej Pogacar en jaune aujourd'hui sur la 4e étape du Tour de France. 191 km taillés pour les sprinteurs baroudeurs entre Carcassonne dans l'Aude et fois en Ariège.
0: Merci Cyril, 8h31, l'info d'ici, Thierry Compredon. Thierry, vous nous emmenez du côté de Roche-lès-Blamont, dans le pays de Montbéliard.
5: Stéphane, plus précisément au jardin du Colibri, à la rencontre de Camille Grasset. Hein. C'est un maraîcher bio qui, malgré la canicule et les fortes chaleurs de ce dernier jour, a réussi à préserver ses légumes. Du coup, contrairement à d'autres de ses collègues, il n'a pas augmenté ses prix. Forcément, lors des ventes directes, les clients sont donc très nombreux, Lisa Guinic.
6: Des 150 kilos de belles grosses tomates juteuses et charnues, il ne reste que trois petits légumes rabougris.
7: En fait, je pensais pas, mais j'ai déjà vidé toutes mes cagettes.
6: Le stock de Camille a été dévalisé en à peine une heure et demie.
7: Ouais, c'était la ruée, quoi.
8: Oui, les tomates, il n'y en a plus du tout.
6: J'aurais dû venir tôt. À 4,95 € le kilo, Béatrice d'Audincourt aurait bien voulu en profiter.
8: Et oui, on voulait manger une bonne salade de tomates à midi, mais c'est tant pis.
6: Une salade de pommes de terre fera l'affaire.
8: Merci.
6: Le maraîcher lui-même a été surpris par cette poussée de tomates dopée au soleil.
7: C'est arrivé vite, quoi. Ouais, je commence par un pic de production. Alors que d'habitude, ça commence crescendo et ensuite, il y a un pic de production, mais bien plus tard, quoi.
6: Et pourtant, aucune perte dans ses plans.
7: Franchement, étonnamment, moi, je trouve qu'elles vont bien, mes tomates, pour l'instant, quoi.
6: Camille nous emmène sous ses serres.
7: Dehors, je sais qu'on a été presque jusqu'à 38 ici. J'ai réussi à maintenir une température acceptable, quoi. Bah, il faisait meilleur sous serre. En fait, souvent, les gens sont étonnés, quoi. Ils me disaient, ah, comment tu fais sous serre? Là, pendant la canicule, il faisait meilleur sous serre qu'en plein champ, quoi.
6: Ces bâches sont recouvertes de traces de poudre, de la chaux.
7: Pour casser l'effet de serre, en fait, on blanchit par-dessus. Et avec le côté blanc, quoi, du calcaire, les UV, ouais, ça réfléchit. Au lieu de passer et de faire loupe, quoi, comme l'effet de serre qu'on veut en début de saison, là, c'est l'inverse, quoi.
6: À l'intérieur, des voiles tirées pour créer plus d'ombrage. Au sol, de la paille pour recouvrir les bâches noires, utiles en début de saison pour chauffer la serre. Camille ouvre des vannes, c'est ce qu'on appelle l'aspersion.
7: En fait, c'est l'évaporation. On mouille tout le feuillage, on arrose, mais c'est pas pour arroser le sol. Tout s'évapore. Mais l'évaporation crée du froid et la température descend et on perd presque 10 degrés.
6: En canicule, ouverture de ces petites vannes trois fois par après-midi.
7: Sans ça, ça nous coûterait vachement plus cher par rapport à la perte, quoi.
6: Le maraîcher bio n'a pas de chambre froide, direction la cave, le moins longtemps possible pour ces tomates bien mûres. Avant la vente en direct ou sur le marché, où sans aucun doute, les cagettes seront encore vite vidées.
5: Et sachez que Camille Grasset vend ses légumes bio en direct sur tous les mardis soirs et vendredis soirs, mais aussi le samedi matin au Jardin du Colibri, donc à Rocher-Blamont. Toutes les infos à suivre sur ici.fr.
0: À suivre dans le journal de 9h, Thierry.
5: Le tribunal de Montbéliard a condamné hier un homme à un an de prison ferme. Il a été jugé pour des actes de maltraitance des animaux en mai 2025 lors d'une perquisition dans son appartement. Les gendarmes avaient découvert une quinzaine de chats, certains en vie, mais d'autres dans un état critique, d'autres étaient déjà morts. Le temps pour ce mardi 7 juillet, Stéphane.
0: Thierry, journée ensoleillée, malgré la présence de quelques nuages. Les températures ce matin, entre 16 et 20 degrés. Et alors demain après-midi, alors d'abord cet après-midi, 35 à 36 degrés. Et alors demain après-midi, on aura quasiment la même chose, entre 31 et 34 degrés. Il y aura une petite différence quand même. Là, pour le moment, tout est normal dans le Nord Franche-Comté. Mais demain, nous serons en vigilance jaune pour le phénomène canicule. Voilà, vous en savez un peu plus. Vous voulez nous donner vos températures dans vos communes, vous nous appelez au 03 84 22 82 82 ou alors vous nous laissez des commentaires sur les réseaux sociaux, oui, sur la page Facebook,
5: notamment
0: ici, Belfort-Montbéliard.
5: Ou sur Instagram. Une belle photo de vous d'ailleurs, de nous.
0: Je ne l'ai pas posté encore.
5: Bon, faites-le.
0: Oui,
5: parce demain. Parce qu'il y a une information importante sous cette photo.
0: Ah, le numéro de l'info.
5: Eh oui.
0: Vous pouvez le redonner, si vous voulez.
5: 06 23 18 31 18.
0: Et à quoi sert-il, ce numéro de l'info ?
5: Si vous êtes témoin d'un fait marquant ou insolite, vous composez ce numéro, 06 23 18 31 18. Ça marche également avec les SMS et les WhatsApp, c'est incroyable.
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0: Tu sais qu'on va se faire convoquer dans peu de temps.
5: J'y vais, là.
0: Ah, c'est bien. Bah, ouvre la marche. Hein. Salut Thierry, à tout à l'heure pour le journal de 9h. Dieu que c'est beau. Daniel Balavoine ici.

0: Ici Belfort-Montbéliard, Dieu que c'est beau, Daniel Balavoine.
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0: Bonjour Jean-Suréda.
3: Bonjour Stéphane, comment ça va?
0: Ça va bien, en pleine forme. Je vous attends impatiemment. Vous savez que tous les matins, je vous écoute. Bienvenue chez vous notamment. Oui, c'est moi.
3: Oui, c'est vous. Très bien. Ok.
0: Deux, trois. Si, il y a le directeur, j'y remarque.
3: Oui, qui nous écoute. Oui, c'est vrai. On le salue dans son superbe bureau.
0: Non, moi je ne le salue pas parce qu'il n'a toujours pas payé son coût pour ses 60 balais. Donc ça ne salue rien.
3: Ah, mais ça, je ne sais pas. Non, il fait tellement plus jeune. Bref. Allez, justement, les amours. Les amours, c'est le thème de Bienvenue chez vous à la une entre 9h et 10h. Vos souvenirs, vous savez, les amours de vacances, le premier bisou au camping par exemple, les premiers slow, pourquoi pas. 03 84 22 82 82. Qu'est-ce qu'il y a Stéphane?
0: C'est un amour de vacances, histoire sans lendemain. Des histoires inouïes en Franche-Comté. Prenez le temps de respirer et de découvrir cette petite bulle d'air que l'on vous propose tout au long de l'été. À tes souhaits, je dis ça à Vincent qui réalise cette émission qui vient d'éternuer, j'en ai plein la tronche. On écoute donc Philippe Anginot pour des histoires inouïes en Franche-Comté.
4: Lorsque Amédée III de Montbéliard fait construire son château d'Yverdon au bord du lac de Neuchâtel en 1235, il n'imagine pas que sa vieille tour médiévale sera le décor des siècles plus tard d'une expérience les plus novatrices en matière d'éducation des enfants.
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4: Le château va devenir une école. Au fil des générations, le château passe de main en main entre les comtes de Montbéliard et de Montfaucon, avant de devenir propriété de la ville d'Yverdon. En 1805, le bâtiment est confié à un pédagogue nommé Johann Heinrich Pestalozzi, qui souhaite y installer un institut d'éducation ouvert aux orphelins des guerres, aux enfants pauvres, aux jeunes filles et aux handicapés. Une œuvre humaniste, inspirée de Jean-Jacques Rousseau, et surtout destinée à appliquer les principes que sa fréquentation des loges de franc-maçonnerie lui a suggéré.
6: En présence du grand architecte de l'univers.
4: On dit de lui qu'il est un des premiers Illuminati. À l'époque où ce terme regroupait un cénacle d'intellectuels européens, les Illuminés de Bavière, et où l'honorable professeur se faisait appeler Alfred. Pestalozzi est un pédagogue des Lumières. Sa doctrine, il l'expose dans un roman humanitaire intitulé « Léonard et Gertrude », complété par un essai, une sorte de manuel, appelé « Comment Gertrude instruit ses enfants ». Un manuel accessible à tous. C'est un manuel où l'on trouve les racines de l'éducation bienveillante, celle qu'on appelle aujourd'hui l'éducation positive. On oublie les contraintes et les sanctions en faisant appel au désir de savoir des enfants, à l'empathie comme moteur moral, à l'expérience concrète de leur environnement avant d'élargir l'enseignement aux notions plus abstraites. Ajoutez à cela une bonne dose d'éducation physique où le jeu et d'autres qualités sont mises à l'épreuve et l'on comprend que les théories de Pestalozzi sont bien loin des pratiques courantes dans les collèges des jésuites ou des oratoriens. Sa méthode tient en trois verbes: connaître, vouloir, apprendre. Cette éducation nouvelle est assortie d'une méthode qui va faire l'objet tout au long du 19e siècle d'une véritable querelle au sein des établissements scolaires et de leurs théoriciens. Pestalozzi est un fervent défenseur de ce que l'on appelle l'éducation mutuelle, une méthode d'apprentissage qui prend appui sur le constat qu'un enfant apprend plus vite par mimétisme d'un enfant légèrement plus âgé que lui. Les classes, composées d'une centaine d'élèves de tous niveaux, apprennent ainsi en cascade, à la hauteur des capacités de leur âge, selon une discipline rigoureuse, quasi militaire, avec moniteurs généraux et moniteurs intermédiaires. Tout le monde apprend à son niveau et enseigne au niveau inférieur. Une technique efficace qui permet d'apprendre à lire et à écrire en 2 ans, là où il faut 5 ou 6 ans avec les méthodes traditionnelles. Cette pédagogie active et coopérative a été expérimentée dans les colonies, par exemple, avec des classes de plusieurs centaines d'élèves. Mais trouvant que reconnaître aux enfants une forme d'autorité est une menace à l'ordre social, le pape Léon XII interdit l'école mutuelle en 1824. Désormais marginalisée au sein même du ministère de l'Instruction publique, la méthode mutualiste est partout dévaluée. À Yverdon, Pestalozzi ferme son institut en 1825, mais on retiendra pourtant le nom d'un de ses illustres élèves, Hippolyte Léon Denisard Rivaille, plus connu sous son nom de druide gaulois, Allan Kardec, l'homme des tables tournantes et des esprits parleurs, le fondateur du spiritisme et des mystérieuses transmissions. Et lui, non ?
0: Les histoires inouïes en Franche-Comté avec Philippe Anginot qui vous accompagne tout au long de l'été. 8h44. Pas ici les économies, c'est dans un instant avec Valère Coréard et puis Amir et sa nouvelle chanson à l'imparfait à suivre.
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0: Bien sûr qu'on prend le temps avec Valère Coréard. Par ici, les économies, Valère. On parle mariage aujourd'hui.
7: Oui, parce qu'on est en pleine saison des mariages. Et si vous êtes invité, il y a de fortes chances que vous soyez déjà en train de regarder la fameuse tenue. Sauf qu'entre le costume, la robe, les chaussures, les accessoires, la facture peut vite grimper à plusieurs centaines d'euros pour une journée. Alors j'ai une bonne nouvelle. Aujourd'hui, il existe plein de solutions pour être très bien habillé sans exploser votre budget. Par contre, il va falloir vous y mettre rapidement parce que, comme souvent, ça va vous demander de vous investir un petit peu.
0: Bonne nouvelle, effectivement. Alors, par quoi commence-t-on ?
7: Déjà, pensez à la seconde main. On trouve aujourd'hui des costumes, des robes quasiment neuves sur des plateformes comme Vinted, Vestiaire Collective, Le Bon Coin, parfois à moins de la moitié du prix d'origine, voire même encore mieux. Autre solution qui se développe beaucoup, c'est la location. Pour une robe de soirée, un costume que vous ne porterez peut-être qu'une fois, c'est souvent beaucoup plus rentable que l'achat. Alors là, vous avez des plateformes comme My Golden Closet, les prêteuses et même des marques qui proposent de la location. C'est le cas de Maje, par exemple. Et puis n'oubliez pas les outlets, les ventes privées, les collections de l'année précédente. On peut facilement économiser 30 à 70% sur des vêtements de grandes marques. Dernier conseil, si vous avez plusieurs mariages cet été, achetez une tenue sobre et changez simplement les accessoires, la chemise, la cravate, les bijoux. Personne ne s'en rendra compte, bien sûr, mais votre portefeuille, lui, verra vraiment la différence. Alors, est-ce que vous avez déjà acheté ou loué une tenue pour un mariage sans vous ruiner? Moi, je suis preneur de vos astuces. Mon mail, c'est parici-les-économies@radiofrance.com.
0: Et par ici, la musique avec la nouvelle chanson d'Amir, extrait de la réédition de son dernier album, C'est Amir. Ça s'appelle À l'imparfaite. Ça, c'est un petit bijou qu'on écoute ici.

0: À l'imparfaite, la dernière chanson d'Amir. 9h10, bonjour Sophie.
1: Bonjour.
0: Sophie Foncarny, bénévole de à l'AFDI, hein, les agriculteurs français, développement international pour une belle journée solidaire. Ça va se passer dimanche à Belvoir. Quelques mots d'abord sur l'AFDI, ma chère Sophie.
1: Ah ben l'AFDI, c'est une association d'agriculteurs pour les agriculteurs. On dit souvent une ONG, mais celle-ci est spécifique parce qu'elle est basée sur des partenariats paysans. L'idée, c'est que les paysans vivent dignement de leur métier partout dans le monde, c'est-à-dire qu'ils puissent subvenir aux besoins de leur famille, aussi bien au niveau alimentation, santé, scolarité. Le soutien est aux organisations, c'est-à-dire que c'est elles qui choisissent leurs projets et qui les mènent à bien.
0: Alors justement, vous proposez une journée festive et de solidarité pour soutenir l'action d'AFDI. Ça va se passer donc dimanche à Belvoir dans le Doubs.
1: Voilà, à Belvoir. Vous connaissez peut-être Belvoir ou pas, c'est l'occasion de venir le découvrir. C'est un charmant village médiéval qui est juste au-dessus de Sensé, avec un château, un

0: jeux, des animations. Il y a même des enfants qui présentent des maquettes de petits tracteurs, ben, pour faire aussi un clin d'œil à l'agriculture d'ici, bien sûr. Et puis, comment, bien sûr, des repas, parce qu'il faut bien manger.
1: Mais bien sûr.
0: Voilà. Et donc, des repas paysans à midi, avec du jambon de pays. Et puis, le soir, une fondue géante.
1: C'est la saison, en plus.
0: mais ça plaît bien, parce qu'il y avait une tradition de fondue géante depuis pas mal d'années à Beauvoir. Et sous les halles du 15e, là, c'est quand même, c'est vraiment chouette.
1: Allez, rendez-vous à Beauvoir le dimanche 12 juillet au profit des actions d'Avdi en faveur des agriculteurs et puis de l'Afrique également. Rendez-vous donc à Beauvoir. Ça commence tôt le matin, vers 10h, c'est ça, grosso modo.
0: Voilà, si on veut faire des balades le matin et puis découvrir des choses le matin, c'est possible dès le matin. Voilà.
1: Et puis la projection de ce film à la vie, à la terre Cameroun, la terre des femmes, et plein d'animations pour l'Avdi. Merci beaucoup Sophie Foncarny d'avoir été avec nous.
0: Merci bien et bonne journée à tous.
1: Daddy Cool Bonhomme ici. Juste après, on retrouvera le docteur Kierzek. 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

0: Ici Belfort-Montbéliard, Bonnem, Daddy Cool, il est 8h56. Bonjour docteur Kierzek, grâce à vos conseils santé, ce matin on bouge avec la marche nordique.
1: Bonjour tout le monde, une activité qui a tout bon, la marche nordique. Vous savez ces randonneurs qu'on croise avec leurs deux bâtons là, qui avancent d'un pas décidé mais sans souffrir, eh bien ce n'est pas juste une mode venue des pays scandinaves, c'est l'un des meilleurs sports pour l'été. Tonique sans être violent, doux sans être inefficace. Vous devriez essayer, même en vacances, c'est la bonne occasion. Alors d'abord, c'est différent de la marche normale, car les bâtons obligent à pousser sur les bras à chaque pas. Résultat, vous sollicitez 80 à 90% de vos muscles, contre 50% pour la marche classique. Pas mal. Bras, épaules, dos, abdominaux, jambes, tout le corps travaille en harmonie, mais sans choc. Grâce aux bâtons, ça va absorber une partie de l'impact, c'est donc parfait pour les articulations, même si vous avez un peu d'arthrose ou un genou fragile. Alors les bienfaits sous le soleil, pas trop sous le cagnard quand même, mais c'est du cardio en douceur, vous montez à 60-70% de votre fréquence cardiaque maximale, c'est idéal pour le cœur sans s'essouffler comme en footing. Renforcement du dos, les bâtons vous redressent, meilleur équilibre, les bâtons vous stabilisent sur les sentiers irréguliers, parfait si vous avez peur de tomber. Puis c'est une dépense calorique, hein, 40% de plus qu'une marche normale, tout ça parce qu'on met en branle tous les muscles de l'organisme, même si vous ne le sentez pas, bah, l'effort est réparti sur tout le corps.
0: Et il faut

0: du bon matos.
1: Il faut des bâtons adaptés déjà. Ils doivent vous arriver à hauteur du nombril, poignet droit quand vous tenez la poignée. On en loue dans les bases de loisirs, dans les stations de vacances ou sinon vous en achetez. Même si c'est pas très cher, ils sont généralement très adaptés. La technique est simple, bras opposés à la jambe. Quand le pied droit avance, le bâton gauche plante devant. Poussez sur le bâton pour vous projeter en avant. L'amplitude aussi, le bâton ne doit pas dépasser votre pied. On plante le bâton à la verticale ou légèrement en arrière. Puis la respiration, c'est important. Inspirez sur deux pas, expirez sur deux pas. Ne bloquez jamais votre souffle. Puis vous allez me dire, mais quand est-ce qu'on fait de la marche nordique? Le matin avant 11h ou le soir après 18h. Évitez évidemment les heures les plus chaudes entre 12 et 16h. Restez sur des chemins ombragés si possible, forêt, bord de mer, des petites pinèdes, vous voyez un peu l'ambiance. Et pour les débutants, 30 minutes, donc 5 minutes d'échauffement sans bâton, puis 20 minutes de marche nordique active, puis 5 minutes de retour au calme. Le mot d'ordre, c'est plaisir, performance limitée, mais surtout régularité. Et ça s'adresse à presque tout le monde. Ça va des enfants, de 7 à 77 ans, voire plus. Et les premières minutes, vous allez vous dire, c'est trop facile. Mais après 15 minutes, vous allez voir, vous allez sentir vos bras, vos omoplates, vos abdominaux. Et c'est efficace. Allez, bon été, bonne santé à l'écoute d'ici, bien sûr.
0: Eh ben, je vais m'y remettre à la marche nordique. Bonjour, Jean Surédin.
2: Bonjour, Stéphane. Comment ça va?
0: Ça va bien.
2: C'est facile, la marche nordique, c'est facile?
0: Oui, il faut pas confondre vitesse et précipitation.
2: Ouais. Ben, moi, je vous attends à l'arrivée. Je vous attends à l'arrivée. Ça vous va?
0: Ça m'étonne pas, la buvette.
2: Parfait. Vous avez des souvenirs d'amourettes de jeunesse ou pas?
0: Oui.
2: De vacances, oui, dans les campings,
0: c'est vague,
2: en vacances.
0: Ça remonte, hein, vous savez.
2: Ouais, c'est surtout ma femme qui vous écoute.
0: Non, mais ça remonte.
2: C'est vrai? C'est vrai? Non, moi, jamais. J'avoue, jamais. J'étais plus intéressé à jouer à la pétanque.
0: Je comprends pourquoi.
2: Allez, on va s'arrêter là. 0-3-4. Mylène Farmer, c'est n'importe quoi.
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2: Et il est 9h avec votre radio, ici Belfort-Montbéliard. L'actualité avec vous à 9h, Thierry Campredon, bonjour.
8: Bonjour Jean, bonjour à tous.
2: Une scène d'horreur et des images insoutenables.
8: Hier, le tribunal de Montbéliard a jugé un homme de 49 ans, un habitant de Montancy dans le sud de l'agglomération de Montbéliard. En mai 2025, lors d'une perquisition dans son appartement, les gendarmes avaient découvert une quinzaine de chats, certains en vie mais dans un état critique, d'autres étaient déjà morts. Les animaux étaient abandonnés depuis plusieurs semaines dans cet appartement, plus qu'insalubre, Pauline Boudier.
9: L'odeur. Les voisines du prévenu signalent à la mairie l'odeur pestilentielle de cet appartement où depuis plusieurs semaines, une quinzaine de chats sont livrés à eux-mêmes, rendus à s'entretuer pour survivre. À l'entrée des gendarmes, des crânes et des squelettes jonchent le sol. Certains animaux mangent leurs congénères. L'un d'eux est même pendu au battant de la fenêtre depuis plusieurs jours. Le summum du dégoût, décrit l'avocat général. 7 chats sont déjà morts. Après la perquisition, 7 autres sont pris en charge par une association de défense des animaux. Des petits félins malades, pleins de puces et si maigres qu'on voit leur colonne vertébrale. Un seul est aujourd'hui encore vivant. À la barre, une avocate des parties civiles s'insurge. Les présidents d'associations n'en peuvent plus de recevoir des animaux en train de mourir dans leurs bras.
8: Et le tribunal des Montbéliard a requis 1 an de prison ferme et interdiction à vie de posséder un animal. Le jugement sera rendu le 7 septembre prochain. La discothèque Le Moulin a Taïko. Bécaud, auprès de Montbéliard, était victime d'un cambriolage et de dégradation de la nuit de samedi à dimanche. Un homme a forcé une issue de secours pour voler, mais aussi dégrader une partie de la piste de danse. Lors de son interpellation, l'homme était fortement alcoolisé. Il sera jugé lundi prochain pour vol et port d'armes.
2: Des propos abjects, indignes et inacceptables.
8: Ce sont les mots de Marina Ferrari, la ministre des Sports, à l'issue du match contre le Paraguay samedi. Kylian Mbappé a été visé par des injures racistes de la part d'une responsable politique paraguayenne. La sénatrice Céleste Amaria a insulté le capitaine tricolore en le traitant notamment d'abruti et d'idiot qui têtait des noix de coco ou encore de Camerounais colonisés faisant semblant d'être français. Fin de citation. Vive indignation également de la part de Cédric Perrin, le sénateur du territoire de Belfort qui, en tant que président de la commission des affaires étrangères du Sénat, a adressé un courrier au président du Sénat du Paraguay. Il était notre invité ce matin, 8h15, il nous a expliqué les raisons de sa démarche.
10: Il y a des moments dans la vie où il est important de rappeler un certain nombre de valeurs. Et je pense que le rôle des élus, c'est aussi de préserver le débat public de toute forme de haine et d'incarner les valeurs qu'on veut défendre. Et je crois qu'on a suffisamment de difficultés en France pour ne pas, évidemment, laisser passer, y compris lorsque ça se passe à l'étranger, un certain nombre de paroles. Et je crois que les paroles et les écrits qui ont été proférés par cette sénatrice sont absolument scandaleux. Et il est important de rappeler notre indignation et la nécessité qu'il y a pour l'Assemblée paraguayenne de rappeler à cette dame évidemment un certain nombre de choses. Et je crois que ça a été fait puisque le gouvernement du Paraguay s'est exprimé, le ministre des Affaires étrangères également. Et donc moi je m'adresse directement à l'institution homologue à la mienne, au Sénat du Paraguay, ça me paraît normal.
8: Cédric Perrin, le sénateur du territoire de Belfort. Marine Le Pen sera fixée sur son sort judiciaire et politique aujourd'hui. La patronne des députés du Rassemblement National saura cet après-midi si oui ou non elle peut se présenter à la présidentielle l'an prochain. L'arrêt de la Cour d'appel de Paris dans l'affaire des assistants d'eurodéputés sera rendu en début d'après-midi. 5 ans d'inéligibilité et 1 an de prison ferme sous bracelet électronique ont été requis à son encontre. Bientôt la fin du stress pour les lycéens de terminale. Les résultats du bac seront rendus à 11h30 dans l'Académie de Besançon pour les candidats des bacs généraux et professionnels.
2: Le football, Impey Gomis de nouveau prêté au FCSM.
8: Déjà prêté lors de la seconde partie de la saison de National, le défenseur est de nouveau prêté par le Cercle Bruges pour la prochaine saison de Ligue 2. Mais cette fois avec option d'achat, Gomis avait largement contribué au retour du FCSM en Ligue 2 en disputant 13 rencontres de championnat depuis début janvier dernier. Les bonnes nouvelles s'enchaînent donc pour Sochaux, puisque son centre de formation est encore sacré meilleur centre des clubs de National pour la saison 2025-2026 par la Fédération Française de Football. Pour la 3e année consécutive, le centre de formation des Jaunes et Bleus se hisse en première position devant ceux de Valenciennes, Caen et Dijon. Et puis, la Coupe du Monde de football, les 8e de finale, l'Espagne a battu le Portugal 1-0, la Belgique a renversé les États-Unis à 4-1. Au programme ce soir, Argentine, Égypte et Suisse, Colombie.
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8: Les prévisions météo de Météo France pour ce mardi 7 juillet, Jean.
2: Exactement, il fait encore beau aujourd'hui sur le Nord-Franche-Comté. Le soleil domine, même si les nuages sont là de temps en temps pour les températures. 33 degrés à Beaucourt, 34 à Héricourt et Montbéliard et 35 à Belfort. À tout à l'heure, 10h.
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2: Mylène Farmer, pourvu qu'elle soit douce avec votre radio, ici Belfort-Montbéliard.

0: Pourvu qu'elle soit douce, Mylène Farmer avec votre radio ici. Et bienvenue chez vous à la Une, entre 9h et 10h, on va se rappeler les bons souvenirs. Ce matin, racontez-nous votre tout premier amour en vacances. Est-ce que vous avez gardé contact encore aujourd'hui? Est-ce que vous êtes marié avec, pourquoi pas, 03 84 22 82 82, on parle des amours de vacances.
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0: Et 68, c'est le chiffre du jour. 68, le chiffre du jour. On verra ça dans quelques instants. C'est évidemment en lien avec le thème du jour, le premier amour de vacances. Est-ce que vous vous souvenez de son prénom? Est-ce que vous avez gardé contact? Est-ce que vous êtes marié avec cette personne? 03 84 22 82 82. Ou est-ce que vous avez déjà pris des râteaux aussi? Ça peut arriver, hein, évidemment. Je ne dirai pas de prénom ici. Bonjour Kylian à la réalisation. 68, c'est le chiffre du jour. Bruno Mars avec votre radio ici Belfort-Montbéliard.

0: Michel Polnareff, Goodbye Marilou avec votre radio ici. On se remémore les bons souvenirs ce matin dans Bienvenue chez vous à la Une. Entre 9h et 10h, on vous demande votre premier amour de vacances. Est-ce que vous avez gardé contact? Est-ce que vous vous souvenez de son prénom? 03 84 22 82 82. Le chiffre du jour, c'est 68 également.
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1: 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Toutes travaillaient pour le milliardaire Milton Gale. 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

0: Michael Jackson avec votre radio.
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2: Les Innocents, un homme extraordinaire avec votre radio ici.

0: Un homme extraordinaire, Les Innocents, avec votre radio ici, Belfort Montbéliard. 68, c'est le chiffre du jour. 68% des Français qui ont rencontré leur premier amour durant l'été, c'était tout simplement au camping. 03 84 22 82 82 pour venir nous joindre et nous contacter à la radio. Et chaque jour de l'été, ici Belfort-Montbéliard se promène dans les rues du Nord-Franche-Comté pour vous demander votre petit plaisir de l'été. Aujourd'hui, Nathanaël Perret, bonjour. Vous allez parler de basket.
1: Dans le sport, exactement. Dans le sport, dans tout. Chacun a sa manière de s'exprimer, chacun a sa manière de pouvoir profiter, que ce soit l'été ou autre saison. Bonjour, je m'appelle Mikey. Moi, ce que j'aime faire en été, ou en tout cas ce que je faisais à l'époque et même encore aujourd'hui, c'est des petits basket city avec barbecue. En vrai, c'était incroyable parce que c'était des moments à partager. Il n'y avait que ça en été parce que la moitié du temps, on pouvait pas sortir parce qu'il pleuvait, tout ça et tout. Donc franchement, souvenir inoubliable à refaire.
2: Est-ce que du coup, vous avez un endroit particulier pour faire ça?
1: On avait toujours un endroit en particulier. C'était à Goussainville, dans le 95, du coup, dans la région parisienne, dans la banlieue. Et c'est un vieux terrain où maintenant, les paniers sont un petit peu détruits. Même les arceaux, il en manque 2-3. On avait toujours l'habitude de jouer sur ce terrain-là et c'était incroyable, c'est que des bons souvenirs.
2: Du coup, c'est surtout le lieu qui donnait de la valeur à l'activité au moment. Un côté très nostalgique, non?
1: Ouais, c'est ça, quand on y retourne. Même moi, quand j'y retourne, on se remémore tous les moments où on a pu se faire humilier sur ce terrain, on a pu s'améliorer, on a pu profiter, partager des moments avec les amis qui sont presque comme la famille. Et franchement, c'est des bons moments et je l'oublierai jamais.
2: Est-ce que vous avez rencontré des gens là-bas et vous avez développé des relations? Ou alors c'est plutôt l'inverse, vous avez amené des gens là-bas et vous avez renforcé ces liens justement?
1: Alors j'ai découvert et j'ai rencontré des gens et j'ai amené des personnes pour les faire rencontrer justement. C'est un peu un système de chaîne où on découvre et on fait découvrir, et ça j'aime.
2: Du coup vous êtes vraiment dans une idée de partage et de vivre les choses, les émotions et les événements avec les autres.
1: C'est ça exactement, j'adore retransmettre, partager, même recevoir, et c'est des petits moments qu'on a, des petits moments de frissons, des petits moments de plaisir qu'on a pour justement s'amuser et pouvoir mieux vivre dans nos vies.
0: Merci beaucoup Nathanaël Perret. On continue de parler de basket avec Mickey sur tout simplement l'application ici et sur ici.fr. Les petits plaisirs de l'été, c'est chaque jour sur votre radio ici. Justement, pour un été réussi, on va retrouver Emmanuel Sabatier. On va partir dans le sud de la Franche-Comté. À tout de suite.
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0: Matt Bianco avec votre radio ici Belfort-Montbéliard. Belle matinée à notre écoute durant tout l'été. J'espère que vous êtes en vacances. Bon courage si vous êtes toujours au travail aujourd'hui. Et durant l'été, Emmanuel Sabatier, bonjour. Vous nous donnez les clés pour un été réussi, justement, pour nous donner des idées avec nos auditeurs et nos auditrices. Et vous êtes dans la capitale franc-comtoise aujourd'hui.
1: Pour un été réussi, on reste en Franche-Comté, direction la Citadelle de Besançon, où nous accueille aujourd'hui Marie-Pierre Papazin, les responsables communication à la Citadelle de Besançon. Bonjour Marie-Pierre.
2: Bonjour.
1: Là, il va falloir prévoir une grosse journée, voire même peut-être, pourquoi pas, un petit séjour la ville de Besançon pour pouvoir profiter des différentes visites qu'offre la Citadelle de Besançon.
2: Alors oui, effectivement. Alors au minimum, on conseille une demi-journée sur place, mais comme vous le dites, une journée ne suffirait pas à voir tout ce qu'il y a à découvrir à la Citadelle. Donc outre, évidemment, la forteresse, une des plus belles construites par Vauban, la Citadelle abrite trois musées de France, avec des champs d'activités très différents. Donc on peut découvrir le musée Comtois, qui est un musée de tradition ethnologique qui présente les traditions de la Franche-Comté à travers différentes thématiques comme se nourrir, se divertir en Franche-Comté, croire en Franche-Comté. Et plus récemment, on a une thématique autour des migrations en Franche-Comté, puisque la Franche-Comté est traditionnellement une terre d'accueil. Donc on a cette nouvelle salle qui est ouverte au printemps. Le musée de la Résistance et de la Déportation, un musée qui a été entièrement rénové en septembre 2023, qui a réouvert et qui, à lui seul, mérite plus de 2 heures de visite. Et enfin, le Muséum d'Histoire Naturelle, qui a la particularité d'être un muséum, on va dire, bicéphale, avec une partie musée d'histoire naturelle, on va dire traditionnelle, avec des collections naturalisées, d'ostéologie, de botanique, et une partie qui illustre la biodiversité avec des espaces animaliers, comme un jardin zoologique qui présente des animaux en voie de disparition, principalement des oiseaux, des mammifères, des primates, et puis un aquarium, un octarium et un insectarium qui présente des insectes et des arthropodes du monde entier.
1: Un bon plan peut-être au niveau des entrées, est-ce qu'il existe un pass pour bénéficier de petites réductions sur ces différentes visites?
2: Alors il existe un pass à Besançon qui permet effectivement de bénéficier de tarifs préférentiels à la fois sur la Citadelle, les différents musées et par la suite des tarifs réduits sur d'autres activités. Donc rendez-vous sur le site de l'Office de Tourisme pour avoir toutes les informations sur ce pass.
1: Incontournable en Franche-Comté, la Citadelle de Besançon pour un bel été, un été réussi. Merci beaucoup Marie-Pierre Papazian, à bientôt.
2: Avec plaisir, au revoir.
0: Et merci beaucoup Emmanuel Sabatier pour ses idées. Direction donc la Citadelle de Besançon dans le sud de la Franche-Comté. À demain évidemment pour une nouvelle idée d'été réussi. Amel Ben, pourquoi tu restes avec votre radio ici, et on va voir les brûlures des coussinets de nos animaux avec le vétérinaire, le docteur Pierre Fabin. Pourquoi

0: Amel Ben, pourquoi tu restes avec votre radio ici, Belfond-Montbéliard? Bon, on reste tout simplement pour écouter notre vétérinaire, le docteur Pierre Fabin. Bonjour docteur, alors l'été rime avec les repas en extérieur, les barbecues bien évidemment, mais ces moments de fête cachent de très graves dangers de brûlure pour les pattes de nos animaux, y compris pendant les épisodes canicules. Alors comment surviennent ces brûlures sous leur coussinet tout simplement docteur?
1: Alors on pense souvent à tort que le coussinet d'un chien ou d'un chat est une semelle en cuir invincible. C'est faux, c'est un tissu très sensible. Le grand classique du dimanche midi, c'est la saucisse ou la braise incandescente qui tombe de la grille du barbecue. Le chien se précipite pour manger la viande et marche directement sur le charbon ardent ou la saucisse brûlante. Chez le chat, le danger est en général à l'intérieur. Il saute sur la plaque de vitrocéramique encore brûlante. Le résultat est immédiat, une brûlure grave au deuxième ou au troisième degré. La peau du coussinet va blanchir, cloquer, puis se décoller complètement pour laisser la chair à vif. La douleur est absolument atroce pour l'animal qui se met à boiter ou refuse carrément de poser la patte au sol.
0: Et face à un coussinet à vif et un animal qui hurle, que faut-il faire tout simplement pour le soulager sans aggraver la blessure bien entendu?
1: Première chose, il ne faut jamais mettre de glace. Le seul bon réflexe est d'appliquer la règle des 15 minutes. Emmenez-le dans la salle de bain et rincez sa patte sous un jet d'eau tempérée autour de 15 degrés pendant 15 minutes chrono. C'est le seul moyen de stopper la propagation de la chaleur dans les tissus profonds. Ensuite, n'appliquez aucune recette de grand-mère. Pas de beurre, pas d'huile, pas de dentifrice. Tamponnez très doucement avec une compresse stérile ou un linge en coton propre sans jamais frotter et enveloppez la patte sans serrer pour la protéger.
0: Alors une fois ces premiers soins d'urgence effectués à la maison, bien entendu, est-ce qu'on doit obligatoirement foncer chez vos confrères, chez les vétérinaires, et ou est-ce qu'on peut tout simplement gérer la cicatrisation nous-mêmes au fil des jours?
1: La consultation en urgence est non négociable. Un coussinet brûlé, c'est une porte d'entrée béante pour les infections, car le chien va inévitablement marcher par terre ou se lécher de manière compulsive. Le vétérinaire va d'abord gérer la douleur en lui administrant des antalgiques puissants et ensuite il va retirer les tissus morts et réaliser un pansement spécifique qui va amortir le poids de l'animal pour lui permettre de remarcher. De votre côté, la prévention est vitale. Imposez un périmètre de sécurité d'au moins 2 mètres autour du barbecue. Et pour les propriétaires de chats, prenez le réflexe absolu de laisser une casserole d'eau froide sur la plaque de vitrocéramique tant qu'elle n'a pas totalement refroidi.
0: Merci beaucoup, docteur Pierre Fabin. On vous retrouve demain, évidemment, et à tout moment sur l'application ici et sur ici.fr. Dans moins de 10 minutes, c'est l'actualité locale à 10h.
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3: 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L'actualité, Thierry Campredon.
0: Un an de prison ferme et interdiction à vie de posséder un animal. C'est la peine requise hier par le tribunal de Montbéliard à l'encontre d'un homme de 49 ans. En mai 2025, une quinzaine de chats avaient été retrouvés dans son appartement à Montancy, dans le sud du pays de Montbéliard. Il les avait carrément abandonnés depuis plusieurs semaines. Livrés à eux-mêmes, les chats étaient dans un état catastrophique, obligés de s'entretuer pour survivre. Le jugement sera rendu le 7 septembre. C'est une journée très attendue qui aura un impact sur la carrière politique de Marine Le Pen. L'arrêt de la Cour d'appel de Paris dans l'affaire des assistants d'eurodéputés sera rendu en début d'après-midi au tribunal de Paris. 5 ans d'inéligibilité et 1 an de prison sous bracelet électronique avaient été requis lors du procès en appel en début d'année. Près de 15 000 hectares de végétation déjà brûlés cette année en France, et presque 3 fois plus que l'an passé à la même date, selon le Premier ministre Sébastien Lecornu. Concernant le feu dans les Pyrénées-Orientales, il n'est pas fixé, mais la surface parcourue n'a pas progressé, affirme le préfet. 3 départements du sud de la France sont en alerte rouge au feu de forêt. Le Tour de France, 4e étape aujourd'hui entre Carcassonne dans l'Aude et Foix en Ariège. 191 kilomètres, un parcours taillé pour les sprinteurs baroudeurs. Tadej Pogacar s'élancera avec le maillot jaune de leader. La Coupe du Monde, l'Espagne s'est qualifiée pour les quarts de finale de cette Coupe du Monde en battant le Portugal 1-0. Qualification également de la Belgique qui a facilement disposé des États-Unis 4-1. Place ce soir aux 2 derniers matchs de 8e de finale. Argentine-Égypte à 18h et Suisse-Colombie à 22h. Et puis, une pensée pour les lycéens de terminale. Les résultats du bac seront rendus à 11h30 dans l'Académie de Besançon pour les candidats des bacs généraux et professionnels.
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0: Le temps pour aujourd'hui, Jean.
3: Il fait beau. Il fait beau aujourd'hui sur le Nord-Franche-Comté. Le soleil domine aujourd'hui, même si les nuages sont là de temps en temps. Pour les températures, 33 degrés à Beaucourt, 34 à Héricourt et Montbéliard et 35 à Belfort.
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0: Marc Lavoine, dis-moi que l'amour avec votre radio, ici Bellefort, Montbéliard. Bienvenue chez vous, les meilleurs moments de Bienvenue chez vous, les conseils pratiques durant tout l'été. Dans quelques instants, on va parler sexualité avec Louis Raspail et avec Sandrine Saron, sexologue et thérapeute de couple également.
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0: Et c'est juste après Alex Warren avec votre radio ici Bellefort, Montbéliard. Belle matinée sous le soleil du Nord-Franche-Comté ce matin.

0: Rennes avec votre radio ici Belfort-Montbéliard. Durant l'été, on revit les meilleurs moments de Bienvenue chez vous, les conseils pratiques. Louis Raspail, ce jour-là, parlait de sexualité avec Sandrine Sarron, sexologue et thérapeute de couple.
1: On continue de parler sexualité, comme on a fait tout à l'heure, et ce, à tout âge, 20, 40, 60 ans.
2: Oui.
1: Est-ce qu'il y a un âge, plutôt, auquel on rencontre plus de problèmes que d'autres ?
2: Alors, non, pas spécialement, parce que à l'adolescence, les jeunes adultes, ils ont aussi beaucoup de problèmes.
1: Mmh.
2: Et puis, tout au long de notre sexualité, on peut rencontrer des problèmes. Alors, il y en a aussi, à partir de 60 ans, quand il y a la ménopause, entrepause. Mais les jeunes adultes et ados, ils ont beaucoup de problèmes.
1: Vous parliez à l'instant des plus de 60 ans. Est-ce que la libido baisse à partir d'un certain âge ? C'est vrai ou c'est faux, cette information ?
2: Alors, il y a forcément des phénomènes physiologiques qui fait qu'on a une baisse de libido, par exemple la ménopause chez la femme, mais non, généralement, ça peut très bien se passer
1: c'est
2: aussi.
1: C'est quelque chose qui peut se travailler de temps en temps. J'avais lu quelque chose qui disait que l'hiver, on avait moins de libido, par exemple. C'est vrai ou c'est faux, ce genre d'information ?
2: Alors,
1: ça peut se travailler, c'est un peu propre à chacun, quoi.
2: Oui, voilà, c'est ça. Il n'y a pas vraiment de...
1: Et chez les jeunes, je trouve que c'est hyper intéressant d'en parler parce que les jeunes, on n'en parle pas beaucoup. C'est un peu à cet âge-là qu'on se construit.
2: Oui.
1: Est-ce que vous voyez quand même des jeunes qui sont vraiment en détresse dans votre métier, qui rencontrent des vrais problèmes, qui n'osent pas en parler, et ça peut vraiment pénaliser ensuite derrière au fil des années, quoi.
2: Oui, chez les jeunes, ce qu'on constate, c'est qu'ils sont de la génération porno, donc
1: ça a tué plein de trucs, ce porno.
2: Voilà, exactement. Donc eux, ils se réfèrent vraiment à ça. En plus, il n'y a plus trop d'empathie chez les jeunes.
1: Ouais.
2: Hein, donc forcément. Pour eux, ils vont vraiment vers l'acte, mais tout ce qui est désir, ressenti, il n'y en a pas. Ils font l'acte
1: partage,
2: un peu comme
1: quoi.
2: Ils vont jouer à un jeu à la télé. Quoi.
1: Ouais, c'est faire pour faire, quoi.
2: Voilà, c'est ça.
1: Y a
2: on
1: ne
2: sait pas quoi faire, allez bien, on va se faire une petite partie comme ça de sexualité.
1: Mm. Votre regard à vous sur le porno qui a quand même dénaturé la sexualité et ça de plus en plus, même à l'heure d'aujourd'hui, là on voit des lois qui passent sans arrêt, ça a été interdit récemment en France, il y a toujours des subterfuges. Moi, mon avis là-dessus, c'est que le fait d'avoir quand même cette consommation facile de porno et de se faire plaisir soi-même, eh bien ça a coupé les liens vers les gens. Les hommes vont moins vers les femmes et peut-être vice-versa.
2: Enfin, ça a toujours existé, la pornographie.
1: Ouais, mais là, c'est
2: films,
1: super facile,
2: quand même.
1: Quoi.
2: Mais c'est surtout chez les jeunes. Après, chez les plus âgés, ils savent un petit peu faire pourquoi ils l'utilisent. Il y a un stimulus par rapport à la masturbation, tout ça, ok. Mais chez les jeunes, eux, c'est vraiment une référence, en fait. Ils vont aller vers cet outil, vraiment, pour voir comment ça se passe, quoi. Alors,
1: Est-ce qu'il est important de souligner que c'est pas des exemples à prendre, ça reste quand même des acteurs, faut pas vous prendre tout ce qu'on voit pour argent comptant.
2: Exactement.
1: Donc faut pas se fier à ça justement pour pouvoir le reproduire. Quel conseil justement pourrait donner aux jeunes qui pensent que la vie c'est le porno ?
2: Eh ben déjà leur dire que l'acte sexuel c'est pas uniquement la pénétration, c'est tout ce qui se passe avant. Hein. Vous voyez, moi je compare souvent par rapport à Noël. Vous voyez, ce qui est bien, c'est tout ce qui se passe avant. Le jour J, c'est un peu, c'est pas pareil.
1: C'est les préparatifs.
2: La sexualité, c'est ça, c'est le regard, c'est tout, le toucher, se donner rendez-vous. C'est ce qu'on disait tout à l'heure. C'est pas que la pénétration.
1: Ouais,
2: ils
1: ça,
2: ont tendance à cunnilingus, fellation, pénétration, et on arrête là.
1: Et après, c'est bon.
2: Alors qu'il y a tout avant qui fait monter justement ce désir. Quoi.
1: Et qui fait partie du rapport sexuel en soi, en fait.
2: Exactement.
1: Et qui est super important.
0: Louis Raspail, vous continuez de parler sexualité avec Sandrine Sarron, sexologue et thérapeute de couple. Dans moins de 5 minutes, on vous retrouve.
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0: Les meilleurs moments de Bienvenue chez vous, les conseils pratiques durant tout l'été. Louis Raspail est toujours avec Sandrine Sarron, sexologue et thérapeute de couple. Et ils évoquent le lien entre la sexualité et la qualité de la relation dans un couple.
1: Et à partir d'un certain âge, par exemple, si on vient être célibataire vers 50, 55, 60 ans, c'est peut-être pas facile de faire des rencontres, même 60 ans et plus.
2: Oui, alors c'est déjà pas facile, même plus jeune, hein, parce qu'on voit bien c'est la limite des sites de rencontres, Tinder et
1: c'est
2: tout.
1: Hyper frustrant,
2: c'est
1: quand même
2: très compliqué.
1: C'est n'importe quoi. Moi, j'y vais plus. C'est des frustrations en bas. Non, parce qu'en fait, déjà, on voit plein de profils, on voit plein de choses. Et puis, on voit le gâteau, mais on peut pas. Et voilà. C'est terminé, ça, j'ai arrêté. Mais par contre, quand on a, par exemple, 60 ans, on va pas sur Tinder.
2: Ah ben on peut y aller bien sûr, mais bon ça dépend ce qu'on cherche, mais on peut y aller bien évidemment, mais c'est pas forcément des rencontres très très sympathiques. On se rencontre pas, c'est pareil, c'est des personnes des fois qui ont été mariées longtemps,
1: qui ont une vie
2: et se retrouvent comme ça célibataires, les codes sont pas les mêmes.
1: C'est vrai que là, ça doit être dur de se retrouver sur la quille à 60 ans, c'est chaud quand même.
2: C'est difficile, donc. Il y a des choses à faire.
1: Les balmusettes.
2: À 60 ans, balmusettes quand même.
1: Non, pas balmusettes, j'en sais rien. Balle tout court. Vous avez le droit de me dire quand j'exagère un petit peu.
2: Oui, c'est le cas.
1: Mais par contre, on peut quand même faire des rencontres.
2: Oui, ben heureusement, hein, il faut s'inscrire dans des clubs de sport, par exemple. Il y a pas mal de choses, comme là, sur Belfort, vous avez les Blabla Run, je crois, qui sont très tendance aussi. Vous avez sortir entre potes, choses comme ça, ben pourquoi pas. Et là, on fait des rencontres assez sympathiques, parce qu'on va rencontrer des personnes qui aiment les mêmes choses, sur des mêmes activités.
1: Okay.
2: Donc ça peut déjà passer par là. Faut s'ouvrir aux autres.
1: Ouais, faut vraiment essayer de s'ouvrir. Et dans la vie, jusqu'à quel âge on fait l'amour en vrai?
2: Y a pas d'âge.
1: C'est vrai, y a vraiment pas d'âge. On fait l'amour toute notre vie.
2: Une fois qu'on s'est enlevé de la tête que faire l'amour, c'est juste la pénétration, c'est infini.
1: Ah, vous pouvez me la refaire celle-ci, je l'ai pas compris moi.
2: Faire l'amour, c'est pas uniquement la pénétration.
1: Et donc on fait comment après?
2: Alors quand il y a pas de pénétration, il y a plein d'autres choses. Vous faites que de la pénétration.
1: Voilà, vous sous-entendez ce que vous entendez, ce que vous voulez.
2: Voilà. Bon, non, mais voilà, imaginez des personnes qui ont des problèmes, vraiment une maladie ou autre, heureusement, qui peuvent quand même avoir
1: personnes en situation de handicap aussi. Là, je me permets d'apporter une petite touche d'humour, mais bien entendu, il n'y a pas que la pénétration. Il y a plein d'autres zones d'ailleurs qui peuvent être hétérogénisées, si je puis dire, et érogènes.
2: Il faut plus être dans la performance, arrive à un âge, il faut être quand même plus le slow sex, il faut être plus quand même dans la sensation, dans le toucher, dans tout ça.
1: Donc il n'y a pas d'âge. Est-ce que c'est bien, même si tout va bien, alors quand tout va pas bien forcément je me doute que c'est bien, mais d'aller voir quelqu'un, une professionnelle par exemple, comme vous, qui avait plusieurs casquettes, hein, psychanalyste on l'a dit, sexologue, thérapeute de couple, est-ce que c'est bien de se faire aider ou de venir vous voir et de venir parler avec vous?
2: Oui, bien sûr. Donc déjà en couple, c'est très bien de consulter. Alors moi, je conseille toujours de pas attendre la fin pour venir consulter.
1: De venir à deux.
2: De venir à deux.
1: Ah, c'est chaud ça. Non, c'est pas chaud ça.
2: Bon, justement, c'est si on rencontre un problème de couple au niveau de la sexualité, faut venir en parler là. Des fois, ils se libèrent un peu plus et puis ils peuvent en parler, bien sûr.
1: Ah, mais ne pas attendre. Le fait d'avoir quelqu'un de neutre.
2: Oui, voilà, c'est ça. Et ne pas attendre vraiment d'être au bout, de plus avoir de communication pour venir.
0: Merci beaucoup Louis Raspail pour les meilleurs moments de Bienvenue chez vous, les conseils pratiques tout l'été avec votre radio ici Belfort-Montbéliard. L'immense Queen et on continue Bienvenue chez vous entre 10h et 11h.

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0: On va retrouver les recettes de Lucie Saint-Voirin. On va faire un smoothie cassis et pommes juste après la légende de Jimmy avec Diantel.

0: C'est la légende de Jimmy, selon Diane Tell et votre radio ici, Belfort-Montbéliard. J'ai rendez-vous chez l'orthophoniste tout à l'heure, rassurez-vous. Dans ses recettes de l'été, Lucie Savoin, bonjour. Vous nous apprenez comment faire un smoothie à base de cassis et de pommes ce matin.
1: Alors, le cassis, c'est une petite baie qu'on trouve facilement dans les jardins. C'est aussi un petit arbuste qu'on utilise pour former des haies et on peut s'en régaler. Donc, vous allez trouver du cassis et je vous invite à aussi y ajouter des pommes, de l'eau, de l'amande et du jus de citron. Et vous allez pouvoir réaliser un smoothie de façon très très simple. Donc, vous allez simplement laver vos cassis, vous allez pouvoir couper votre pomme et enlever le trognon qui se trouve au centre. Et puis vous allez mettre le tout dans un mixeur. Donc vous allez mettre vos cassis, mettre votre pomme, vous allez ajouter de l'eau fraîche, de la menthe et le jus d'un citron et vous allez mixer le tout. Et ça va vous donner une boisson qui est très riche en vitamine C, qui va vous apporter énormément de polyphénols qui sont protecteurs et notamment protecteurs du cœur. Et ça va participer également au bon fonctionnement de votre système immunitaire, puisque vous avez vraiment des antioxydants très puissants dans le cassis. Alors, le cassis, il est intéressant pour lutter contre le stress oxydatif qui est lié au vieillissement.
0: Et est-ce que l'orange est le fruit le plus riche en vitamine C ou pas du tout d'ailleurs ?
1: Et non, il se trouve que le cassis contient bien plus de vitamine C que l'orange, par exemple. Et savez-vous qu'au XVIIIe siècle, le cassis, il était surnommé le fruit de longue vie ? En Bourgogne-Franche-Comté, il était fréquemment cultivé dans les jardins familiaux. D'ailleurs, le célèbre naturaliste franc-comtois, l'abbé Pierre Bailly, vantait déjà les mérites et les nombreuses vertus du cassis dans ses écrits qui étaient consacrés aux plantes médicinales.
0: Merci beaucoup Lucie Savoie, on vous retrouve tout l'été avec votre radio ici Belfort-Montbéliard, qui vous offre un voyage musical. Je vous propose Survivor et Christophe Maé dans les minutes à venir.

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0: La Lune, Christophe Maé, avec votre radio ici, Belfort-Montbéliard. Christophe Maé, que vous allez pouvoir applaudir à la Foire au vin de Colmar le 3 août prochain et en tournée dans toute la France, également durant cet été et même à l'automne.
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0: Et vous le savez, ici Belfort-Montbéliard teste toute l'année et on teste également des sports. J'ai eu la chance de rencontrer Philippe Simon, le président du Montbéliard Belfort Athlétisme, et on a fait, enfin du moins on a essayé, hein, je vous rassure, on a essayé de faire du demi-fond.
3: Alors le demi-fond commence à partir de la distance du 800 mètres. Quand on est sur 400 mètres ou 400 mètres haies, on met encore les starts. Quand on met les starts, ça veut dire que c'est du sprint. Sur 800 mètres, on part en couloir, mais on va se rabattre. Donc le demi-fond, ça se passe au premier couloir. Les distances, ça part du 800 mètres, la plus courte. Après, bon, il y a du 1000 mètres, mais qui n'est pas distance olympique. Le 1500 mètres... Alors, on dit souvent la distance reine, le 1500 mètres, mais bon, en fait, toutes les distances sont reines, elles sont dures, ça dépend un petit peu des stars qu'on a dans la discipline. Ensuite, on va passer sur le 3000 mètres, le 5000 mètres, toujours sur la piste, hein, bien sûr, en passant par le 3000 steeple avec les obstacles, donc est aussi une course qui est très intéressante au niveau spectacle.
0: Qu'est-ce qui est le plus simple pour un sportif? C'est par exemple quelqu'un qui est habitué aux 800 mètres d'aller sur le 1500, d'aller sur le 3000, c'est compliqué? Ou inversement, quelqu'un qui est sur le 3000, on peut se dire, bah, si tu arrives à faire 3000, tu arrives à faire 800 mètres rapidement. C'est deux efforts différents?
3: C'est complètement différent. En fait, il y a des sportifs qui sont typés plutôt très rapides, donc qui vont être à l'aise sur 800 mètres et qui vont souffrir le martyr sur 5000. Les coureurs qui sont à l'aise sur 5000, bon, c'est sûr qu'ils vont pouvoir faire un 800 mètres facilement, mais ils ont du mal, disons, à garder leur vitesse maximale très longtemps, et c'est ça qui est très dur sur 800 mètres. Le 800 mètres, en fait, c'est le début d'une demi-fond, mais on a l'habitude de dire que c'est un sprint prolongé. Et souvent, les coureurs de 400 mètres, qui sont un petit peu limités finalement en vitesse pour atteindre de très haut niveau sur 400 mètres, ils montent sur 800 mètres, donc ils passent du sprint au demi-fond.
0: C'est tactique aussi, j'ai l'impression que c'est plus tactique que le sprint, par définition, le demi-fond, c'est vrai?
3: Ah, tout à fait, la dimension tactique en demi-fond, c'est primordial, surtout en championnat. Alors qu'en sprint, bon, en sprint, vous avez votre couloir et il faut arriver le plus vite possible à l'arrivée. Donc, on va pas. Un coureur de 100 mètres, il va pas dire, bon, je pars tranquille, puis j'attaque après. Non, il doit partir à fond, il doit réussir son départ au top. Et donc, le sprint, c'est plutôt très technique. Alors que le demi-fond, il y a la dimension tactique. Est-ce que je pars devant? Est-ce que je laisse les autres et puis que je démarre sur la dernière ligne droite? Donc, tout ça, ça fait en fait l'attrait de ce sport et l'intérêt, quoi.
0: Bon, je vais essayer. Merci beaucoup.
3: De rien.
0: Les Bee Gees avec votre radio ici Belfort-Montbéliard pour poursuivre. Bienvenue chez vous. Les conseils pratiques entre 10h et 11h. Et puis on va retrouver Muriel Jordan. On va parler de la tendance des groupes WhatsApp. Ça m'énerve déjà.

0: Les Bee Gees avec votre radio ici Belfort-Montbéliard. C'est l'heure de notre rendez-vous entre info et humour avec vous, Muriel Jourdan. Bonjour, pour mieux comprendre notre époque. Alors Muriel, apparemment les groupes WhatsApp de parents d'élèves sont de plus en plus tendance.
1: Oui, en ce début de mois de juillet, je pensais en être débarrassée, mais... Pardon, je viens d'apprendre que les parents de la classe de mon fils organisaient un pique-nique. Ok, alors je disais, il y a quelques semaines, j'ai compté, j'avais 189 messages WhatsApp non lus dans le groupe de parents d'élèves. Non mais attendez, dont la plupart concernaient surtout des cagnottes pour... Ah pardon, ça c'est un message d'une maman qui me demande quoi quand ont lieu les inscriptions pour la cantine. Ok, bon, j'ai reçu 189 messages en 10 jours dans le groupe WhatsApp des parents d'élèves de l'école de ma fille et j'ai 2 enfants. Alors multipliez le tout par 2. Ah, heureusement c'est les vacances. Devoirs, prof absent, sortie scolaire, cette année j'ai eu ma dose. Vous aussi madame, hein, j'ai l'impression.
2: J'ai horreur de ça, d'être dérangée absolument dans des groupes ou à des discussions où je m'en fous total.
1: Alors vous quittez les groupes sans...
2: Complètement.
1: Même si vous vous affichez qu'on se dit « Ah, celle-là, elle a quitté le groupe », on sent que c'est un sujet qui peut vite mettre en tension.
0: Ah oui, mais je suis en tension aussi. Moi aussi, je quitte les groupes. Arrêtez avec les groupes. Ces groupes, justement, de parents d'élèves, ont tendance à nous agacer autant qu'ils sont utiles à notre quotidien, d'ailleurs, en plus.
1: Oui, c'est super pour les devoirs, pour les dates à retenir, mais parfois, bah, y a trop de blabla. Et il y a des parents qui demandent les devoirs à faire chaque soir. Pff. Dès la fin août, attendez-vous à un retour en force des groupes WhatsApp.
3: Le groupe du cours de yoga.
4: Celui des parents du CM2.
5: Le pot de départ à la retraite de Bernard.
6: Le groupe WhatsApp de la famille.
7: Oh, celui du réveillon du jour de l'an.
8: Le groupe de la belle famille.
9: Du centre de loisirs.
10: Oh, les groupes WhatsApp, mais je malheureusement je fais partie de groupes WhatsApp, mais on m'y a collé à mon insu ou contre mon plein gré.
1: C'est-à-dire combien que, à peu près dans votre portable?
10: Ah, je sais pas, je dirais 4, 5 comme ça, mais entre ceux que je mets en sourdine, ceux sur lesquels je décide de disparaître discrètement, je crois que les pires c'est quand même ceux des parents d'élèves. J'ai malheureusement fait le mauvais choix une année de m'inscrire en tant que délégué parent d'élèves, c'est insupportable. En fait, on reçoit 25 messages par jour. L'atelier éducation à la couture n'a pas lieu ce soir, c'est une honte.
1: Je le trouve sacrément remonté contre les groupes WhatsApp, ce monsieur.
10: Après, ah, groupes,
1: vous n'avez pas fini.
10: Il y a les groupes, vous savez, quand, pour les enterrements de vie de garçon ou vie de jeune fille, on se retrouve tout de suite à beaucoup trop nombreux, 30 ou 20, 30, 40, je ne sais pas. Enfin,
1: vous semblez être un spécialiste. Alors comment on fait pour quitter un groupe WhatsApp incognito et sans vexer personne? Moi, par exemple, je voudrais quitter le groupe de l'association des passionnés de joints de culasse ou le groupe de yoga du jeudi midi. Je veux quitter le groupe, mais sans que ça se voit trop. Alors je fais comment?
10: Est-ce que je l'ai déjà fait? Je ne sais pas. En général, j'attends longtemps. J'attends que certaines personnes aient commencé à le faire pour me dire « Ah, il y a un petit vent de départ, j'en profite !»
1: Bref, les groupes WhatsApp de parents d'élèves, ok, c'est utile, mais permettez-vous de temps en temps l'école buissonnière.
0: Merci beaucoup Muriel Jourdan, on vous retrouve à tout moment sur l'application ici, puis on vous retrouve également demain même heure, bien entendu. Dans un peu plus de 10 minutes maintenant, c'est l'actualité locale à 11h, à tout de suite.
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0: Et Tina Turner avec votre radio ici Belfort Montbéliard. C'est parti, le jeu de l'été avec votre radio ici Belfort-Montbéliard. Chaque jour, 4 candidats et 4 cadeaux à chaque fois. Le but du jeu, répondre à un vrai faux ou une autre question en lien avec la musique qu'on va écouter juste après. Mélanie vous attend au standard d'ici Belfort-Montbéliard et on vous offre maintenant 2 entrées pour le Bois des Lutins, le bol d'air à la Bresse dans les Vosges. Le parc d'aventure vous accueille, 03 84 22 82 82 pour venir jouer avec nous. 2 entrées pour le Bois des Lutins, le bol d'air à la Bresse dans les Vosges, le parc aventure au menu du premier cadeau entre 11h et midi. Je le répète, 03 84 22 82 82.
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0: Et il est 11h avec votre radio ici Belfort-Montbéliard. L'actualité avec vous, Alexandre Lepère, bonjour.
2: Bonjour Jean.
0: Le maire de Brebotte lance une pétition.
3: Une réponse de Pierre Vallat au changement du PPRI, le plan de prévention du risque inondation de la vallée de la Bourbeuse. 20 maisons de la commune de Brebotte sont désormais classées en zone inondable. Une enquête publique autour de la modification du PPRI est aussi ouverte jusqu'à l'été 2027. Les registres sont disponibles dans les mairies des communes concernées de la vallée de la Bourbeuse. Un motard victime d'un accident à Étalens, ça s'est passé il y a une demi-heure. Les pompiers ont été appelés sur place. Le motard est un homme de 40 ans, gravement blessé. Il est transporté au CHU Jean Mingeau de Besançon. Il n'y a pas d'autres victimes impliquées dans cet accident.
0: Des scènes d'horreur dans un appartement d'une commune au sud du pays de Montbéliard.
3: Des crânes et des squelettes de chats retrouvés à Montancy, près de la frontière franco-suisse. Les animaux se mangeaient entre eux pour survivre. Le propriétaire des bêtes et de l'appartement, un homme de 49 ans, a été condamné hier à 1 an de prison ferme par le tribunal de Montbéliard. Le prévenu est aussi interdit de détenir un animal.
0: La troisième mi-temps du match Paraguay-France est particulièrement désolante.
3: La réponse aux injures à caractère raciste d'une sénatrice paraguayenne contre Kylian Mbappé. L'attaquant de l'équipe de France, qualifié, je cite, d'abruti et d'idiot qui têtait des noix de coco à la place du lait maternel. Fin de citation. Le sénateur Thierry Fortin, Cédric Perrin, a envoyé un courrier au président du Sénat du Paraguay. On ne peut pas laisser passer la haine et la violence, selon l'élu. Son interview est à retrouver en longueur sur le site et l'application ici. Le foot sur les terrains avec les 2 derniers 8e de finale de la Coupe du Monde ce soir. L'Argentine défie l'Égypte, la Suisse affronte la Colombie. L'Espagne s'est qualifiée hier soir pour les quarts de finale contre le Portugal. Victoire 1-0, le dernier match en Coupe du Monde très certainement de Cristiano Ronaldo. La Belgique a sorti le pays hôte des États-Unis sur le score de 4-1. Et puis les coureurs du Tour de France sont désormais bel et bien en France. Fini l'excursion du grand départ en Espagne. 4e étape aujourd'hui entre Carcassonne et Foix. Tadej Pogacar a récupéré le maillot jaune hier. Et ça fait suite à sa victoire d'étape dans la station pyrénéenne des Angles. 5e étape à vivre en direct et en longueur sur l'application ici.
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3: J'ai dit 5e, c'est bien la 4e étape du Tour de France aujourd'hui.
0: Mais vivement demain pour la 5e quand même.
3: Oui, mais je ne m'y connais pas trop en vélo, vous savez. La météo, Jean.
0: Alors c'est faux. Alors ça, c'est faux.
3: De...
0: En football et en Formule 1, c'est bof. Là, je taquine.
3: C'est gratuit, vous mettez un
0: mais
3: petit taquet.
0: Mais en Tour de France.
3: Je vais aller pleurer dans ma chambre.
0: Et en vélo, vous y connaissez.
3: Un peu.
0: Bien évidemment. Bon, je vous propose de continuer puisqu'on pédale dans la semoule.
3: Ah, oh, c'est magnifique.
0: Elle est belle celle-là.
3: On n'avait même pas préparé celle-là. C'est beau, Jean, bravo.
0: Il fait beau aujourd'hui sur le Nord, Franche-Comté. Le soleil domine, vous le voyez évidemment depuis ce matin pour les températures. Entre 33 et 35 degrés. On évite de faire comme Ferrari, on ne loupe pas le prochain virage et on se retrouve à midi.
3: Je vous rappelle qui a gagné le côté des Grand Prix, c'est Ferrari et Charles Leclerc. Merci Jean.
0: Bon, mais non.
3: Quant à Ferrari.
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0: Le grand sommeil, ben là, c'est les ingénieurs de Ferrari, Etienne Dao avec ici, Belfort Montbéliard.

0: Étienne Dao avec votre radio ici Belfort-Montbéliard.
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0: Allez, on joue au 03 84 22 82 82 pour tout vous dire. André, bonjour de Sochaux. Avec Mélanie au standard, on est en train d'essayer de contacter quelqu'un qui a perdu son portefeuille devant la radio, un ressortissant portugais. Donc pour lui parler, ça va être compliqué, évidemment. Alors on s'est permis, comme ça il n'y a pas de problème, de regarder dans son portefeuille, et il y a son adresse mail et il y a son Instagram. Donc on est en train de régler un petit peu tout ça, mais on va quand même jouer. André, bonjour.
2: Bien, bonjour.
0: Comment ça va aujourd'hui? Tout va bien?
2: Bon, ça va très bien, c'est qu'il y a du miracle, parce que depuis que j'essaie de jouer à n'importe quel jeu sur ici Belfort, et on m'appelle pas. Aujourd'hui, c'est vraiment un jour exceptionnel.
0: Et ben, pro, et ben, pro.
2: Du succès.
0: Hein. Et ben, profitez bien. C'est vrai que sincèrement, je dis pas ça pour faire style, qu'il y a du monde, etc.
2: Non, voilà.
0: Il y a vraiment du monde, sincèrement. Alors, merci pour la fidélité, pour la confiance pour les auditeurs avec ici Belfort Montbéliard, même durant l'été. Depuis le temps, alors, si je peux me permettre, André, tout va bien?
2: Oui, ça va.
0: Avec le soleil du Nord-Franche-Comté. On va jouer avec le jeu de l'été. Bien évidemment, on connaît la chanson. Quatre candidats chaque jour. On vous offre deux entrées pour le Bois des Lutins dans les Vosges à la Bresse. Avec une chanson, je vous propose de tourner la roue et puis on voit sur quelle chanson on tombe. Ça vous va, André?
2: Ben, allons-y.
0: Allez, c'est parti. Ah, non. Super Tramp, André. On va jouer avec Super Tramp. Ça vous parle, j'imagine.
2: C'est pas tellement de mon âge.
0: Mais ça vous parle au moins, le nom, au moins.
2: Le nom à peine, oui.
0: Parfait. Alors, on va jouer. La question, elle est très simple. Super Tramp, et je vais vous aider. Hein. Super Tramp, le groupe, il vient de Londres ou il vient de Berlin?
2: Oh, allez, Berlin.
0: Est-ce que vous êtes sûr, André?
2: Oh, pas du tout.
0: Donc, qu'est-ce qu'il faut me dire, alors?
2: Londres, alors.
0: Ah, c'est marrant, je préfère cette réponse, André. Je préfère. Ah. Mais je ne vous ai rien dit. On voit ça juste après.
2: Non, c'est entre nous.
0: Mais évidemment. Allez, Super Tramp, un groupe londonien ou berlinois? Réponse en 4.

0: Super Tramp avec votre radio ici Belfort Montbéliard. Super Tramp qui vient de Londres. Félicitations André de Sochaux, vous êtes la grande gagnante. Et vous pouvez repartir avec deux entrées au Bois des Lutins, le Bol d'Air à la Bresse, dans les Vosges. On vous salue André et passez une belle journée. 03 84 22 82 82. Attention, prenez votre téléphone. C'est parti et on va téléphoner et on va vous offrir deux places pour la Montagne des Singes. La Montagne des Singes, deux entrées. 03 84 22 82 82 pour venir jouer avec nous juste après Vita.
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0: Ça fait mal, Vita, avec votre radio ici, Belfort-Montbéliard.
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0: Allez, on continue de jouer au 03 84 22 82 82. Denis, bonjour.
10: Bonjour toute l'équipe.
0: Comment ça va ce matin? Tout va bien?
10: Oui, ça va. Bah, je viens de faire une petite randonnée en VTT là, dans les bois, donc ça va mieux. Là,
0: parfait, ça a été. Ça s'est bien passé?
10: Ah oui, bien sûr. Ah, pas très longtemps, mais ça rafraîchit, c'est bon.
0: Parfait, vous allez pouvoir vous rafraîchir aussi en altitude à la montagne des singes. Pourquoi pas, deux entrées pour vous.
10: Oui.
0: À condition d'avoir la bonne réponse, on y va avec la roulette?
10: Allez, allons-y.
0: Allez, c'est parti.

0: Alain Chamfort. Ça vous parle, Alain Chamfort?
1: Ah oui, bien sûr.
0: Cette question, dans la chanson, il dit, elle est belle comme une princesse de sang ou elle est moche comme une princesse de sang?
1: Ah bon, on va dire quand même qu'elle est belle, comme une princesse de sang.
0: Je pense que c'est pas trop mal. On écoute Alain Chamfort, vous ne raccrochez pas, on se retrouve dans 4 minutes. Denis, à tout de suite.

0: La fièvre dans le sang avec Alain Chamfort et votre radio ici Belfort-Montbéliard. Denis, eh ben félicitations, bravo, bravo, elle est belle comme une princesse de sang. Et pas trop de suspense, bien entendu.
1: C'est pas trop difficile, hein, ça va. Hein.
0: Vous préférez ça ou comptoir en toit, Denis?
1: Écoutez, je préfère comptoir en toit quand même.
0: Mais on fait une petite pause, on se retrouve, on s'amuse en chanson cet été. J'aime bien le jeu, sincèrement.
1: Oui, c'est bien, moi
0: plutôt,
1: j'adore la musique.
0: Plutôt
1: donc
0: cool,
1: c'est bien.
0: Donc c'est plutôt cool, sympa. Eh ben félicitations, deux entrées pour la montagne des singes pour vous. Félicitations, Denis, du côté de Sainte-Suzanne. Et puis je vous dis à bientôt avec ici Belfort-Montbéliard.
1: Oui, à bientôt à vous.
0: À bientôt, au revoir.
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0: Ouais, et puis vous jouez toute la journée, même entre 16h et 19h, deux entrées pour Nigloland cet après-midi et demain matin, deux entrées pour le parc Les Campennes à Collant. On vous gâte tout l'été dans le Nord-Franche-Comté. On vous offre des places un petit peu partout dans notre grande région.
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0: Rick Asselet avec votre radio ici Belfort-Montbéliard. On continue en chanson. On joue dans quelques instants. On lance le jeu dans quelques instants pour accueillir le troisième candidat ou la troisième candidate. À tout de suite.

0: Rick Astley avec votre radio ici Belfort Montbéliard.
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0: Et bien si on connaît la chanson, vous êtes au bon endroit. 03 84 22 82 82 pour le jeu de l'été. Entre 11h et midi, le but du jeu, vous devez répondre à un vrai ou faux ou une autre question en lien avec la chanson qu'on va écouter juste après votre passage sur l'antenne. Prenez votre téléphone, composez ces 10 chiffres et vous allez repartir avec deux entrées pour le Parc du Petit Prince. Le Parc du Petit Prince a gagné maintenant. 03 84 22 82 82. On joue avec ici Belfort Montbéliard. C'est Mélanie qui vous attend au standard. Et on accueillera le troisième candidat ou la troisième candidate juste après Kungs avec votre radio.

0: This Girl, Coombs avec votre radio ici, Belfort, Montbéliard. Allez, on joue au 03 84 22 82 82. On connaît la chanson, Morgane, bonjour.
1: Bonjour.
0: Comment ça va cet été? Tout va bien pour l'instant?
1: Bon, écoutez, impeccable.
0: Et ça va, merci de demander. Tout va bien, tranquillement. Tranquillement, bientôt en vacances, si c'est pas déjà fait?
1: Vendredi soir.
0: Ah là là là là. En vacances, combien de temps?
1: Jusqu'au 31 août.
0: Parfait. Ah oui! Oh, allez, dans le cliché absolu, vous êtes dans l'enseignement, Morgane.
1: Exactement. Ah,
0: j'en étais sûr, parce que je me suis dit, oh mais incroyable. Et en fait, non, vous êtes dans l'enseignement. Là, c'est, vous êtes enseignante où ça, à quel niveau?
1: Alors, je suis pas enseignante, mais je suis assistante sociale. J'accompagne les élèves en difficulté au collège.
0: Ok, vous êtes dans quel collège? Si c'est pas indiscret, si vous avez envie de le dire, si vous n'avez pas envie de le dire, vous le dites pas, pas de problème.
1: Ouais, je travaille dans plusieurs établissements dans le territoire.
0: Très bien, très très bien. Et ben bonnes vacances par avance, sans indiscrétion. Pareil, je suis indiscret en ce moment, c'est terrible, c'est terrible. Vous partez en vacances, vous partez quelque part, vous allez où?
1: Ouais, je pars une semaine dans le Jura et je pars une semaine à Hyères dans le sud de la France.
0: Je suis né à Hyères. Il y a une plaque commémorative, il y a une place à mon nom là-bas. Tellement je suis connu, célèbre, absolument fantastique. Il y a des places à mon nom, la place Jean Sureda. C'est là où tout le monde se rassemble pour célébrer les victoires en Coupe du Monde, notamment. C'est une blague, bien entendu. Oui, heureusement. Oui, c'est vrai, vous avez raison. Vous venez jouer avec nous. Deux entrées pour le parc du Petit Prince à gagner. On y va avec une chanson, on tourne la roue, Morgane. Vous êtes prête?
1: Eh ben c'est parti.
0: Allez. Ah non. Ah oui.
2: Cathédrale.
0: Alors on joue avec ça.
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0: Noir et blanc, Bernard Lavillier. On va jouer avec Bernard Lavillier. Vous connaissez au moins le nom, l'artiste, si ce n'est la chanson, Morgane. On est bien d'accord.
1: Je connais l'artiste, mais je ne sais pas si je connais la chanson.
0: Ça va bien se passer. Je vais vous aider. Vous vous doutez bien. On est d'accord.
1: Oui.
0: Dans la chanson, il dit une chanson qui nous ressemble, c'est la voix de Mandela, ou une chanson qui nous ressemble, c'est la voix de Martin Luther King. Qu'est-ce qu'il dit?
1: Mandela.
0: C'est votre dernier mot, Jean-Pierre? Dites oui. Hein.
1: C'est mon dernier mot, ouais, Jean-Pierre.
0: Parfait. Eh ben, avec le suspense, on va voir ça dans 3 minutes, 4 minutes. C'est quand même bon signe. Ça vous va, Morgane?
1: Ça va.
0: Raccrochez pas, on se retrouve tout à l'heure. Noir et

0: En noir et blanc avec Bernard Lavillier. Bon, rebonjour Morgane, toujours là, rassurez-moi.
1: Oui, toujours là.
0: Eh bien, félicitations, bravo, c'était bien.
1: Merci.
0: Avec Mandala et pas Martin Luther King, vous remportez deux entrées pour le parc du Petit Prince. Félicitations, vous savez déjà avec qui aller, Morgane, rassurez-moi.
1: Bah oui, j'ai mes trois enfants, donc ça te permettra déjà de payer, d'avoir déjà deux entrées sur quatre.
0: Eh bien, parfait, ça c'est une bonne nouvelle, ça c'est plutôt sympa.
1: Ouais, tout à fait.
0: Plutôt sympa. Bonnes vacances, bon courage pour le reste de la semaine, bonnes vacances jusqu'à fin août, profitez bien. Le bonjour à tous mes fans ailleurs, évidemment, hein, Morgane. N'hésitez pas, de toute façon vous dites mon prénom, ils vont dire ah oui je connais, il n'y a pas de problème. Et puis voilà, je crois qu'on va s'arrêter là. Ça vous va Morgane?
1: Bonne journée.
0: À bientôt, passez une belle journée avec Ici Belfort Montbéliard.
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0: Et on continue de jouer, 03 84 22 82 82. Mélanie vous attend au standard d'Ici Belfort-Montbéliard et on va jouer avec deux entrées pour la citadelle de Besançon. Deux entrées pour la citadelle de Besançon. C'est maintenant au 03 84 22 82 82. Vous jouez avec On connaît la chanson, c'est le jeu de l'été.
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1: On connaît la chanson, votre jeu entre 11h et midi durant tout l'été. Direction Pérouse, Nathalie, bonjour.
2: Oui, bonjour.
1: Comment ça va, tout va bien?
2: Ça va bien, merci. Et vous?
1: Eh bien, ça va, merci de demander, comme un mardi. Quelque chose de prévu cette semaine ou pas pour vous?
2: Le travail.
1: Aïe. Bientôt en vacances?
2: Le 20 juillet.
1: Combien de temps? Ah bon, on est en vacances le même jour.
2: 15 jours.
1: Parfait.
2: Voilà,
1: parfait. Vous partez un petit peu?
2: Un petit peu, ouais.
1: Vous allez où?
2: Ouais, on va du côté de Limoges.
1: Limoges, très bien. J'ai une place à mon nom à Limoges.
2: C'est sur la route du chemin de Compostelle, non?
1: C'est ça, j'ai une place à mon nom. Je suis né là-bas. Les gens me connaissent. Je dis ça parce que je viens de dire la même chose à une autre candidate juste avant. Donc c'est pour ça. Bon, vous venez jouer avec nous. Deux entrées pour la Citadelle de Besançon. C'est parfait pour un week-end, par exemple.
2: Ouais. Ouais,
1: pour une journée, c'est plutôt sympathique. On y va, on lance la roue. C'est parti.
2: On y va.
1: Allez.
2: C'est parti.
1: Qui je suis, c'est Florent Pagny. On va jouer avec Florent Pagny, Nathalie. Ça vous va?
2: Ok, ouais.
1: Allez, dans la chanson, Florent Pagny dit: usé par les espoirs déçus, les gens sympas et les mecs bien, ou usé par les espoirs déçus, les faux semblants, les coups tordus.
2: Les faux semblants, les coups tordus.
1: C'est marrant, ça me plaît bien, votre réponse.
2: Ouais, moi ça me plaît bien aussi.
1: Ouais, on s'arrête là alors.
2: On s'arrête là. Ouais.
1: Allez, on vérifie avec Florent Pagny et puis on se retrouve

0: Florent Pagny vous offre deux entrées pour la citadelle de Besançon. Bravo Nathalie, félicitations.
1: Ah, merci.
0: C'est bien ça, usé par les espoirs déçus, les faux semblants, les coups tordus. C'est bien ce que dit Florent Pagny dans sa chanson qui date de l'année dernière, Je sais qui je suis. On l'entend souvent avec Ici Belfort, Montbéliard. Nathalie, félicitations, bravo, bravo.
1: Merci.
0: Profitez bien. Bonjour à tout le monde à Limoges. Hein. Vous dites encore une fois mon nom et tout le monde me connaît comme d'habitude. Hein, de toute
1: d'accord,
0: façon.
1: Pas de soucis. Et puis, je regarderai où vous avez marqué, où est marqué votre nom. Hein, je chercherai.
0: Mais il faut vraiment bien chercher. C'est très discret. C'est très discret à chaque fois. Parce que vous savez, j'ai pas le boulard. Je suis quelqu'un de humble. Donc je fais ça. On rigole, bien entendu. Bon, félicitations Nathalie. Bravo,
1: merci
0: bravo.
1: Beaucoup.
0: Profitez bien. Bon courage pour le reste des jours à travailler. Bonnes vacances par avance. À bientôt Nathalie.
1: Merci. Au revoir.
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0: Morgane de Toit, Renault, avec votre radio ici.
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0: Allez, bon appétit, il est midi avec votre radio ici Belfort-Montbéliard. L'actualité avec vous, Alexandre Lepère, le sénateur Thierry Fortin. Cédric Perrin prend la défense de Kylian Mbappé.
2: L'élu a envoyé un courrier au président du Sénat du Paraguay, réaction aux propos à caractère raciste de la sénatrice Céleste Amaria. Elle a insulté le capitaine de l'équipe de France après la victoire des Bleus samedi soir en huitième de finale de la Coupe du Monde. La sénatrice l'a notamment qualifié, je cite, de Camerounais colonisé faisant semblant d'être français. Et Cédric Perrin a donc voulu remettre les pendules à l'heure avec ce courrier envoyé à ses homologues du Paraguay.
3: Il y a des moments dans la vie où il est important de rappeler un certain nombre de valeurs. Et je pense que le rôle des élus, c'est aussi de préserver le débat public de toute forme de haine et d'incarner les valeurs qu'on veut défendre. Et je crois qu'on a suffisamment de difficultés en France pour ne pas, évidemment, laisser passer, y compris lorsque ça se passe à l'étranger, un certain nombre de paroles. Et je crois que les paroles et les écrits qui ont été proférés par cette sénatrice sont absolument scandaleux. Et il est important de rappeler notre indignation et la nécessité qu'il y a pour l'Assemblée paraguayenne de rappeler à cette dame évidemment un certain nombre de choses, et je crois que ça a été fait puisque le gouvernement du Paraguay s'est exprimé, le ministre des Affaires étrangères également, et donc moi je m'adresse directement à l'institution homologue à la mienne, au Sénat du Paraguay, ça me paraît normal.
2: Mais le président de la République du Paraguay, Santiago Peña, a écrit au président français Emmanuel Macron pour lui indiquer qu'il condamnait aussi les mots de la sénatrice Céleste Amaria. La Coupe du Monde de foot va continuer d'avancer au-delà des polémiques. Les deux derniers huitièmes de finale ce soir, Argentine-Égypte à 18h et Suisse-Colombie à 22h. On revient sur l'actu sport en fin de journal.
0: Les dernières minutes d'attente pour Marine Le Pen.
2: Le Rassemblement national et notamment ses élus francs comptoirs retiennent leur souffle. On saura en début d'après-midi si la chef de file du RN peut se présenter ou non à la présidentielle de l'an prochain. La cour d'appel de Paris rend son arrêt dans l'affaire des assistants eurodéputés du RN. Elle maintiendra ou non la sanction de 5 ans d'inéligibilité prononcée en première instance. Du côté de Taillecourt, le cambrioleur de la discothèque Le Moulin sera convoqué lundi prochain devant le tribunal à Montbéliard. Il a été interpellé en flagrant délit par les gendarmes dans la nuit de samedi à dimanche. Il est accusé d'avoir dégradé une partie de la salle de la discothèque, des portes et des fenêtres notamment. Une caméra a aussi été arrachée. C'est le retour des grosses chaleurs dans le Nord-Franche-Comté. Vous l'avez bien sûr constaté, le mercure grimpe à nouveau au-dessus des 30 degrés depuis le début de semaine. Le territoire de Belfort est par exemple en vigilance jaune canicule. On reste en dessous quand même des vigilances rouges et oranges de la fin juin dans le Nord-Franche-Comté. Mais les accros à la chaleur sont visiblement nombreux, avec ces témoignages recueillis dans les rues de Belfort.
4: Je viens d'un pays chaud, alors Espagne, c'est normal. Il fait presque plus chaud que là-bas, là.
5: Moi, j'aime avoir chaud. Je préfère avoir chaud qu'avoir la pluie, le temps grisâtre et le froid, l'humidité. C'est supportable. On se met un peu plus à l'ombre quand même. On reste pas en plein soleil. Au moins, on profite de notre été.
6: C'est quand même aussi agréable. On se met à l'ombre, on boit un petit coca au frais et puis voilà. On va pas mourir. Je pense qu'il y a plus grave en ce moment.
7: Pour moi qui ai 73 ans, c'est supportable.
8: Moi, j'adore la chaleur. Moi, il peut monter jusqu'à 45 degrés. Ça me dérange pas. Je le vis très, très bien. Le froid, ça mine le moral. Mais les 3 mois de chaud qu'on a vraiment, il faut en profiter, quoi.
9: J'aime beaucoup les chaleurs, mais voilà, quelque chose de raisonnable. 28, 30 degrés max plus, ça commence à faire trop. Et après, je transpire du nez. Alors, transpire des cheveux, on frise.
8: Moi, je m'écouterais. Moi, il faudrait qu'il fasse beau 365 jours par an. 35 degrés tous les jours, ça m'irait.
2: Alors, on revient sur votre météo complète, pile poil dans une minute. Un titre de plus dans la besace du château de Soloncourt, le centre de formation du FC Sochaux-Montbéliard, une nouvelle fois sacré meilleur club de national à l'issue de cette saison qui s'est donc terminée il y a un mois. Le FCSM est crédité de 3 étoiles sur 5 selon la Fédération française de foot, ce qu'il place au niveau, par exemple, de l'AS Saint-Etienne en Ligue 2 ou du RC Lens en Ligue 1. Votre radio ici est toujours sur la route du Tour de France, le direct de la 4e étape sur ici.fr à partir de 13h25 pour le départ de cette étape qui va emmener les coureurs jusqu'à Foix. Arrivée prévue donc vers 17h30 et le maillot jaune est sur les épaules de Tadej Pogacar. Et puis eux ont peut-être déjà levé les bras. Bravo aux bacheliers de la QV 2026. Les résultats de l'Académie de Besançon sont à retrouver sur ici.fr et l'application ici. Et on souhaite bon courage aux lycéens qui vont passer par la case rattrapage ce jeudi et ce vendredi.
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2: La météo, Jean.
0: Et il fait beau encore une fois aujourd'hui dans le Nord-Franche-Comté. Le soleil domine, même si les nuages sont là de temps en temps et par endroits. C'est ce que nous indique d'ailleurs Météo France. Pour les températures, vous l'avez évoqué, ça grimpe. 33 degrés à Beaucourt et le Puy, 34 à Héricourt et Montbéliard, et même 35 degrés à Belfort et une grande partie du territoire de Belfort. Midi 5, on continue de jouer avec Valérie Damido et toute son équipe.
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13: Bonjour la France, j'espère que tu vas bien la France, mais surtout bonjour la Belgique, la vie est belge. Vive la Belgique, 4-1 dans la tronche, au foot, bravo, je suis trop contente, ça va Éric?
14: Bah oui, ça va, oui, c'est contre qui après? C'est l'Espagne je crois, hein. C'est l'Espagne contre les Belges il me semble.
13: Je ne sais pas, mais là la Belgique a gagné, comment te dire?
14: Ouais, c'est ça, France-Maroc jeudi, à suivre sur votre radio ici.
13: Voilà.
14: Ça a changé cette émission, on fait téléfoot en fait maintenant.
13: On fait téléfoot, tu sais que j'aime tellement les Belges.
14: Attends, mais tu soutiens quand même la France.
13: Mais évidemment, ouais, mais évidemment peur, que je soutiens la Belgique. Voilà.
14: Dis donc, il n'y aura pas des cadeaux à gagner sinon.
13: Il y a des cadeaux, bien sûr qu'il y a des cadeaux à gagner.
14: Tirer Hollande au taquet, quoi.
13: Mais on a le droit de se réjouir pour la Belgique. Laissez-moi tranquille. Alors, toute la semaine, vous allez vous affronter, chers petits candidats, pour gagner la finale de vendredi. Le premier prix, ça sent le soleil et l'huile solaire, c'est des vacances. Et ouais, on vous propose tout de suite de partir en vacances parce que on vous offre, oui, quand je dis on, votre radio ici vous offre, attention, un bon séjour dans les clubs Bel Embra d'une valeur de 2000 euros.
14: Combien ?
13: 2000 euros.
14: Oh, ça fait du bien à mes oreilles, ça.
13: C'est beau, ça. C'est pas pour toi, c'est que c'est les candidats qui gagnent ça.
14: Ah, dommage.
13: Donc évidemment, vous choisirez l'endroit où vous voulez aller et le moment où vous voulez y aller. Je vous rappelle quand même que c'est la destination préférée des familles en 2025. On est content de vous offrir
14: on
13: ça.
14: On est bien.
13: Évidemment, si vous ne gagnez pas le séjour à Bel Embra, vous gagnez quoi?
14: Attendez, je vous refais un petit point foot. Hein. C'est bien Espagne-Belgique vendredi à 21h. Et ce sera Maroc France. Et donc jeudi, c'est à suivre sur votre radio ici.
13: Voilà.
14: Mais envoyez Malongo. C'est le roi du foot, c'est le roi du pédo, c'est le roi du café. Le roi du pédo, c'est Malongo. 32-2-Z.
13: Oh là là là là là là.
14: Droit au but, comme à l'OM. Et ouais, la cafetière Malongo peut-être pour vous vendredi.
13: Voilà, et avant d'accueillir nos candidats, j'ai promis.
14: Un petit point foot peut-être?
13: Non, absolument pas, un truc beaucoup plus important et un chouille plus grave. Vous savez que vers Perpignan, ça brûle de partout.
14: Ah
13: et
14: oui.
13: J'ai un appel au don pour les pompiers de Thuir à côté de Perpignan. Si vous avez de quoi manger des salades, des sandwichs, des boissons, des barres de céréales, il y aura une collecte demain de 16h à 17h à la caserne des pompiers de Thuir. Merci pour les pompiers. On vous embrasse fort les pompiers, on accueille les candidats.
14: Et on salue les équipes d'ici Roussillon qui sont
13: exactement,
14: bien mobilisées.
13: Exactement, parce que franchement, c'est pas cool du tout là. Alors, comment ça va Céline? Comment ça va David?
15: Ça va très bien, bon, va, bonjour bien. Valérie, bonjour Eric.
14: Bonjour.
13: Alors,
16: la chaleur.
13: Ah bah la chaleur.
16: Oui, oui.
13: Alors, Céline, tu joues avec ici Besançon.
15: Exactement.
13: Tu habites à La Cluse.
15: Et Mijoux,
13: j'adore ce nom, La Cluse et Mijoux. On dirait un nom de dessin animé. Et donc, tu es mariée à Hervé, tu as deux enfants.
15: Oui.
13: Comment il fait?
15: Samuel et Enzo.
13: Allez, Samuel et Enzo, il n'y en a aucun qui passe le bac, là. Personne n'attend les résultats, là.
15: Non.
13: Tout va bien. Samuel, il fait quoi dans la vie? Enfin,
15: Il est maître nageur, il a 22 ans.
13: Mon Dieu, maître nageur.
14: Il plouffe.
13: Bah, il plouffe, et puis surtout, les maîtres nageurs, c'est toujours les beaux gosses, on a toujours toutes les
14: filles. Alors, pas tout le temps, hein.
13: Oh, si.
14: Ah,
13: oh,
14: tout le temps.
13: Si t'as intérêt à être bien sportif quand t'es maître nageur. Alors, tu es animatrice en périscolaire.
15: Exactement.
14: En vacances.
13: Voilà.
15: Et je suis en vacances.
13: Bah, évidemment qu'elle est en vacances. Alors, tu fais quoi, là, pour les vacances? Tu profites de ta maison?
15: Non, là on est en vacances, on est à côté de Amboise, dans les châteaux de la Loire.
13: Oh, on fait les châteaux de la Loire. Qu'est-ce que c'est beau, Amboise, c'est un très beau château.
14: Il paraît.
16: Voilà. Oui, c'est un très beau château.
14: Oui, en bois sparé, vous l'avez. C'est faire une blague, mais bon.
16: Oh là là.
14: Elle était pas mal, celle-là, quand même.
16: Je demande pardon à Céline et à ici Besançon. Alors, ma petite chérie, avant de que tu gagnes, je sais que tu vas gagner, je t'encourage. Je te dis, vas-y, je crois en toi, Céline. Je te pose immédiatement la première question, vrai ou faux, avec une petite ambiance. Parler des paparazzi. Tu sais ce que c'est les paparazzi, Céline ?
15: Oui, oui.
16: Voilà, magnifique. Alors, le mot paparazzi, figure-toi, il paraît que ça vient d'un personnage de cinéma. Est-ce que c'est vrai que le mot paparazzi tient son origine d'un personnage de cinéma ? Vrai ou faux ? Top chrono, 5 secondes.
15: Vrai ?
16: Eh ben, t'as bien raison, c'est vrai. C'est un film qui s'appelle La Dolce Vita de Fellini. Le journaliste que fait Marcello Mastroianni est avec un photographe qui s'appelle Paparazzo. Et voilà, donc c'est vrai, premier point.
14: Comment il va, mon David ?
17: Ouais, ça va.
14: Bon, ça va, avec un petit accent, David, qui habite à Reims, dans la région Champagne.
17: Ouais.
14: Allez, un petit verre comme ça.
17: Champagne-Ardenne.
14: Champagne-Ardenne, bien sûr, champagne avec modération. David, qui est une chérie, comment s'appelle madame, mademoiselle, je ne sais pas.
17: Si Nora.
14: Nora, vous êtes mariée, pas mariée ?
17: Non, ça fait 17 ans qu'on est ensemble, et puis elle a son appartement, j'ai mon appartement.
14: D'accord, chacun son indépendance, et c'est bien.
17: Vu qu'elle a des problèmes de santé, elle vit plus chez moi que chez elle.
14: D'accord, mais c'est pas mal, comme ça on a un peu de liberté, chacun chez soi, voilà.
16: Je vois bien la gueule de ta femme si tu lui disais je vais habiter tout seul, tiens.
14: Bah oui. Dave, bien sûr, alors voilà, il s'appelle David, donc Dave pour les copains, ça c'est le petit surnom.
17: Dans le quartier, par contre, on m'appelle le cow-boy.
14: Alors, pourquoi le cow-boy ? Parce que tu ressens un cow-boy ? Tu te fringues comme un cow-boy ?
17: Ben, je me suis fringué comme un cow-boy. Ben, je l'ai dit dans les
14: annotations, oui, oui, parce que t'es fan de western, en fait.
17: Voilà. Et quand je distribuais les affiches et puis les flyers dans le quartier, je m'habillais toujours en cow-boy.
14: Ben oui, parce qu'en plus, t'es fan de country, de dance country. On va découvrir ça dans un instant.
16: De country, ouais.
14: De country.
16: De country.
14: Oui, la country.
17: Ah non, ah, mais. Je suis fan de country, mais je ne danse pas.
14: Ouais, oh, quand même, un petit peu, chouïa. Attends, quand on est un vrai cow-boy, un chapeau et on danse la country. Rien du tout.
17: Ah non, moi c'est plutôt les voitures américaines et
14: ouais, Harley. Ok, je vois bien la tendance. Écoute David, sois le bienvenu. On va tout de suite te poser une première question pour marquer un premier point. Valérie hier a honteusement remporté la manche.
16: Oui, oh, ça va, allez.
14: Donc il est temps quand même qu'on change la donne. Voici un extrait, écoute bien. Bon fromage, on est dans le pays du fromage quand même, la France. La croûte du coulommier est potentiellement toxique, David. Vrai ou faux, top chrono, 5 secondes. La croûte du coulommier serait toxique.
17: Oh, je dirais non.
14: Bon, t'as raison de dire non. La croûte du coulommier fait partie des croûtes fleuries, comme celle du brie ou du camembert, dans une espèce de petit duvet blanc, qui certes est composé de quelques moisissures, mais qui sont parfaitement comestibles.
16: Que c'est pas toxique avec le nombre de croûtes que j'ai mangées.
14: Ah oui.
16: Bon, allez, ça fait un point Céline, un point David, et là tout de suite, viens, je t'emmène. Tu vas écouter ici ta radio préférée et tu vas bouger ton corps. France Gall, viens, je t'emmène.

0: Allez.
1: Que moi, je vais y arriver.
0: Ouais, bien sûr,
1: allez. France Gall. Bien, je t'emmène sur ici, 12h15.
0: Yeehaw.
1: Ici, à midi,
0: on est au taquet.
1: Oh, vous connaissez ça par cœur.
0: Par cœur.
1: Vous voulez que je fasse un petit teasing? Je crois qu'il y a Nadine Mousselet qui nous rejoint dans le prochain quart d'heure. Ah non, c'est énorme.
0: J'ai le cœur qui bat à 20 000. Céline à 1, David à 1, Céline qui habite à la Cluse-et-Mijoux, Céline qui est animatrice en périscolaire. Alors, comme ça, on est chef de chantier, on commande des travaux à Hervé.
2: Exactement.
0: C'est Hervé qui se tape tous les travaux.
2: Je suis contente de revoir ton émission.
0: Ah bah oui, bah ça, il faut qu'on trouve la maison, hein, les amis. Hein, si vous avez des maisons à refaire, allez sur le site d'M6 et inscrivez-vous.
1: Parce que vous faites ça à la rentrée, je crois, c'est ça.
0: Bah, on aimerait bien.
1: Ah, vous êtes de retour.
0: Alors, qu'est-ce que tu lui demandes comme travaux, par exemple, à Hervé? Qu'est-ce qu'il a bricolé?
2: La maison, il a fait pas mal de choses. Il a fait l'isolation, il a fait de la peinture.
0: Oui, il a fait de gros trucs.
2: Du lambris.
0: Oh là là, dis donc, tu lui demandes des trucs durs, hein, quand même. Eh ben, voilà. Bon, alors, tu l'aides un petit peu ou tu fais juste que commander les travaux?
2: Je l'aide un peu.
0: Ah, voilà, parce que la peinture, c'est sympa à faire, quand même.
2: Oui.
0: Ah, voilà, bon, voilà. Alors, par contre, tu jardines.
2: Ah oui, le jardin, oui, c'est un plaisir.
0: Eh oui, parce que t'as plein de petits légumes dans ton potager et tu prépares des ratatouilles. Oh là là.
2: Ben, je vous attends à la Cluse-et-Mijoux pour venir la déguster.
0: Bah oui, qu'est-ce que tu nous fais d'autre? Qu'est-ce que tu sais bien cuisiner?
2: Des lasagnes, bœuf bourguignon.
1: Oh là là.
0: Il paraît que ton petit de 13 ans, Enzo, il veut être diététicien nutritionniste.
2: Exactement.
0: Quel beau métier. Ah là là. Alors, ma chérie, tu as déjà un point. Je veux que tu marques le deuxième. Alors, on va écouter la Traviata. Ça, tu vois, c'est Éric Bastien qui chante en espérant gagner.
1: Oui, voilà. C'est ce que j'ai chanté vendredi dernier. Voilà. Rappelons-le, bien sûr.
0: Bien sûr. Alors, écoute bien. Il paraît que d'après la loi, quand on est à Chicago, eh bien, on ne peut pas emmener d'ours en peluche à l'opéra. Est-ce que c'est vrai ou faux qu'à Chicago, à l'opéra, on ne peut pas emmener d'ours en peluche? Top chrono, 5 secondes.
1: Vite.
2: Faux.
0: Bah, t'as bien raison que c'est faux. Il n'y a pas de loi qui dit ça, c'est une rumeur qui est partie sur Internet, c'est débile, c'est pas vrai. Deuxième point pour toi.
1: David, région Champagne-Ardenne, il a bien précisé, hein, David, qui est en couple avec sa chérie Nora, qui a une fille. Comment elle s'appelle ta fille? Je t'ai pas demandé.
3: Oui, mais c'est pas sa fille à elle.
1: Non, c'est la tienne, c'est pas ce que je dis, oui, c'est ce que je viens de dire. Une fille, elle s'appelle Méline, c'est ça ta fille?
3: Méline, et je lui fais un gros bisou parce qu'elle écoute de l'autre côté.
1: Oh, bah bisous. Elle a 20 ans, qu'est-ce qu'elle fait dans la vie, David, ta fille?
3: Bah, elle cherche en aide à domicile.
1: D'accord. Dans la région, du côté de Reims ou dans une autre région de France? Un peu partout.
3: Non, de Reims.
1: De Reims, d'accord. Bah, si vous êtes intéressé, si vous cherchez quelqu'un qui a 20 ans et qui est prêt à vous rejoindre, 0810 055 056, on vous met en relation. Alors, je reviens sur la country, David. Tout à l'heure, tu as évoqué le fait que tu avais fait partie d'un club de country. Et alors, ça consistait à inviter des groupes avec des sosies, c'est ça?
3: Ouais, il y a eu... ZZ Top.
1: Ah oui? Ah oui?
0: Ah oui?
1: Ah oui?
0: Quand même.
3: Bah oui, quand même.
1: Ah, on y va, là, sur la route. Ta.
3: Là, c'est la route 66.
1: Attends.
0: Eh oui.
1: Attends, le break de batterie, là.
0: Ta, mais c'est beaucoup plus loin, le break de batterie.
1: Ah bon, il est beaucoup plus loin, on n'a pas le temps. De Johnny aussi, t'avais des sosies de Johnny?
3: Oui. Ça, c'est des amis que j'ai connus personnellement.
1: Ah bah oui, j'ai bien connu, j'ai bien compris. Alors Johnny, tu as connu, Johnny, t'as été le voir à l'Olympia, on peut s'en dire un petit mot. Parce que Johnny, tu l'as approché, tu l'as touché.
3: J'ai touché ses bottes. Hein.
0: Ah bah oui.
1: C'est déjà ça. Attends. Ça veut dire que t'étais au premier rang à l'Olympia de Paris? Tu t'es vraiment approché et tout et...
3: Donc, c'est grâce à vous que j'avais gagné des places.
1: D'accord, avec ici.
3: En 2000.
1: Ouais.
3: Et j'y vais avec un copain. Et la dame qui nous plaçait, elle nous dit, vous nous suivez. Vous me suivez. Oh, puis elle prend l'allée de gauche. Oh, on va se retrouver devant les enceintes, on va rien voir.
1: Ouais.
3: Puis finalement, elle dit, monsieur, vous prenez ce siège-là et monsieur sera sur le strapontin. Putain, la première fois que je jouais Johnny, premier rang.
1: Bim! Extraordinaire! Et t'as pu donc l'approcher. t'as pu toucher les bottes, c'est ce qu'on se disait, c'est quand même voilà, quelque chose d'extraordinaire. Tu l'as vu 8 ou 10 fois en concert, c'est pas rien du tout. Allez, on parlera de western dans un instant, et d'ailleurs c'est marrant parce que c'est une passion en commun que t'as avec Johnny, je crois qu'il adorait les westerns, Johnny Hallyday.
3: Ah oui.
1: David, question pour un point de plus, écoute. Tout est dit, on parle de Johnny, voilà, c'est de ses idoles, hein, Elvis Presley. Blues, Sweet Shoes, parlons de chaussures. Les chaussures gauche et droite n'ont pas toujours existé. Aujourd'hui, on a une gauche et une droite, t'es d'accord? Ça n'a pas toujours existé, vrai ou faux? 5 secondes, c'est parti. Top chrono.
3: C'est tellement nul que j'irais faux.
1: Écoute, c'est vrai. Jusqu'au 19e siècle, beaucoup de chaussures étaient parfaitement symétriques. Une même chaussure, figure-toi, pouvait être portée à gauche comme à droite. Ça a existé. David, on apprend des choses.
0: Allez, 2 pour Céline, 1 pour David. Et nous allons tout de suite écouter une des plus belles chansons que j'aime d'amour de Calogero. On n'est riche que de ses amis. Allez, dites tous aux gens que vous aimez que vous les aimez. Calogero, c'est dit, vous écoutez ici. Je vous aime, à tout de suite.

0: La chanson préférée de Valérie.
1: J'adore cette chanson. Voilà.
0: Calogero, c'est dit à 12h24 et même 25. Prenons des risques et n'ayons pas peur. Sur ici.
1: Allez, jingle.
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1: Ici, nous sommes avec Céline qui joue avec Ici Besançon qui a 2 points contre David qui joue avec Champagne qui vit à Reims et qui a 1 point. Alors, il paraît, ma petite Céline, que tu adores Céline Dion, que tu as même tes places.
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1: Votre vie, tu as tes places, c'est bon, tu vas avec ton chéri?
4: Non, je vais avec mon fils Enzo.
1: Oh là là là là là là.
0: À la Défense Arena.
1: Eh oui, bien sûr. Et alors, tu vas souvent en concert, hein. T'as
4: ah
1: vu
4: oui.
1: Amir, Jérémy Frérot, Patrick Fiori, Jean-Louis Aubert. On sait bien, hein. Tu... C'est quoi le...
4: Calogero.
1: Eh oui, tu vas, du nom. Tu vas où quand tu vas en concert? Tu viens à Paris ou il y a des concerts dans une ville à côté de chez toi?
4: À l'Arena de Genève.
1: Oh, l'Arena de Genève, mon Dieu. Oh là là là là. Bon. Alors écoute, nous n'allons pas, c'est le quiz musical, c'est pas sur Céline Dion, mais tu peux marquer facilement des points. On va écouter des chansons, 3 chansons. Il faut que tu me dises qui est l'intrus. Il y en a 2, c'est les mêmes. 1, c'est l'intrus. Écoute bien, on va trouver tout de suite. C'est parti.

0: assez facile. Top chrono, qui est l'intrus?
1: Dalida.
2: Ah oui, Dalida. Mais bien sûr, vous n'avez pas reconnu Dalida. Faisons l'amour avant de nous dire adieu, c'est Dalida ça. Mais oui.
0: Mais non, ma petite chérie, c'était pas elle, c'était Jen Manson. Faisons l'amour. C'était effectivement, c'était Faisons l'amour, mais c'était pas Dalida, c'était Jen Manson.
2: Mais oui, et Jen Birkin à côté, quoi.
0: Et Jen Birkin à côté, exactement. Eh bien, pas de point pour toi, ma chérie.
2: David, très honnêtement, est-ce que tu aurais retrouvé Jen Manson ou pas?
3: Ah oui, oui.
2: Ah oui, oui.
3: Bah oui.
2: Sûr.
3: J'ai en 45 tours.
2: D'accord. Ah, bah alors,
0: voilà.
2: Bon, allez, note David, qui est dans la région Champagne, on l'a dit, qui adore la country, qui est fan de Johnny Hallyday, qui est fan de western. Ça, c'est Valérie, ça, c'est moi chaque jour.
0: Chaque vendredi.
2: Bon, d'ailleurs, on va mettre ça, tiens, ce vendredi. Alors, tu collectionnes quoi, les westerns? T'as une centaine de DVD, c'est ça? Déjà, c'est pas mal, hein?
3: Bah, entre, ouais, DVD, même cassette que j'ai parfait en DVD.
2: Ah oui?
3: Puis j'ai même des collections que j'avais fait, donc j'ai gardé les bouquins, quoi.
2: Et oui, puis tu collectionnes les statuettes d'Indiens aussi à la maison, donc vraiment ça. Bah,
3: ouais, c'est... Indien, ça va jusque. Oui, j'ai un Indien, on m'a vendu un buste d'Indien de quoi, 50, 80 centimètres.
2: Ouais, c'est pas mal, c'est pas mal ça. Et alors en plus.
3: Ouais. Et puis j'en ai un de. 80 cm avec des plumes.
2: Ok. Ah ouais, non, bah très bien. Et puis alors, tu collectionnes aussi les voitures américaines en miniature, notamment la Dodge Charger de Sheriff et moi peur et la Ford Gran Torino de Starsky, la rouge et blanche.
3: Ouais, et K2000 aussi.
2: Ah bah la voiture de K2000, ouais. T'es un collectionneur.
3: Et Christine.
0: Aussi, et Christine, aussi, bah oui, mais elle est moins gentille, Christine.
2: C'est une Plymouth Fury, ça, c'est dans le film, effectivement. Allez, mon petit collectionneur, voici ton quiz musical. Trois extraits, c'est un mix. Il y a un chanteur qui n'a rien à faire dedans. L'autre est là deux fois, il s'impose. L'autre doit sortir. Mais de qui s'agit-il? Écoute.

0: Dorian.
1: Alors David, qui chante une seule fois dans ce mix et pas deux fois?
0: Marie-Myriam.
1: Marie-Myriam avec le titre que l'on connaît qui s'appelle
0: L'enfant et l'oiseau.
1: Alors on va le mettre dans l'autre sens. L'oiseau et l'enfant, c'est une bonne réponse.
2: L'enfant, aux yeux de...
0: Il est en 45 tours aussi.
1: Oh bah, alors.
2: Bah oui, l'Eurovision, 77 je crois, un truc comme ça.
1: Ça veut dire qu'année prochaine, ça fera 50 ans que la France n'a pas gagné l'Eurovision.
2: Exactement.
1: Et tu as reconnu l'autre chanteuse ou pas, quand même?
0: Julie Pietri.
1: Oui, sans faute.
2: Julie Pietri.
1: Bravo David.
2: Allez, ça fait 3 pour David, 2 pour Céline. Et là, tout de suite, bien évidemment, c'est la réclame. Nadine Mousselet, mon cœur s'emballe. Mais il n'y a pas que ça. Il y a aussi l'actualité dans vos régions, dans toutes vos régions, grâce aux 44 locales. De quoi?
1: De votre radio, vous m'avez dit, je l'ai noté.
2: Radio.
1: J'avais dit réseau, et en fait, c'est radio.
2: Radio ici. Allez, à tout de suite.
1: Ah, c'est ici.
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2: Et cette semaine, mes petits chéris, vous vous affrontez pour aller en finale vendredi pour gagner 2000 euros de bons séjours dans les clubs Bel en Bras. 2000 euros, c'est magnifique, c'est vraiment, on vous offre des vacances en fait. Et puis, si vous ne gagnez pas les vacances au club Bel en Bras, vous gagnez évidemment la magnifique machine à café Malongo avec les 32 dosettes et les 6 verres en verre. Nous reprenons la compétition avec Céline et David.
1: Oui, David, qui habite à Reims. À quelques kilomètres de l'autre côté de la frontière belge, il possède un manoir, le château de la Tapenade. Avec Valérie, la riche baronne, Céline, vont-ils trouver le puzzle macabre?
2: Je ne sais pas. Nadine, si tu nous écoutes, ton prochain livre devra s'appeler Puzzle maudit.
1: Passé par Lucinda Riley.
2: Voilà. Bien, alors, ma petite Céline, à défaut d'être l'héroïne d'Andine Mousselet, elle a... un petit défaut, elle est comme dans la chanson d'Annie Cordy.
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2: Eh oui, il paraît que t'es une petite tête de linotte, que tu perds toujours tout.
11: Exactement.
2: Alors, il paraît que tu as perdu quand même ta carte bleue, ton téléphone, c'est au moins une fois par semaine.
1: Ah oui, quand même.
2: Hein?
11: Oui.
2: Mais alors, t'expliques ça comment? Qu'est-ce que tu perds d'autre? Qu'est-ce que tu oublies d'autre, ma petite tête en l'air?
11: Le souci, c'est que je pose tout un peu n'importe où et après, je me rappelle pas.
2: Ah,
11: voilà.
2: D'accord. Et alors ça, Hervé, ça l'énerve ou pas?
11: Oui.
2: Oui, parce que du coup, comme tu perds tout le temps ton téléphone, faut toujours le chercher, quoi.
11: Exactement.
2: Mais tu le retrouves toujours quand même, hein?
11: Oui, oui.
2: Ah, voilà, c'est déjà pas mal. Alors, il paraît que tu adorerais déjeuner avec Jean-Jacques Goldman, dont tu es fan. Ça, ça serait un... Hein?
11: Ah oui.
2: Ah bah oui.
11: Tu formidable.
2: L'as... Ah là là. Tu as déjà, évidemment, été le voir en concert, j'imagine.
11: Oh là là, oui.
2: Combien de fois tu as été voir Jean-Jacques en concert?
11: 26 fois.
2: Oh là
7: 26
2: là là.
7: Fois
2: Non.
7: Non.
2: Non, 6 fois.
7: Ah, 6 fois.
2: 26 fois, il faut pas exagérer non plus. Alors, ma chérie, c'est le moment de te rattraper, de marquer 3 points grâce à la question à choix multiples. Je te pose la question, je te fais des propositions de réponses et tu auras 10 secondes pour me donner ton choix. Tiens, on écoute Rocky. Ah là là, Rocky. Non, je crois que c'est ma saga préférée, hein. C'est magnifique. Alors hier, on a fêté les 80 ans de Sylvester Stallone, alias Rocky. Alors, on va faire un petit QCM sur Rocky, sur Sylvester Stallone.
7: Enfin, on prend une claque quand même, là, dans ce que vous dites. Hein.
2: Pourquoi?
7: Bah, 80 ans, Sylvester Stallone.
2: Bah oui, il a 80 ans. T'en as 50, qu'est-ce que je te dis?
7: Wow.
2: Alors, écoute bien. Quel animal Stallone a-t-il été contraint de vendre avant le succès de Rocky? Tellement il a plus d'argent, il a été contraint de vendre un animal, lequel était-ce? Son cheval, son chien, son perroquet. Il a vendu les slips d'Éric Bastien. Top chrono, 10 secondes. Qu'est-ce qu'il a vendu?
11: Son chien.
2: Son chien. Très bien. Est-ce que c'est vrai? Est-ce que c'est faux? Oui, c'est une bonne réponse. Il a vendu son chien tellement il n'avait plus d'argent. Il pouvait même plus se nourrir lui. Il a vendu Brutus. Et puis, finalement, il l'a racheté grâce à l'argent qu'il a gagné avec Rocky. Il a racheté Brutus. Et d'ailleurs, on voit le chien dans le film. Bravo, 5 points pour toi.
7: David, qui est en région Champagne-Ardenne, qui habite à Reims. David, qui est fan de western, de Johnny, de country. Et David, qui adore la plongée. T'as eu l'occasion de faire de la plongée à quel endroit?
0: Ah, j'ai pas fait de plongée en eau libre. J'ai plongé en...
7: Dans une piscine.
0: En piscine.
7: D'accord.
0: Mais c'était marrant parce que quand on faisait de la plongée, il y avait les pompiers qui s'entraînaient en dessous de nous.
7: Eh oui. Oui, ils s'entraînent souvent dans les piscines, les pompiers. Donc...
0: Ouais, non mais c'était marrant parce qu'eux, ils étaient en bas, machin, ils discutaient, ou ils jouaient aux cartes, ou...
7: Ils jouaient aux cartes.
0: C'était marrant.
7: Ils discutaient, ils jouaient aux cartes, oui, non mais je comprends, je vois ce que tu veux dire. Bon, enfin, t'as quand même appris, voilà, à gérer ton apnée, mais t'avais des bouteilles? T'as fait de la plongée avec une bouteille
0: non,
7: et
0: non,
7: tout
0: c'est... Non, non, ah non, ça j'aurais bien aimé.
7: Mais t'avais quoi mais alors? T'avais un tuba, t'as regardé ce qui se passait en bas?
0: Ah bah oui, le tuba, quand tu plonges, le tuba se remplit, puis tu
7: d'accord,
0: remontes.
7: D'accord. Non mais j'ai cru, moi on m'avait vendu une plongée en mode grand bleu, alors t'avais le tuba quoi, voilà, t'as fait un petit peu de plongée.
0: Ah bah ça j'aurais bien aimé, mais la plongée...
7: Bah tu fais quand même pas mal de sport, hein, parce que tu fais de la musculation, tu fais de la natation, on vient de le comprendre.
0: Oui,
7: quand même, attends, t'as fait de la gym, de l'équitation et de la spéléo également.
0: Ouais, ah ça j'ai adoré.
7: Ouais, bah,
0: pourtant je suis claustrophobe.
7: Ben ouais, mais t'es descendu dans un petit puits à 3-4 mètres en dessous, hein, de la terre, c'est quand même... Faut y aller, quoi.
0: Ouais, puis c'était impressionnant, parce qu'on avait un gros rocher au-dessus de notre tête, et le rocher, bah, franchement, il n'est pas dans ma chambre.
7: Hey.
0: Il venait du dessus.
7: D'accord.
0: Et à force des années, bah, finalement, il s'est retrouvé dans le plafond de la salle, parce qu'on appelle ça une salle.
7: Oui, une salle où on voit les stalactites, les stalagmites à chaque fois. On doit passer dans des petits passages boîte aux lettres, dans des ruisseaux souterrains. C'est dans la banlieue de Nancy que tu as fait tout ça, je le dis, pour peut-être une idée de sortie pour ceux qui cherchent pour cet été. Tiens, un petit mot sur la cuisine. Alors, tu cuisines pas énormément, mais tu aides quand même Nora à faire des petites bricoles. Et tu as une spécialité... C'est le chili con carne. Chili con carne que tu fais avec elle alors? Ok.
0: Je préfère qu'elle mette.
7: Ouais, tu préfères le chien. J'ai bien compris. Allez, voici ta question. On y va. David, on va aller sur la question parce que le temps passe vite.
0: Ouais,
7: j'ai envie que tu gagnes des points aussi. En quelle année? Et on a une petite extrait comme ça. On parlait de vacances et des zones. Je te demande en quelle année les zones de vacances scolaires, tu sais les zones A, B et C, en quelle année elles ont été créées? En 1964, en 1978 en 1986. Il n'y a pas de zone, il n'y a que des fan zones au Dami d'Hollande. Top chrono.
0: Je dirais la deuxième.
7: C'est vrai, Dami d'Hollande, n'oublions pas. Fan zone totale.
0: Ah oui.
7: Tu dis le deuxième, donc 1978, hein, on est d'accord. C'est la deuxième proposition que j'ai faite, 78. Ah, c'est quelques années avant. C'était en 1964, les premières zones de vacances créées donc en 64 pour étaler en fait les départs, éviter les grands bouchons. Je pense que ça a franchement marché, parce que 60 ans plus tard, c'est quand même encore compliqué.
2: Bien, allez, ça fait 5 pour Céline, 3 pour David, et là, tout de suite, on part en Afrique avec Johnny Clegg et Savuka, Scatterlings of Africa. Je vous écoute ici, je vous aime, à tout de suite.

0: C'est le Zoulou Blanc, c'est Johnny Clegg, c'est Scatterlings of Africa.
1: Ça veut dire quoi, Scatterlings? Ça veut dire les vagabonds.
0: Exactement, les vagabonds. Mais vous ne me laissez pas le temps de répondre, les vagabonds.
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0: Juste mon application traduction qui est un peu lente.
1: Oui, voilà, exactement. Allez, Céline à 5, David à 3. Ah, Céline. Elle a rencontré son chéri dans un bal de village. Il y a quelques années, on écoutait ça.
0: Oh là là.
1: Et oui, c'était il y a combien de temps que vous vous êtes rencontrés?
3: 34 ans.
1: Oh, mon Dieu, 34 ans, mon Dieu.
0: Ouais,
1: et alors, du coup, vous êtes rencontrés au bal, comment ça s'est passé la rencontre?
3: Il m'a invité à danser et après, je crois que ça a été le coup de foudre.
1: Oh mon Dieu, qu'est-ce que tu as remarqué de mieux chez lui en premier?
3: Ses yeux.
1: Oh là là là là là là, il t'a invité à danser, alors ça s'est passé comment après?
3: Ben en fait, j'habitais dans le même village où mon époux travaillait.
1: Oh là là là là, alors du coup vous êtes vraiment vus tout le temps quoi.
3: Eh oui, et en fait avant on s'était jamais rencontrés.
1: Jamais? Ah bah dis donc, vive les bals de village alors.
3: Voilà, et en plus je travaillais comme boulot d'été juste derrière le restaurant où il travaillait, je travaillais dans une fromagerie.
1: Et vous ne vous étiez jamais rencontrés, alors ça, comme quoi le destin des fois, hein. Et alors du coup, ça fait combien de temps que vous êtes mariés? 34 ans que vous êtes rencontrés et combien d'années de mariage?
3: 29 ans.
1: Oh, oh là là là là, c'est quand les 30 ans?
3: L'année prochaine.
1: Woup, woup, woup, woup. Il y a déjà une grosse fête de prévu ou pas?
3: Oui, on va prévoir un beau voyage et on amènera les deux garçons.
1: Parce qu'il paraît que, bon, t'adores le voyager, t'as déjà été au Maroc, Tunisie, Canaries, etc. Et toi, ton rêve, ce serait d'aller au Canada ou en Norvège?
3: Exactement.
1: Eh bah ben, oui. Ah bah ça sera l'occasion, là, hein, pour le coup.
3: Voilà, prendre un peu de fraîcheur.
1: Ah bah. J'espère.
0: Moi, j'y vais cet été.
1: Eh ben, c'est une bonne nouvelle. Alors, ma chérie, tu es en tête avec 5. Je te propose de marquer 5 points de plus avec la question cash. Tiens, on écoute Georges Brassens.
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1: Alors,
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1: On va parler Pierre Tombal. Alors, figure-toi que je vais te demander... Comment ça s'appelle le texte qui est gravé sur une pierre tombale? Ça a un terme, ça a un nom. Comment appelle-t-on le texte gravé sur une pierre tombale? Top chrono, 10 secondes.
3: La gravure?
1: Et non, c'est une épitaphe. Et il y en a même qui sont très célèbres. Alors bon, moi par exemple, j'adore. Il y en a un, c'est un humoriste anglais qui a marqué. Je vous l'avais bien dit que j'étais malade. Voilà. Donc c'est une épitaphe. Pas de points pour toi. Tu restes en tête avec 5.
0: Qu'est-ce qu'on va mettre sur notre épitaphe, Valérie? On sait pas. Hein.
1: Qu'est-ce que je vais mettre sur mon épitaphe?
0: Ouais, tu mettrais quoi?
1: Je maroufle.
0: Ah, c'est pas mal ça. Voilà. Moi, je mettrais à bien ronchonner. Comme ça.
1: Tu mettras quoi?
0: À bien ronchonner.
1: Voilà, ah oui,
0: ah, oui, j'ai fait le chonchon. Hein.
1: De toute façon, moi, je veux pas d'épitaphe parce que je vais te brûler.
0: Ah, allez hop.
1: Allez hop.
0: David, mon David. David, notre fan de country, de Johnny Hallyday, de western. David qui a beaucoup voyagé aussi. On aurait pu parler de voyage, de croisière, pour ton voyage de noces avec Nora. Mais alors, je voudrais quand même.
5: Non, c'est pas avec Nora.
0: Ah, c'était pas avec Nora le voyage de noces?
1: Non.
0: Ah mince.
5: Ma première femme.
0: Ah!
5: Parce que Nora a le mal de mer.
1: Ah.
0: Oui, alors ça tombe bien que tu nous parles un peu de ces petites difficultés au cœur de la famille. Faisons un point. La rencontre avec Nora, c'est un peu compliqué. Parce que
5: oui.
0: David, comme dans Les Feux de l'amour, il sortait avec la sœur de Nora.
1: Ah.
0: Oui. Et Nora les a invités à boire l'apéro chez elle. Le problème, c'est que David trouve Nora très jolie. Il se revoit, il passe pas grand-chose, sauf que Nora ne sait pas que, en secret, David est avec sa sœur Nadia. Je vous jure que tout ça est vrai. Dis donc, ça a dû créer un peu des problèmes, l'affaire, là.
5: Oui, mais au départ, c'est parce que Nora avait... Enfin, Nora est venue chez Nadia.
0: Oui.
5: Et moi, Nadia m'a invité à boire l'apéro.
0: Oui, on a bien compris. Mais en gros, tu sortais avec la sœur de celle qui est devenue ta femme aujourd'hui.
1: Tu t'es trompé de sœur, quoi.
0: Voilà. Mais non.
5: Non, je me suis pas trompé de sœur. Mais le problème, c'est que c'est Nora qui a fait le premier pas envers moi.
0: Mais t'as une aventure avec les deux, on est d'accord.
5: Bah oui, malheureusement, parce que je savais pas comment dire à Nadia...
0: Aujourd'hui, ça va, on est passé à autre chose. Ça roule. Elle lui en veut pas.
5: Et disons que, non, elle lui en veut plus parce que malheureusement, Nadia est décédée.
0: D'accord.
5: Mais au départ.
0: Ouais, ça n'a pas dû être évident quand même.
5: Ouais, non, c'est voilà.
0: Pas évident quand même, les histoires de famille. Bah oui, est-ce qu'on accepte que sa femme devienne la sœur de. Bah oui, attendez.
1: Et moi, c'est arrivé dans la famille de mon mec. Ah. Son demi-frère était marié.
0: C'est demi déjà.
1: Non, mais bon, bref, il était marié avec une femme pendant très longtemps, avec qui il a eu des enfants.
0: Oui.
1: Et au bout de 17 ans, il s'est marié avec la sœur de sa femme.
0: Ah
1: voilà.
0: Oui,
1: ça arrive, la vie, l'amour. Allez, posez votre question.
0: Ah oui, non, c'est dans votre famille, ça ?
1: La famille de mon mec. Non, moi, dans ma famille.
0: Dans la famille de Valérie.
1: Non, c'est pas ma famille. C'est la famille de mon mari, enfin de mon mec.
0: Régis, on t'embrasse. Bon, allez, la question, David, on y va. C'est une question cash. Écoutons Miss Linguette. Oh, ça vient juste de sortir.
1: Oh. Ah, c'est un tube, ça. C'est le tube 2026,
0: bien
1: ça.
0: Bien sûr, exactement.
1: Et
0: c'est un feat, hein. Bon, on l'a pas vraiment distingué, mais Miss Linguette parle de belote dans cette chanson. Et on va parler de la belote. David.
1: Oh, c'est facile. Hein.
0: À la belote, quelle est la deuxième carte la plus forte à l'atout ? Quelle est la deuxième carte la plus forte à l'atout ? Top chrono, 10 secondes.
5: Le valet, normalement. Parce que je crois que c'est la dame en premier, non ? Non, c'est le contraire.
0: Alors, c'est quoi la réponse ?
5: La dame.
1: C'est pas possible.
0: C'est pas ça, c'est le 9. À la belote, le valet d'atout est la carte la plus forte, suivie du 9, puis de l'as.
1: Et du 10.
0: Du 10. Le 9 d'atout vaut 14 points.
5: À part la réussite et puis la crapette.
1: Voilà. Bon, ça fait 5 pour Céline, 3 pour David. Et là, tout de suite, on va écouter Jérémy Frérot avec une chanson qui s'appelle Frérot.
0: Oui, c'est original.
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0: frérot.
1: Avec frérot.
0: Et voilà, et là maintenant tout de suite, évidemment, c'est la réclame.
1: Avec frérot.
0: Bah, je sais pas, mais en tout cas, c'est la réclame.
1: Je sais pas, il y a beaucoup de frérot là. Donc...
0: Ah bah, c'est la réclame.
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0: Et ici, nous sommes avec Céline qui a 5 et David qui a 3. Céline qui a participé au maternel. Et tu, pour parler de ton petit Enzo ou de Samuel?
8: Pour parler de Enzo. Oh, c'était formidable cette émission.
0: Ben oui, c'est
8: formidable.
0: Très
8: bien accueilli.
0: Et alors,

0: Coleman. Bien, alors écoute-moi bien, ma chérie. Ton bingo, il est très simple. À mon top chrono, tu auras 10 secondes pour me donner un maximum d'objets qui commencent par V comme Valérie, évidemment. Donc un maximum d'objets qui commencent par V comme Valérie. Attention, top chrono, 10 secondes.
1: Vaisselier, vase, épouvante, non, verre, un verre, une vitrine.
0: Bah, tu m'en as donné 4, il y avait c'est trop tard. Il y avait évidemment valise, il y avait violon, ventouse, vis, voile, volant, vitre. Tu m'en as donné 4, c'est bien.
2: David, t'es toujours avec nous, David ?
3: Bah oui, toujours.
2: Bon, David, j'ai l'impression qu'il y a un téléphone qui a vibré. David, attention, reste bien concentré. Elle a fait 4, il faudrait que tu fasses 5. Avec 5 réponses, eh bien, tu pourrais l'emporter puisque c'est un bingo et celui qui marque le plus de réponses encaisse les 10 points. Donc l'enjeu est assez clair, David. Alors, on va jouer dans un instant. Juste un dernier petit mot, toi qui as joué avec nous depuis Reims, la région Champagne-Ardenne. J'ai dit tout à l'heure que tu avais pas mal voyagé, et notamment en Égypte. Et lorsque tu as été en Égypte, il t'est arrivé de manger du chameau. Mais c'est pas possible, ça. Du chameau.
3: Bah, vous avez vu beaucoup de bœuf en Égypte.
2: Mais c'est pas faux, oui.
4: Le ragoût de Montoutou.
2: C'est un espèce de ragoût. Et a priori, c'était bon.
3: Ah, moi, j'ai adoré parce que c'est bien assaisonné et tout ça. Et c'est ma femme qui me l'a fait remarquer. Elle me dit, oh, il est bon leur bœuf.
2: Ah, mais c'était pas du bœuf.
3: Je dis sur la route, t'as vu beaucoup de bœuf, hey. T'as vu leurs vaches, comment elles sont maigres,
2: hey.
3: T'as rien à manger dessus.
2: J'ai bien compris. Bon, atypique, original. On va écouter Johnny Hallyday parce que tu nous as dit que t'étais fan de Johnny et on va te faire plaisir pour t'encourager avec Requiem pour un fou.
0: Eh oui, par amour.
2: Eh oui, par amour, il a touché les bottes de Johnny à l'Olympia. Elle était bien placée grâce à votre radio ici, l'a dit David. David, voici ton bingo, 5 points. J'ai besoin de 5 bonnes réponses. Je te demande de citer pareil un maximum d'objets qui commencent par une lettre. Donc des objets de la vie courante qui commencent par la lettre D. D comme David, comme Daniel ou Dimitri. C'est assez évident. Top chrono, 10 secondes. David.
3: Non, je suis plus là.
2: Ah bah oui, non,
0: ah bah
2: plus
0: on
2: là,
0: l'a
2: tu,
0: vu là.
2: Tu nous as donné aucune réponse. Qu'est-ce qui s'est passé, David?
3: Ah bah là, j'ai un trou là.
2: Bah un déodorant, du dentifrice, un divan, un dossier, un dictionnaire.
0: Une douille, une dynamo, un drap.
2: Des objets qui commencent par la lettre D, comme David. Je t'avais dit.
3: Ah oui, mais moi j'étais en train de chercher dans la cuisine, moi je sais pas pourquoi.
2: Ah bah moi non plus, je sais pas pourquoi.
0: Ah bah je sais pas pourquoi non plus.
2: Mais ça va pas le faire, hein. Ça va pas le faire.
3: Ah bah je sais pas.
0: Oh. Eh ben, Céline, c'est toi qui seras là vendredi pour
2: bravo,
0: la
2: Céline.
0: Finale pour tenter
5: merci,
0: de.
5: Merci, à vendredi.
0: Eh ben, à vendredi, tu tenteras de gagner les 2000 euros de bon séjour dans les clubs Bellambra ou la machine à café.
2: Bien sûr, la machine à café Malongo, 32 dosettes, 6 verres en verre. Excellent, bientôt à la maison.
0: Évidemment, enfin, qu'est-ce que ça veut dire? Bien, eh ben écoute, encore une belle victoire pour le Dami d'Hollande.
2: Alors, ça fait 2, c'est vrai, je reconnais, mais
0: voilà,
2: j'ai pas dit mon dernier mot pour la parité.
0: Taka, tu sais plus quoi dire.
2: Si, je vais gagner mercredi, jeudi, comme ça on sera à 2-2, c'est tout.
0: Voilà. Ouais, mais j'aime bien parce que l'espoir fait vivre.
2: Il reste encore une semaine et demie de direct.
0: Ouais. Eh ben quoi?
2: Mais je vais tout gagner, je vais tout rafler.
0: Mais
2: c'est quoi?
0: Bon allez, je vous souhaite de passer une très belle journée. Je remercie Céline à la Réal et Laurie à la technique, Maître Coupez au savoir, Marian au standard.
2: Magnifique, Marie.
0: Et puis donc Eric Bastien, je sais même plus à quoi. Qu'est-ce que
2: ah oui, vous faites pas d'efforts. Hein.
0: Je sais plus à quoi le mettre. À la ronchonnade, voilà.
2: Ça va.
0: Oui, allez, je vous embrasse tous, très très fort.
2: Et oui.
0: À demain.
2: Oui, vous voulez redonner le nom de votre association là pour les pompiers?
0: Non, c'est pas une association, c'est faites des dons de nourriture et d'eau à la caserne des pompiers de Thuir. Voilà.
2: Super.
0: Aidez les pompiers. Je vous embrasse très fort. À demain.
2: Bonjour Wendy Bouchard.
6: Bonjour chers amis, on en reparlera de nos pompiers valeureux évidemment au cœur de l'actualité. Mais je vous emmène quand même lire le livre des vacances après l'info. Justement, quel vacancier êtes-vous? Chère Valérie.
0: Moi je suis une vacancière où je lis tous les polars qui existent.
2: Ah, Nadine Mousselet.
0: Lucinda Riley, enfin tous ces trucs-là.
2: Normal, quoi.
6: D'accord, vacancière liseuse.
0: Ouais.
6: Farniente et le temps de l'exploration, c'est pour vous ça Eric Bastien? Vous êtes un explorateur vous ou pas?
2: Oui, c'est des vacances familiales. Moi je gère les pâtés de sable de mes enfants déjà.
6: Très bien, voilà, ces profils de vacanciers et puis le rapport.

0: rapport aux vacances. 90 ans après les premiers congés payés, on en parle avec Gwenaël Gau juste après l'info, chers amis.
1: Eh ben, belle émission à toi.
0: Je vous embrasse, à demain.
1: À demain, ma chérie.
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0: Bonjour à tous, merci d'être à l'écoute de Ma France. Alors que Marine Le Pen arrive d'une minute à l'autre au palais de justice de Paris dans l'attente de sa peine en appel dans l'affaire des eurodéputés RN, à moins d'une relaxe, il lui sera très compliqué de se présenter à l'élection présidentielle. C'est tout l'enjeu du verdict attendu dans les minutes qui viennent. Décision capitale pour le vote des Français en 2027. Les incendies monstres ont déjà dévasté près de 15 000 hectares, en particulier dans le sud-ouest. 800 pompiers attendent des renforts européens dans la journée pour lutter contre le méga-feu des Pyrénées-Orientales. Et le ministre de l'Intérieur l'annonce, 6 personnes susceptibles d'avoir une action sur ces départs de feu ont été interpellées par la gendarmerie. À la une encore, le cœur de 730 000 lycéens bat fort à la lecture des résultats du bac depuis une petite heure maintenant. En sport, le journal du Mondial, on vous dit tout avec la qualification des Belges et des Espagnols notamment. Et puis 13h15, je vous parle des vacances avec notre invitée. Elle est sociologue, auteure d'un livre passionnant sur le profil des vacanciers 90 ans après les deux premières semaines de congés payés. Gwenaël Gau nous rejoint dans Ma France. Mais d'abord, avant de rejoindre le front des incendies et de témoigner de la violence des premiers feux de l'été, parlons de ce mardi crucial pour Marine Le Pen et d'une des décisions judiciaires les plus attendues de l'année. Dans quelques minutes, elle saura si elle peut se présenter à l'élection présidentielle ou si l'arrêt de la Cour d'appel de Paris l'en empêche. En première instance, dans l'affaire des assistants d'eurodéputés RN, cet espoir du RN pour l'Élysée avait été condamné à 5 ans d'inéligibilité. Si sa peine est confirmée, Marine Le Pen devra donc renoncer. Et nombreux sont les électeurs qui parlent d'un procès avant tout politique. Vous leur avez donné la parole à Toulon pour Ici Provence, Christelle Marquez.
4: Des années que ce Toulonnais suit la vie politique et s'il avoue ne pas embrasser les idées du Rassemblement National, l'observateur septuagénaire a acquis une conviction.
5: On sent qu'il y a une machination pour se débarrasser des candidats potentiellement dangereux. Je ne crois pas du tout dans l'honnêteté de ce procès.
6: J'ai pas envie de dire que c'est uniquement politique, mais enfin ça semble un peu orienté. Je pense que la justice existe en France, mais là, il y a eu quand même quelques exemples. Sarkozy, plutôt embêté, Madame Le Pen. En revanche, on a Mélenchon, Bayrou, ça s'est arrêté, voilà.
4: Deux poids, deux mesures, semble dire cette autre varoise, même si pour elle, un procès est totalement normal. Reste la question de la suite en cas de condamnation à une peine d'inéligibilité.
7: Certes, à mettre la fin à sa carrière peut-être politique, mais après tout, la jouée, elle a perdu.
8: Qu'elle soit interdite de pouvoir se présenter aux élections, c'est quand même un peu dommage, non pas que je vote pour elle, mais pour la démocratie.
4: Car en empêchant Marine Le Pen de se présenter, certains considèrent qu'ils sont face à un déni de démocratie.
9: Un de plus, on n'est pas un prêt.
4: Une chose est certaine, en tout cas pour les électeurs du Rassemblement National.
10: Si elle ne peut pas se présenter, le vote pour Bardella.
0: Jordan Bardella, le plan B du RN pour l'Élysée, pour l'élection présidentielle dont les deux tours sont prévus les 18 avril et 2 mai prochains, qui réaffirme sa fidélité à Marine Le Pen et qui déclare ce matin « Rien ne peut justifier qu'elle soit écartée du choix des Français ». Alors pour être bien au clair sur ce qui est reproché à Marine Le Pen, sur ce qu'elle risque évidemment dans cette affaire, Marine Le Génie, on va faire le point avec vous sur les scénarios, Marine, auxquels on pourrait s'attendre donc dans quelques minutes.
11: Première option, Wendy, la Cour d'appel confirme la peine de première instance, 5 ans sans pouvoir se présenter à une élection avec exécution immédiate. Marine Le Pen cède sa place à Jordan Bardella. Deuxième option, la Cour la juge à nouveau coupable mais prononce une peine d'inéligibilité plus courte, 2 ans ou moins, ce qui lui permettrait de se glisser dans un trou de souris et de se présenter car elle serait éligible au jour du premier tour. Sauf que Marine Le Pen, 57 ans, ne se voit pas faire campagne avec un bracelet électronique. Or, lors du premier procès, elle a écopé de 4 ans de prison, dont 2 enfermes sous surveillance électronique. Troisième option, une condamnation réduite, 6 mois ou moins, ce qui lui permettrait théoriquement de se lancer avec le jeu des remises de peine.
0: Et puis l'autre et dernière option, Marine Le Génie, c'est la relax.
11: Oui, en fait, c'est la seule rassurante, on va dire, pour la chef de file du RN. Toutes les autres rendent sa candidature plus que périlleuse, mais la relax, c'est l'option la moins probable. Et même dans ce cas-là, Marine Le Pen devra encore attendre 10 jours pour savoir si le parquet général se pourvoit en cassation. La patronne des députés du RN sera l'invitée du journal de 20h de TF1 ce soir. C'est là qu'elle doit annoncer sa décision.
0: Merci Marine Le Génie. Et dans l'attente de cette décision en appel, ses amis, ses soutiens se pressent à ses côtés. Ils retiennent leur souffle, évidemment. Ils seront quelques-uns à assister au verdict. Nicolas Joly, vous qui êtes à l'entrée du palais de justice, au cœur de Paris, donc vous attendez vous aussi l'arrivée imminente de Marine Le Pen.
12: Et oui Wendy, et on commence ici à compter les minutes, hein, moins d'une demi-heure maintenant avant le début de l'audience, avant que la cour d'appel ne rende son arrêt. Le couloir qui mène à la salle d'audience est envahi littéralement de journalistes, des rangées de caméras sont plantées de part et d'autre de l'entrée de la salle pour capter l'image du jour, l'image du moment, l'arrivée de Marine Le Pen. Son visage sera-t-il fermé ou serein? Va-t-elle dire un mot? Et que se passera-t-il surtout dans cette salle d'audience? Pour le moment, nos questions de journalistes résonnent entre les murs du palais justice, mais tout à l'heure, quand l'audience commencera, c'est bien le silence qui régnera pour écouter chaque mot de la présidente de la cour d'appel, les motivations de cet arrêt qui pourrait, vous l'avez dit, réduire à néant les ambitions présidentielles de Marine Le Pen.
0: Merci Nicolas Joly, lecture de cet arrêt à partir de 13h30 dans quelques minutes donc au palais de justice de Paris, et vous l'entendiez, si la peine de 5 ans d'inéligibilité prononcée en première instance est confirmée, Marine Le Pen ne pourra pas se présenter à la présidentielle, elle laissera donc sa place à Jordan Bardella. Les journées sont chaudes, voire brûlantes, avec 61 départements en vigilance orange et un sud-ouest qui souffre particulièrement, ces chaleurs étant accompagnées d'un danger de feu persistant. Des milliers de pompiers, à l'heure où je vous parle, luttent contre une vingtaine d'incendies dans le pays. De la Drôme à la Haute-Loire, de l'Hérault à la Lozère, près de 15 000 hectares déjà ravagés. C'est un bilan catastrophique pour un 7 juillet. Des feux démentiels et à cette heure, 6 personnes susceptibles d'avoir eu une action sur ces différents départs de feu dans le sud du pays ont été interpellés par la gendarmerie. Voilà ce qu'annonce il y a quelques minutes Laurent Nunez, qui ajoute que la réponse de l'État sera implacable pour tous ceux qui volontairement ou par imprudence mettent en danger nos territoires. Ce sont des feux démentiels qui sont en cours, notamment dans les Pyrénées-Orientales. L'incendie brûle la vallée de la Tête. Les flammes n'ont pas progressé ces dernières heures, mais la lisière de l'incendie est énorme. Elle s'étend sur 40 kilomètres. Les 800 pompiers mobilisés redoutent une journée encore très difficile, compte tenu des vents changeants. Alice Fabre, pour ici Roussillon, a passé la matinée avec eux à Rodez, certainement le village le plus impacté.
13: La montagne est noircie, il y a quelques maisons brûlées au sein du village et des dégâts que l'on constate dès l'entrée du village avec d'importants bâtiments qui ont été complètement calcinés, avec des flammèches qui sont toujours visibles. Mais dans le nord, en haut, au niveau du château d'eau, l'incendie s'est arrêté à quelques mètres des habitations, et ce notamment grâce à l'action des pompiers qui toute la nuit sont intervenus pour ralentir la propagation du feu. Dans le village de Rodez, j'ai croisé deux hommes, un conseiller municipal qui faisait un peu le tour des maisons, qui a aussi apporté de l'aide aux pompiers, qui leur a ouvert des douches, leur a fait à manger, et certains habitants qui ont refusé d'évacuer, qui restent pour surveiller que le feu ne reprenne pas.
0: Le village de Rodez dans le Roussillon, alors que les habitants de 27 communes, soit 12 000 personnes, ont été évacués. 8 bombardiers d'eau venus de plusieurs pays d'Europe sont attendus dans la journée en renfort. Les massifs, bien entendu, des fenouillettes, des corbières, des aspres près de cette plaine du Roussillon sont placés en risque exceptionnel feu de forêt et leur accès est interdit. Au collège de Millas maintenant, c'est un refuge des pompiers aménagé en ce moment en dortoir, et des agriculteurs s'organisent. Ils ont livré plusieurs centaines de kilos de fruits aux soldats du feu. Marek Keta.
14: Maxime Fuentes, agriculteur d'Argelès, décharge le coffre du Renault Trafic devant le collège.
15: Des pêches, des nectarines, des abricots.
14: Et empile les palettes remplies de fruits.
15: Un fourgon plein, ça fait une belle palette.
14: Un peu plus d'une tonne pour les 800 pompiers mobilisés, des dons de producteurs d'Argelès, Tesa, Saint-Nazaire.
15: On a émis l'idée sur un groupe WhatsApp. En une heure, ça a pris. Pas mal de monde a dit, moi j'ai un peu de tout. Mais on sait ce que c'est que de perdre des cultures.
14: Julien Bousquet, secrétaire général des jeunes agriculteurs des Pyrénées-Orientales, sort tout transpirant du coffre du véhicule.
16: Il est petit là.
14: Au dos de son t-shirt du syndicat, écrit en majuscule Aspre. Il est très touché par cet incendie sur son territoire.
17: Je suis de Corbère, voilà, on a été évacué hier. Bon, les exploitations sur Corbère, elles n'ont pas été impactées, mais on pense aux agriculteurs de Boula, de Ia, des jeunes qui sont installés il y a deux ans en arrière.
14: Certains ont perdu du matériel, un tracteur neuf, ça coûte à partir de 70 000 euros. C'est pas rien quand on commence, rappelle Julien Bousquet.
17: C'est grave, quoi. Donc là, venir aider les pompiers. Il faut qu'on continue, quoi. Il faut qu'on soit toujours là pour produire. Donc, on a besoin des pompiers pour nous protéger, quoi. Qu'on soit tous solidaires, quoi.
14: L'agriculteur prépare de nouveaux dons dans les prochains jours. Une chaîne de soutien qui s'affûte et qui sera là tant que les flammes menacent.
0: Merci, Marek. Ces monstres de feu de plusieurs dizaines de kilomètres sont un calvaire pour les pompiers. 17 d'entre eux sont venus en renfort de Dordogne ces 3 derniers jours, Margot Croison, et vous avez assisté à leur retour après 3 journées très éprouvantes.
16: Quand ils descendent de leur camion, on sent la fatigue sur tous les visages. Ludovic tient encore sa tenue de pompier sous le bras.
18: On sent un peu fatigué, même beaucoup. Les conditions sont très compliquées sur place. Une chaleur extrême. Quand vous avez la tenue des EPI complète avec une cagoule, un casque, une veste, plus la chaleur, c'est compliqué, quoi. Avec un vent très fort, on n'est pas habitué, nous, en Dordogne, à avoir des vents pareils. C'est terrible.
16: Ludovic est pompier volontaire et pour pouvoir partir dans les Pyrénées-Orientales, l'agent technique à les pattes de Brantôme a posé 2 jours de congé.
18: Si on a signé l'engagement, c'est qu'on veut venir en secours aux habitants, quoi, aux sinistrés, quoi. On est là pour ça. C'est terrible aussi pour les habitants, parce que franchement, il est vraiment très fort, le feu. Il est vraiment très très fort.
16: Les 17 pompiers de Dordogne étaient mobilisés à Trévillac, où le feu a démarré samedi. C'est le commandant Quétillier qui supervisait le groupe dans cette mission éprouvante.
19: Fatigué. On est content d'avoir pu participer au soutien de nos collègues du 66. Sur les premières 24 heures, on a participé à la lutte pour essayer de maintenir au maximum ce qu'on pouvait, de protéger les habitations dès le début du feu.
16: Et les pompiers sont à peine rentrés à la caserne qu'ils s'activent. Ils vérifient les tenues, les camions, pour être sûr qu'aucun équipement ne soit endommagé au cas où un feu se déclarerait chez nous en Dordogne.
0: Et on souffre pour les pompiers, pour cette nature sinistrée avec de nombreux feux encore en cours. Une saison à haut risque aussi en Corse. Et pour la première fois, l'Essonne, qui est placée en vigilance rouge pour feux de forêt, risque maximal bien évidemment. Tous les vigilances feux de forêt à retrouver sur ici.fr et vos appels au 18 dès que vous avez le moindre doute. À l'étranger, en Syrie, 2 engins ont explosé à Damas, près de l'hôtel où réside Emmanuel Macron, pour la première visite d'un dirigeant occidental dans ce pays depuis l'arrivée au pouvoir d'une coalition islamiste. Le chef de l'État est sain et sauf, mais 18 personnes ont été blessées, dont 4 policiers. Accompagné d'une délégation de chefs d'entreprise, Emmanuel Macron vient assurer le nouveau dirigeant syrien et sa coalition du soutien de la France en matière de reconstruction économique. Du côté des échanges au niveau commercial, le régime de Damas dit vouloir faire de la France son premier partenaire. Retour à Paris, où les centres de loisirs ont enregistré une baisse de 13% des inscriptions pour cet été, c'est-à-dire 2000 enfants accueillis en moins par rapport à l'an passé. C'est une réaction des parents au scandale d'agression sexuelle soulevé ces derniers mois dans le périscolaire. À la une encore, les réactions aux aveux de Cédric Jubilard se multiplient. Le Tarnais devait être jugé en appel dans 2 mois à Toulouse. Il a subitement reconnu hier sa responsabilité dans la disparition de son épouse à Cagnac-les-Mines il y a maintenant 6 ans. On est dans la méthode Jubilard, voilà ce que dit l'avocat des frères et de la sœur de Delphine. C'est lui qui dicte le timing, qui garde le contrôle des aveux que les enfants de Cédric Jubilard ont appris par la presse. Une façon de faire que le conseil déplore sans avoir eu le temps de préparer ses enfants. Cédric Jubilard qui reconnaît avoir tué son épouse dans une lettre adressée à son avocat et publiée dans la Dépêche du Midi. Dans le village de Cagnac-les-Mines, ce rebondissement hier a fait naître un espoir, celui de voir enfin la vérité éclater. Jérémy habite à Albi. Il consacre une partie de son temps depuis 2020 à la recherche du corps de la mère de famille, Joséphine Ortuneau.
20: Un petit muret de parpaing,
21: remonté à la hâte par Cédric.
20: Une voiture blanche abandonnée
21: qui appartenait à Cédric.
20: Et un mémorial.
21: Il y a des monts, il y a de tout.
20: Voilà ce qu'il reste aujourd'hui de la maison des Jubilards. Jérémy s'arrête ici 4 fois par semaine. Et 4 fois par semaine, il s'enfonce dans les bois.
21: Partout en fait. Hein.
20: Sur les traces de Delphine.
21: Je cherche partout, mais c'est vrai qu'il y a beaucoup de forêts.
20: Alors savoir que les enquêteurs doivent la retrouver dans les prochaines semaines.
21: Pour moi, c'est une énorme nouvelle. Je ne pensais absolument pas qu'il allait faire des aveux. J'ai croisé tout un tas de personnes, ils sont tous contents de cette issue qui est en train d'arriver.
20: Cette issue, c'est l'espoir enfin de mettre un lieu sur la disparition de Delphine. Pour Jérémy, cela ne fait aucun doute, Cédric finira par le dire.
21: Là, c'est terminé, le jeu est terminé. N'importe quel argument qu'il pourrait donner derrière ça, ça ne marchera plus. S'il ne le fait pas, ça serait du suicide, en fait.
20: Car au-delà de la question judiciaire, c'est toute une commune qui attend de pouvoir refermer cette douloureuse parenthèse.
21: Ce petit village de Cagnac-les-Mines a besoin de se reposer. Même un peu plus loin, à 30 km, le petit village de Cazoul. Si tout va bien, on arrive sur le dénouement, de l'affaire.
20: En attendant, Jérémy compte à nouveau ratisser la forêt jusqu'à ce que le corps de Delphine Jubilard soit retrouvé.
0: Il est 13h14, le journal du Mondial complet sur les résultats de la soirée et de la nuit dans quelques instants, notamment la qualification de l'Espagne qui élimine le Portugal de Ronaldo et la défaite de l'équipe américaine écrasée par les Diables Rouges belges. Sur le Tour de France, on va suivre aujourd'hui entre Carcassonne et Foix la 4e étape, départ lancé avec 4 cols à franchir. C'est une épreuve taillée pour les baroudeurs. Sous la chaleur et sous son maillot jaune, c'est Tadej Pogacar victorieux de sa première étape aux Angles qui devance désormais son grand rival Jonas Vingegaard au classement général. Et puis c'est le grand jour pour les 730 000 candidats du bac avec les résultats affichés depuis quelques instants. Résultats que vous pouvez retrouver sur ici.fr grâce à notre module de recherche par nom de famille et grâce à notre partenariat avec Studirama. Elisa Savat a découvert les résultats avec ses bacheliers du lycée d'Alzon. Nous sommes à Nîmes.
1: Ici, on se félicite, on saute dans les bras des uns des autres. Des heures et des heures de révision qui ont payé pour Arthur.
3: Ça fait 5 ans que j'attends pour avoir le bac. Et là, je l'ai eu, je suis trop content, mention bien. Et voilà, ce soir, je vais manger du riz.
1: Mais il tient fièrement son diplôme, elle avait peur des résultats.
22: Mais j'ai eu mention assez bien, comme un brevet. Ah, je m'attendais à rien, là j'ai eu quelque chose, incroyable. Oh, ça a l'hyper, si vous savez, je suis plus moi-même là. Je suis heureuse. Attendez, c'est incroyable. Ah, je m'attendais pas à grand chose. Des épreuves écrites, j'ai pensé avoir loupé plutôt. Mais au final, j'ai réussi. Ah, c'est pas secret. Oh, j'ai une mention. Ah, je suis heureuse. Ah, ça, c'est incroyable.
1: La quasi-totalité des candidats a décroché le précieux sésame. 18 sur 20 pour Lucie.
23: C'est peut-être un peu prétentieux de dire que je suis pas étonnée, mais j'ai beaucoup, beaucoup travaillé toute l'année pour avoir ce résultat-là. Donc, disons que je pense que ça correspondait à l'effort que j'ai fourni tout au long de l'année pour avoir ces notes-là.
22: Tu le méritais.
23: Mais après, oui, j'avais peur d'avoir raté dans une matière que je me sois pas rendu compte. Voilà.
1: Voilà, le lycée, c'est fini. Place enfin aux vacances.
0: Bravo à vous. L'an dernier, 96,4% des lycéens en série générale avaient leur bac avec ou sans mention, 91% en série techno et 83% en série pro.
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0: Et si, chers auditeurs, avant de noircir quelques cahiers de vacances, nous parcourions ensemble le livre de celle-ci, sociologique et instructif. C'est un livre qui raconte 90 ans de congés payés et la manière dont cette conquête sociale a progressivement transformé les Français. Bonjour, Guenaël Gault.
24: Bonjour.
0: Bonjour, c'est un livre d'histoire au fond que vous nous proposez avec Jean Viard, l'histoire d'une révolution en 1936. Peu de Français savent alors que faire de ces 2 semaines de congés payés. Aujourd'hui, les 5 semaines légales de vacances sont devenues un pilier. Autant dire, Gwenaël, qu'en 90 ans, l'évolution a été fulgurante.
24: Ah oui, tout à fait. Il y a 90 ans, en fait, personne ne savait ce qu'étaient les vacances, en fait. Et c'est arrivé comme un projet de loi, comme ça, un peu inopiné pour casser une grève, hein, d'une certaine manière, en 1936. Et 90 ans plus tard, c'est au cœur de la vie des Français.
0: Ouais. Et avec l'été, saison des grands départs dans laquelle nous nous trouvons, et qui aujourd'hui résonne comme une migration, avec des profils de vacanciers que vous avez réussi à caractériser, à identifier dans cet ouvrage. C'est intéressant, Gwenaël. C'est une forme de typologie, finalement, des vacanciers français.
24: Exactement. Alors, il y a d'abord ceux qui partent, oui. Qui sont 72% hein, des Français, et puis ceux qui ne partent pas, qui sont 28%. Alors, c'est intéressant parce que parmi ceux qui ne partent pas, il y en a la moitié qui ne partent pas, hélas, parce qu'ils sont contraints et qu'ils ne peuvent pas partir. Mais l'autre moitié, en fait, va se diviser entre ceux qui sont plus casaniers ou ceux qui partiront pas cette année parce qu'ils ont fait un autre choix. Et donc, ça, c'est ceux qui partent pas. Et puis, parmi ceux qui partent, on a différents profils en effet. On a ceux qui veulent vraiment déconnecter vont rechercher des vacances un peu paisibles en famille. Souvent, ce sont des profils plus actifs et donc qui toute l'année sont dans leur couloir de nage. Et puis il y a ceux qui vont vouloir explorer et qui vont du coup, alors que ce soit en France le plus souvent, mais aussi à l'étranger,
0: c'est de découvrir. 7 vacanciers sur 10, hein, c'est vraiment la terre de prédilection.
24: Oui, oui c'est ça. C'est-à-dire que la France qui part en vacances, elle part en France d'abord. Hein, oui. C'est d'ailleurs une particularité des Français que de se rendre sur son propre territoire.
0: Absolument. Avec 11% des Français, vous nous le dites d'ailleurs, pardonnez-moi pour petite parenthèse, 11% des Français qui disposent d'une maison de famille ou d'une résidence secondaire pour séjourner. Ça fait partie aussi des rituels et des vacanciers que vous appelez routiniers et qui se rendent donc régulièrement sur ce lieu de villégiature qui est celui de leur choix ou de leur tradition aussi.
24: Exactement, de leur choix, de leur famille, de leurs amis. En fait, c'est 11% qui ont, entre 7 et 10% qui en possèdent, mais plus encore qui en bénéficient, hein, puisque en général, on reçoit aussi chez soi. En effet, alors c'est intéressant parce qu'on voit aussi des gens qui reviennent chaque année au même endroit. Hein, parmi les vacanciers, il y a un peu plus d'un tiers, en fait, qui revient chaque année au même endroit. Et ça, c'est 10 millions de Français. En fait, et puis il y a aussi une proportion intéressante de Français qui fréquemment reviennent sur les lieux de leur histoire, qui vont faire des vacances dans vraiment une idée de reconnecter avec quelque chose de leur passé, et ça je trouve que c'est aussi très intéressant, des traditions familiales ou sa généalogie.
0: Bien sûr.
24: Il y a plein, c'est assez divers et c'est passionnant.
0: La généalogie et la mémoire des vacances, et vous le documentez très bien dans ce livre et aussi dans une enquête à l'appui avec l'Institut Utopia, vous documentez cette réalité. Gonaëlle Gault, 86% des Français qui jugent les vacances importantes dans leur vie. Pour 60% de ces vacanciers, de ces Français, c'est même la période la plus importante de l'année. Autant dire que c'est pas futile, les vacances, parce qu'elles révèlent, et vous commencez à le dire entre les lignes, elles révèlent nos valeurs, nos modes de vie, nos inégalités, et je reviens à ceux que vous énonciez qui ne partent pas en vacances.
24: Oui, c'est exactement pour la raison pour laquelle on a voulu, avec l'Observatoire Utopia, faire cette étude. Parce que en réalité, on voit souvent les vacances comme futiles, comme vous le disiez, comme un petit peu superficielles. Et puis, ce qui est étudié surtout, c'est le tourisme, en fait, c'est-à-dire les vacances marchandes. Il y avait très peu d'études qui essayaient d'embrasser un peu toutes ces dimensions, comme les vacances comme un fait social total. Oui. Et c'est ça qui nous a passionnés avec Jean Viard, c'est qu'est-ce que ce temps libéré en fait dit de nous, et en fait il dit énormément de choses de nous individuellement et de notre société plus globalement.
0: Oui, alors qu'il y a une forme de bascule avec l'ère du tout numérique. Les vacances, vous l'écrivez, ne se vivent plus, elles se montrent. Alors ça, c'est pas nouveau, parce que les cartes postales existent depuis très longtemps, les soirées diapo aussi, mais là, vous dites, on est passé à un cap supérieur avec l'affichage de ces vacances, de ces cartes postales virtuelles de vacances qu'on affiche sur les réseaux sociaux, Gonaëlle.
24: Oui, c'est vrai que l'Instagram de ces vacances qui sont parfois, pour certains, choisis pour l'être d'ailleurs, instagrammables, c'est quelque chose. Alors ça concerne pas tous les vacanciers, bien sûr, mais et comme vous le disiez, c'était déjà le cas avant, c'est-à-dire il y avait un statut social. On voit aussi, à mesure que cette pratique s'est démocratisée, que en effet, il y a aussi une pression aux vacances réussies, hein, dans notre étude, on le mesure, et donc il faut pouvoir montrer ça, parce que finalement, la logique de performance qui règne dans notre société n'épargne pas les vacances pour une partie des vacanciers. Donc, il faut performer ces vacances aussi pour certains d'entre eux.
0: Dans cette recherche, alors que d'autres vivent justement de manière très simple, très heureuse, très promeneuse ces vacances, le temps qui passe doucement, le repos, la déconnexion, le dépaysement, le partage. On parlait de valeurs tout à l'heure. Les vacances, c'est aussi le moment du partage, Gonaëlle Gault.
24: Oui, et c'est aussi pour ça, c'est une des grandes motivations du départ en vacances, c'est-à-dire vous avez raison, là on va s'intéresser à plein de petites tendances qui sont passionnantes et qui disent beaucoup de choses aussi de l'évolution et de mutation de notre société, mais pour l'essentiel des Français, en fait, les vacances, c'est un moment, on a appelé ça d'une banalité heureuse, en fait, oui. Et c'est ça qui va être intéressant, ils vont reconnecter avec eux-mêmes, ils vont reconnecter avec leur temps, avec la nature et surtout avec les autres. Et ça, c'est pour ça que quand on mesure, si vous voulez, toutes choses égales par ailleurs, c'est-à-dire quel que soit son revenu, quelle que soit sa situation socio-professionnelle, eh bien, plus on s'investit dans ses vacances, plus on part, plus on est heureux et plus on est ouvert aux autres. Mmh. Et ça, c'est un bénéfice individuel, mais c'est aussi un bénéfice collectif pour la société.
0: D'où la nécessité de faire profiter de ses vacances un certain nombre de personnes défavorisées. On en parlait évidemment avec le Secours Populaire ou le recours à d'autres associations formidables, car 13 millions de personnes, vous le dites aussi, 13 millions de Français ne sont pas partis l'an passé. 5 millions de Français ne sont pas partis depuis 5 ans et 1 million ne sont jamais partis de leur vie. C'est ça aussi la réalité des vacances françaises, malgré ces semaines de congés payés, Gwenaëlle, pour terminer.
24: Oui, c'est exactement ça. C'est-à-dire qu'il y a encore une inégalité. Et puis une inégalité, vous savez, ce qu'on a vraiment étudié avec Jean Viard, c'est qu'il y a un capital vacancier, comme oui. Il y a un capital social, culturel, spatial. Et ça, c'est important parce que, justement, plus on va accumuler de ce capital-là, plus on va se sentir mieux et plus on va se sentir reconnu aussi, satisfait dans sa vie, etc. Et plus ça va nous constituer aussi individuellement. Donc, l'inégalité de vacances, c'est pas juste ceux qui vont partir, ceux qui vont pas partir, se reposer ou pas oui. se reposer. C'est oui. beaucoup plus existentiel que ça.
0: Merci. Avec ce livre des vacances et ce qu'elles disent de nous, ces vacances, de manière très sociologique, et l'art du séjour, vous en parlez aussi en des termes vraiment passionnants, avec Jean Viard, votre co-auteur, Gwenaël Gau, aux éditions de l'Aube et l'Observatoire Utopia des vacances, pour retrouver justement tous ces chiffres liés aux vacanciers que nous sommes. Merci beaucoup, Gwenaël. À bientôt.
24: Merci. Merci beaucoup.
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0: Le 17e épisode, ça passe vite, cher Bruno Salomon.
5: C'est
0: bonjour,
5: vrai.
0: Bruno.
5: Bonjour, Wendy.
0: De notre rendez-vous quotidien. Bruno, on va parler des résultats de la soirée et de la nuit dans quelques instants, mais on va revenir quand même sur cette vague d'indignation après les propos racistes tenus par une sénatrice du Paraguay contre le capitaine de notre équipe de France.
5: Oui, Kylian Mbappé, victime de propos abjects de la part de cette sénatrice paraguayenne, Céleste Amarilla, le capitaine des Bleus, a eu sur les réseaux sociaux une réponse parfaite et il a reçu un énorme soutien de la planète entière, de tous bords. Le président de la République, Emmanuel Macron, a notamment apporté son soutien, et même le gouvernement du Paraguay qui a jugé les propos contraires aux valeurs et principes qui inspirent la dignité humaine. Sachez que quand même, dans la nuit, puisqu'on n'arrête pas cette sénatrice paraguayenne, elle a continué, elle accuse désormais Kylian Mbappé de misogynie dans sa réponse et demande, elle, des excuses au capitaine des Bleus. Ce matin, notre reporter Morgane Guillaumard a rencontré la ministre des Sports, Martine Ferrari. Elle est revenue sur ses propos racistes dont a été victime Kylian Mbappé.
6: Je me suis exprimée clairement sur les réseaux sociaux. C'est absolument indigne ce qu'elle a dit. C'est raciste, ça n'a rien à faire. Enfin, voilà, c'est indigne. Et quand on est une personnalité publique, franchement, on devrait se garder de faire ce genre de choses. Je note quand même que le gouvernement paraguayen a présenté ses excuses. Et j'en suis heureuse parce qu'on ne peut pas tolérer ce genre de propos.
5: Voilà, Marina Ferrari, ministre des Sports.
0: Les résultats de la nuit maintenant. C'est terminé pour les États-Unis, l'un des pays hôtes qui, après l'affaire du carton rouge annulé par Donald Trump, a pris un carton.
5: Ouais, un carton, une bonne vieille valise. Les Belges ont concassé les États-Unis. Victoire 4-1, emmenée par le coach français Rudy Garcia. La Belgique a signé sa meilleure performance de la compétition. Mention spéciale quand même pour la célébration du 4e but où toute l'équipe belge s'est mise autour du buteur et ils ont fait la danse de Donald Trump. Vous savez, ce genre un peu raide, voilà, oui. La danse sur place comme un piqué, on bouge juste les bras. Et ben voilà, là, une petite pique contre le président des États-Unis qui a cru bon faire annuler un carton rouge avant le match. L'affaire est désormais mondiale, une ingérence folle où la FIFA, par l'attitude de son président Gianni Infantino, s'est donc ridiculisée. Dans l'autre match de la soirée, l'Espagne s'est qualifiée dans les dernières secondes face au Portugal, score 1-0. Cela faisait 16 ans que l'Espagne n'avait pas décroché un quart de finale de Coupe du Monde, mais la vraie info de ce match-là, c'est que Cristiano Ronaldo ne gagnera jamais le mondial avec le Portugal. Portugal, et oui, tout a une fin. À 41 ans, l'icône du foot portugais a confirmé à l'issue de la rencontre qu'il s'agissait de sa dernière Coupe du Monde, mais peut-être pas forcément son dernier match en sélection.
7: C'est normal d'être triste après une telle élimination. J'ai tout donné, j'ai fait de mon mieux et je pars l'esprit tranquille. C'est vrai que c'était ma dernière Coupe du Monde, oui, mais pour le reste, j'aurai le temps de réfléchir, d'être avec ma famille. Il ne faut jamais prendre de décision à chaud. Demain, ce sera un autre jour et la vie continue.
5: Oui, il est triste, effectivement. En tout cas, si je peux me permettre, au vu de sa prestation globale sur le mondial, il ferait bien d'arrêter au moins en sélection le bon Cristiano.
0: On prend des nouvelles des Bleus.
5: Des Bleus, effectivement, qui vont plutôt bien. Ils se sont entraînés hier. Ils sont du côté de Boston pour l'entraînement. Dernier entraînement aujourd'hui. Enfin, en tout cas, entraînement aujourd'hui. On en saura un petit peu plus sur les adducteurs d'Aurélien Tchouaméni.
0: Alors, le col d'Amérique, de Boston, à la pointe nord-ouest des États-Unis. On va passer de l'autre côté de l'Amérique. Nous sommes au sud-ouest, le Texas. Et c'est là que Nicolas Perronnet nous attend.
5: Et Nicolas Perronnet qui a mis son chapeau de cow-boy et il nous fait la suite.
4: Salut les amis, toujours à Dallas, Texas. Je suis venu pour le Portugal-Espagne hier et j'espère bien revenir. D'ailleurs pour la demi des Bleus qui se jouerait ici dans l'immense stade climatisé des Dallas Cowboys juste à côté. Et c'est ça dont j'aimerais vous parler, d'un immense parc d'attractions qui est encore plus grand que le stade. Et en fait ce parc, avec des manèges de fous apparemment, eh ben, c'est le premier Six Flags au monde. C'est le berceau ici, j'ai appris ça à Arlington, de la chaîne de parcs d'attractions Six Flags. Aujourd'hui il y en a partout dans le monde, mais le premier c'est celui-ci, 1961. Et en fait ça s'appelle Six Flags, six drapeaux. Eh bien c'est justement parce que c'est né ici, référence aux six nations qui ont gouverné le Texas au cours de son histoire: la France, l'Espagne, le Mexique, la République du Texas, les États-Unis et les États confédérés. Voilà, c'est juste à côté du stade et c'est comme tout ici, bah c'est gigantesque. Allez, on espère qu'on reviendra et qu'on fera un petit tour de manège grâce aux Bleus. À demain.
5: Merci Nicolas. Deux derniers huitièmes de finale aujourd'hui, 18h Argentine-Égypte et 22h Suisse-Colombie. Voilà.
0: Merci
5: pour la Coupe du Monde.
0: Merci Bruno Salomon, à tout de suite sur ICI.
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9: Et bienvenue sur la route du Tour, sur votre radio. ICI, quatrième étape de cette grande boucle, quasiment 182 km aujourd'hui pour le peloton entre Carcassonne dans l'Aude. Le départ vient de se dérouler et Foix en Ariège, quasiment 182 km. Thomas Coignac, vous êtes sur la moto ICI en tête de course et c'est probablement, en tous les cas sur le papier et sur le terrain, une étape pour baroudeur.
10: Oui, les baroudeurs, ces hommes qui veulent prendre l'échappée de début d'étape en espérant qu'elle aille au bout, parce que c'est pas assez dur pour les favoris du classement général et c'est trop dur normalement pour les sprinteurs. Et il y a un baroudeur qui a déjà tenté d'accélérer, le champion des États-Unis Quinn Simmons, qu'on voit régulièrement en échappée sur les routes du Tour de France. Il a pour l'instant été repris, on était au kilomètre 2.
9: Oui, il y a quatre principales difficultés avant de vraiment descendre sur les 35 derniers kilomètres pour arriver ici à Foix, commune de 10 000 habitants. Ce qui pourrait compter aujourd'hui, vraiment, Thomas, c'est la chaleur. C'est vraiment la canicule sur les routes du Tour.
10: Ouais, 39 degrés du côté de la moto ici de Céline Guéribi. Effectivement, la chaleur, ça va encore jouer. On a vu les coureurs au départ avec des gilets refroidissants pleins de glace. Ça fait quelques jours que ça dure. Et cette chaleur risque d'être accablante pour les 182 coureurs au départ, puisqu'on a perdu hier le Belge Arnaud Dely après l'abandon du Jurassien Clément Berthet, tombé dans le contre-la-montre par équipe à Barcelone.
9: Le sprinteur belge, effectivement, grande difficulté depuis le début de ce tour. Il a rangé son vélo. Le prochain point sur votre radio ici, sur le Tour de France, sur les routes de Tours, c'est dans 30 minutes désormais. Le maillot jaune, c'est Pogacar.
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0: Aujourd'hui, dans C'est positif, Arnaud-Mickaël Agnoli nous fait prendre un peu d'altitude avec la dernière petite merveille du cercle aérostatique du pays de Montbéliard.
1: Le ciel du pays de Montbéliard vient d'accueillir un tout nouveau géant des airs. Son nouveau ballon vient d'enrichir sa flotte, mais c'est pas une montgolfière comme les autres. Sa forme est originale. Elle est vraiment inspirée de l'identité de notre territoire. Prêt à porter haut les couleurs de la région lors des prochains meetings nationaux et internationaux, nous sommes en ligne avec Nicolas Maurice, président du cercle aérostatique du pays de Montbéliard. Bonjour Nicolas.
2: Bonjour.
1: Et pour nous raconter comment ce projet est né, pourquoi ça vous tient tant à cœur et pourquoi cette montgolfière représente vraiment notre région?
2: Alors cette montgolfière, elle nous tenait à cœur au sein de notre association parce qu'on aime notre région, on aime notre patrimoine. Et aujourd'hui, cette montgolfière, elle représente totalement notre patrimoine local et ses valeurs aujourd'hui que vous représentez partout, comme vous l'avez dit, en national mais aussi en international.
1: Et si j'ai bien compris, vous allez être le pilote qui fera s'envoler pour la première fois cette nouvelle montgolfière.
2: Et oui, tout à fait, on est plusieurs pilotes, mais c'est moi qui vais faire le premier vol avec ce ballon très prochainement.
1: Mais Nicolas, racontez-nous ce qui vous a poussé vraiment à choisir cette forme aussi originale pour cette nouvelle montgolfière. Vraiment, parce que là, c'est le moment de la décrire.
2: Alors, voilà, l'idée, elle est venue en réfléchissant avec tous nos membres de la SOS de trouver une montgolfière qui représentait totalement notre région. Et rien de mieux que reprendre la Montbéliarde, la vache Montbéliarde. Et aujourd'hui, cette montgolfière, elle ressemble totalement à une tête de vache Montbéliarde, donc avec les cornes, la houppette sur la tête, sa langue, son museau, tout ça en relief sur une montgolfière. Ce n'est pas une montgolfière normale, c'est ce qu'on appelle une montgolfière de forme. Et voilà, c'est pour ça qu'on est venu sur ce modèle-là, pour représenter notre patrimoine local.
1: Et qu'est-ce qui vous enthousiasme le plus à l'idée de ce premier envol avec ce nouveau géant des airs?
2: Alors, c'est de la faire voler au-dessus du pays de Montbéliard, forcément, mais c'est surtout de voir les gens réagir, parce que c'est vrai qu'à chaque fois qu'ils voient passer une montgolfière, les gens regardent.
1: Bien sûr.
2: Je pense que celle-là, elle va faire attirer les yeux beaucoup. Les gens vont beaucoup la regarder dans le ciel et ça va être vraiment très très sympa. On sera fiers de cette montgolfière.
1: Et de représenter la Franche-Comté au national et peut-être en dehors de nos frontières.
2: Oui, tout à fait. Le but, c'est qu'elle vole partout en international, que ça soit aux États-Unis, au Mexique, dans toute la partie de l'Europe. Elle fera beaucoup de meetings en national et en international. Vous pourrez la retrouver sur notre page Facebook du Cercle Aérostatique du Pays de Montbéliard, mais aussi sur notre site internet. Vous tapez Cercle Aérostatique du Pays de Montbéliard sur Google et vous allez le trouver facilement.
1: Et ça, c'est encore une belle initiative positive.
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0: bulletin météo après les infos de 16h, qui d'ailleurs ne va pas parler d'eau.
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3: Marine Le Pen, on vient de l'apprendre, est déclarée coupable de détournement de fonds dans l'affaire des assistants parlementaires.

0: FN, la présidente de la Cour d'appel de Paris, est en train de rendre sa décision. La chef de file des députés RN est donc condamnée à 3 ans de prison, dont un ferme sous bracelet électronique. Marine Le Pen, condamnée également à 15 mois ferme d'inéligibilité. Elle sera l'invitée du journal de 20h de TF1 ce soir. C'est là qu'elle doit annoncer sa décision concernant l'élection présidentielle de 2027. Les incendies dans le sud de la France avec 6 interpellations, annonce le ministre de l'Intérieur sur X. 6 personnes arrêtées par la gendarmerie. La réponse de l'État sera implacable envers tous ceux qui, volontairement ou par imprudence, mettent en danger nos territoires, nos concitoyens et celles et ceux qui les protègent, prévient Laurent Nunez sur le réseau social. L'incendie dans les Pyrénées-Orientales qui a parcouru 4900 hectares près de Perpignan et provoqué, je vous le rappelle, l'évacuation de 12 000 habitants, n'a pas progressé pendant la nuit. D'autres incendies sont en cours dans la Drôme, le Gard ou encore l'Hérault. Des incendies en pleine vague de chaleur. 61 départements sont en vigilance orange avec des températures attendues entre 36 et 40 degrés. Seuls les Hauts-de-France et Côtes de la Manche et la façade Est sont épargnés. Dossier complet sur notre site ici.fr. Et puis c'est un moment fort dans une vie. Les résultats du bac dévoilés aujourd'hui. Le taux de réussite provisoire s'établit à 85,5%, un niveau quasiment stable par rapport à l'an dernier.
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2: En direct de la 4e étape de ce Tour 2026, quasiment 182 km entre la ville de Carcassonne et celle de Foix. Et l'échappée, probablement la bonne échappée, aura mis beaucoup moins de temps à se dessiner qu'hier après 10 kilomètres. Nous avons déjà 34 coureurs à l'avant et le mieux classé est à plus de 5 minutes du maillot jaune Pogacar. Ça veut donc dire que ça sent bon pour ces 34 coureurs, parmi lesquels nous comptons 4 Français. Romain Grégoire, le champion de France. Il y a également Kevin Vauclin, qui est présent dans cette échappée, le Normand, Alexandre Delettre de la Total Energy et Owen Kostiou de la Groupama FDJ. Le peloton en file indienne désormais, mais ça pourrait sentir bon pour cette échappée avec 4 cols quand même à franchir avant d'arriver à Foix après 182 km. Prochain point dans 30 minutes sur ICI.
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4: Un coup d'œil rapide sur les prévisions de Météo France. Du soleil et des nuages élevés sur notre secteur. Un peu plus de nuages sur le Doubs, vent modéré, température maxi 35 à 37 degrés.
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0: belle forme, Béliard. C'était Billy Preston, Nothing for Nothing, en 1974. Et bravo à la personne qui avait le nom de cette chanson. À suivre dans un instant, les trois chansons françaises avec en découverte le duo Cabrel Obispo, Il faudrait que pleuve l'amour, Laurent Voulzy, Le pouvoir des fleurs, et Chacun fait ce qui lui plaît, De chagrin d'amour.
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0: 113e édition du Tour de France, 21 étapes. Vivez les arrivées ici en direct d'ailleurs. Celle du jour est prévue vers 17h20. On fait le point sur l'étape du jour, Carcassonne-Foix.
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3: 135 km encore à parcourir dans cette quatrième étape du Tour de France entre Carcassonne et la ville de Foix. On passe de l'Aude à l'Ariège. On est toujours dans l'Aude hein, en ce moment avec un groupe de 34 coureurs à l'avant, dont 4 Français. Je vous les donne rapidement. Romain Grégoire, le Bisontin champion de France. Kevin Vauquelin, le Normand. On a également Ewen Costiou, le Breton, le Finistérien. Et puis Alexandre Delettre, le Gardois. Il fait très chaud sur les routes du Tour cet après-midi, on va y revenir dans un instant. Les échappés, Thomas Coignac, vous qui êtes sur la moto ici, vous les avez devant vous, qui sont dans la première difficulté de la journée, la côte de Bedos, un col de quatrième catégorie.
4: Oui, c'est ça, col de Bedos, 3,3 km à 4%, pas un très gros morceau, classé en quatrième catégorie, vous l'avez dit, le premier là-haut marquera un point. Alors c'est le premier col répertorié, mais ça grimpe régulièrement depuis tout à l'heure. On a passé le col de Villerouge qui lui ne rapporte pas de points, mais ça montait quand même depuis quelques kilomètres, c'est ça, ça grimpe régulièrement, pas sur des pentes pas trop difficiles tout de même. Bruno.
3: Est-ce que les coureurs, avec ces 41 degrés à l'ombre dans le protocole qui est mise en place notamment par l'UCI, peuvent vraiment boire beaucoup plus que d'habitude, avoir plus de bidons par exemple aujourd'hui?
4: Oui, alors c'est ça, une nouvelle règle hein, qui a été instaurée par l'Union Cycliste Internationale sur cette étape. Aux endroits où normalement les assistants des équipes ne donnaient que des bidons, ils ont le droit de donner des musettes. Et c'est ce qu'on est en train de voir là, à moins d'un kilomètre du sommet. On donne une musette dans laquelle il y a plusieurs bidons, ce qui permettra aux coureurs de se les donner entre coéquipiers pour qu'ils s'hydratent davantage pendant cette étape.
3: Les échappés qui ont 3 minutes 24 d'avance sur le peloton, maillot jaune à 500 mètres de l'arrivée dans ce premier col. Il est 14h32 sur ici. Prochain point, Tour de France, dans une demi-heure.
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0: Bon à savoir, on commence par le tri. Souvent, certaines personnes se demandent où mettre les déchets. Bonne nouvelle pour vous aider dans le pays de Montbéliard. Une application dédiée au tri des déchets vient de voir le jour. Téléchargez gratuitement, ça va où ? Photographiez votre déchet. L'application va vous indiquer dans quel contenant déposer sans risque d'erreur. 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

0: Buffalo Soldiers, Bob Marley and the Wailers, un titre sorti après la disparition de Bob Marley. Et les Buffalo Soldiers sont les régiments de cavalerie afro-américains qui ont combattu dans les guerres indiennes, c'est-à-dire les guerres contre les peuples nord-amérindiens vers 1780.
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2: Marine Le Pen est arrivée au siège du RN pour se concerter avec les cadres de son parti. Va-t-elle se présenter à l'élection présidentielle? Elle vient d'être condamnée en appel à 3 ans de prison, dont 2 avec sursis, 100 000 euros d'amende et 15 mois d'inéligibilité ferme, peine qu'elle a déjà en partie purgée. Ce qui veut dire que juridiquement, elle peut être éligible en 2027. En revanche, les juges ordonnent que la partie ferme, c'est-à-dire 1 an, soit purgée sous surveillance électronique. Peut-on faire campagne avec un bracelet? La chef de file de l'extrême droite doit s'exprimer aux 20h de TF1 ce soir. 4900 hectares parcourus, 12 000 évacués. L'incendie dans les Pyrénées-Orientales n'a pas progressé pendant la nuit grâce notamment à des contre-feux allumés par les pompiers, mais il n'est toujours pas fixé.

0: Alors que les incendies se multiplient dans le sud, 6 suspects ont été interpellés par la gendarmerie, annonce le ministre de l'Intérieur. La réponse de l'État sera implacable, prévient Laurent Nunez. Les parents d'élèves parisiens évitent les centres de loisirs pendant l'été. La ville de Paris enregistre une baisse de 13% cette année, soit 2000 enfants de moins, dans un contexte de multiplication des affaires de violences sexuelles dans le périscolaire. Un mot de sport, la Coupe du Monde de football, bien sûr, avec la suite des huitièmes de finale, Argentine-Égypte à 18h. Et puis Suisse-Colombie, un peu plus tard, ce sera à 22h. Enfin, le Tour de France, ici Radio Partenaire, avec tout de suite un point sur l'étape du jour. Il vous est présenté par Bruno Blanza aujourd'hui.
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2: La quatrième étape de ce tour entre Carcassonne et Foix, où vous l'entendez, il y a de l'ambiance à l'arrivée. 115 km encore à parcourir pour les échappés qui sont 34. Hein. C'est une grosse échappée, 34 ces échappés, même s'il y a quelques poursuivants, puisque dans la deuxième difficulté de la journée, le col du Paradis, certains ont pris un peu leur distance. Col de troisième catégorie, quasiment 6 km d'ascension, un petit peu plus de 4% de moyenne. Le peloton avec le maillot jaune Tadej Pogacar est à quasiment 3 minutes. Parmi ces coureurs échappés, il y a 4 Français: Grégoire, le champion de France, Vauquelin, Delettre ou encore Costiou. Ils sont présents aux avant-postes. Une échappée qui pourrait, pourquoi pas, viser la victoire ici à Foix lors de l'arrivée. Il reste encore 114 km. Prochain point sur votre radio ici dans 30 minutes.
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4: Un coup d'œil rapide sur les prévisions de Météo France. Du soleil et des nuages élevés sur notre secteur. Un peu plus de nuages sur le Doubs. Vent modéré, maximal 35-37 degrés, minimal 15 à 20.
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0: Sweet and Fire, September, un des plus grands tubes du groupe et tube de l'été sur toute la planète en 1978. Et un tube qui marche toujours pour l'été 2026. Earth, Wind and Fire qui sont sur scène en ce moment aux États-Unis d'Amérique avec une autre légende, Lionel Richie.
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0: 113e édition du Tour de France, 21 étapes. Vivez les arrivées ici et en direct d'ailleurs vers 17h20. Pour aujourd'hui environ, on fait le point sur l'étape du jour de presque 182 km entre Carcassonne et Foix.
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3: Quasiment 182 km aujourd'hui entre l'Aude et l'Ariège, entre la ville de Carcassonne et celle de Foix. Les coureurs pour le moment qui font face à une énorme chaleur, hein, 41 degrés affiché tout à l'heure à la moto d'ici, que nous allons retrouver dans un instant. Pour le moment, toujours ces 34 coureurs en tête, échappés depuis le 10e kilomètre, 34 coureurs, dont quelques sprinteurs. Ce sera d'ailleurs le premier sprint et le seul sprint là à Quillan dans un instant, sprint intermédiaire. Romain Grégoire est là, Kevin Vauclin, Alexandre Delettre et Ewan Kostiou, les quatre Français dans cette échappée. 4 minutes 21 d'avance sur le peloton. Écart qui grandit. Thomas Coignac, vous êtes sur la moto. Le sprint va se préparer.
4: Oui, exactement. Sprint intermédiaire situé à Quillan qui rapporte 25 points au classement par point, donc au classement du meilleur sprinter récompensé par le maillot vert qui, pour l'instant, est porté aujourd'hui par Jonas Vingegaard, même si c'est Tadej Pogacar qui est en tête de ce classement, sauf que Pogacar porte déjà le maillot jaune, il ne peut pas cumuler, d'autant plus qu'il fait chaud. On ne va pas mettre un maillot l'un sur l'autre. Donc c'est Vingegaard, deuxième au classement, qui porte ce maillot. Maillot réservé normalement aux sprinteurs qui n'ont pas totalement eu l'occasion de s'exprimer. Il n'y a pas eu de sprint massif sur ce Tour de France, il faudra certainement attendre demain. Donc en attendant, on vient engranger des points et c'est l'objectif de garçons comme Mats Pedersen qui a déjà commencé hier, comme Jasper Philipsen, comme Binyam Girmay qui avait remporté ce maillot vert, c'était il y a 2 ans, qui vont se disputer les points. Donc en jeu sur ce sprint intermédiaire de Quillan, c'est l'objectif pour eux, c'était l'objectif quand ils se sont glissés dans cette échappée de 34 coureurs.
3: Ouais, de gros sprinteurs présents effectivement pour ce sprint intermédiaire à Quillan et pourquoi pas pour l'arrivée, 900 mètres avant ce sprint, effectivement 4 minutes 24 d'avance sur le peloton pour les échappés. Prochain point dans 30 minutes sur votre radio ici.
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0: Quelques idées sorties comme le festival au fort des Basses-Perches de Donjoutin de samedi à lundi. Avec des animations, des jeux en bois, un espace lecture, un autre détente, cinéma en plein air samedi avec le film en fanfare, animation familiale le dimanche, visite gratuite du fort et du rucher communautaire, soirée guinguette et lundi, karaoké, guinguette et vue sur les feux d'artifice de Belfort, ouvert samedi de 16h30 à 23h30, dimanche de 15h à 19h, lundi de 18h30 à 23h, c'est gratuit, mais il est plus prudent de faire vos réservations sur le site billetweb.fr. Cinéma en plein air, vendredi prochain, Villafranche sur le terrain, derrière la salle des fêtes, vers 22h, on va vous passer la comédie déjantée Astérix Obélix, Mission Cléopâtre, avec un Jamel Debbouze en pleine forme, entrée gratuite, mais n'oubliez pas de prendre une chaise ou un petit plaid, enfin de quoi être bien quoi.
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0: l'automobiliste immobilier, l'affaire Louis Trillot, et dans la série Que sont-ils devenus ? Eh bien, le groupe s'est séparé un peu avant l'an 2000. Le chanteur Hubert Mounier, quant à lui, décédé il y a 10 ans d'une rupture aortique.
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0: Le joueur de blues s'appelle Michel Jonas.
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0: Ça chauffe hein, encore aujourd'hui dans la région. Bon courage à tous et merci d'être avec nous. À 16h, on commence avec les infos. Marine Logeni au micro, ici Belfort-Montbéliard.
2: Marine Le Pen ou Jordan Bardella, qui sera candidat pour le RN en 2027? La question se pose aujourd'hui après la condamnation en appel de la chef de file des députés RN dans l'affaire des assistants parlementaires européens. Une peine de 3 ans de prison, dont un ferme sous bracelet électronique et 15 mois ferme d'inéligibilité. Cette peine étant déjà exécutée depuis le jugement de première instance, juridiquement Marine Le Pen peut donc être candidate, mais avec un bracelet. Elle sera l'invitée du 20h de TF1 ce soir pour donner sa décision. Les incendies dans le sud de la France et la situation s'améliore d'heure en heure dans les Pyrénées-Orientales, selon le responsable des pompiers. Le feu a parcouru, je vous le rappelle, 4900 hectares et ne progresse plus pour l'instant. À ce sujet, le ministre de l'Intérieur annonce 6 interpellations, 6 personnes arrêtées par la gendarmerie. La réponse de l'État sera implacable, prévient Laurent Nunez. Des incendies en pleine vague de chaleur. 61 départements sont en vigilance orange canicule avec des températures attendues entre 36 et 40 degrés. Seuls les Hauts-de-France et Côtes de la Manche et la façade est sont épargnés. Dossier complet sur ici.fr. Les résultats du bac dévoilés aujourd'hui. Le taux de réussite provisoire s'établit à 85,5%, niveau quasiment stable par rapport à l'an dernier. Le mondial de foot, les deux derniers huitièmes de finale ce soir à 18h. L'Argentine affronte l'Égypte.

0: à 22h. La Suisse est opposée à la Colombie. Allez, direction le Tour de France avec, comme toutes les demi-heures sur ICI, un point d'étape signé aujourd'hui Bruno Blanza.
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2: Il y a 14 kilomètres de l'arrivée ici à Foix. On y voit peut-être un petit peu plus clair avec deux hommes qui ont pris leur distance. Jan Tatnik, le Slovène de la Red Bull Bora, et également le Tchèque et champion de Tchéquie, Matthias Vacek de la Lidl Trek. Deux hommes qui se sont échappés dans le col de Koudous. C'est d'ailleurs tout simplement Vacek qui s'est imposé en haut pour les points de la montagne, col de deuxième catégorie, à 36 secondes derrière, il y a un bon groupe encore, avec notamment au tout départ de cette échappée 34 hommes. Il en reste une bonne vingtaine, avec notamment les quatre Français qui sont toujours là. Romain Grégoire, Kevin Vauclin, Alexandre Delettre également, Ewen Kostiou. Et ensuite, le peloton maillot jaune est à plus de 6 minutes désormais, à 74 kilomètres de l'arrivée ici à Foix. Prochain point sur votre radio ici, sur le Tour de France, dans 30 minutes.
3: Comme attendu, cette vague de chaleur s'accentue. Demain, mercredi, la Haute-Saône, le territoire de Belfort et le Doubs passeront en vigilance jaune canicule, puisque les températures de nuit vont avoir du mal de redescendre. Le soleil sera toujours de la partie demain sur l'ensemble de nos départements. Quelques nuages discrets demain matin et des températures minimales qui seront comprises entre 25 et 26 degrés. Demain après-midi, petite baisse du thermomètre de 2 degrés, mais on ne devrait pas trop sentir la différence en l'absence de vent. 31 demain après-midi à Saint-Dizier-l'Évêque, par exemple, 32 degrés pour Montbéliard, 31 à Novillard et 32 pour Belfort.
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3: On s'installe tranquillement, où vous soyez, quoi que vous fassiez. Nous sommes à vos côtés avec Gloria Gaynor, I Will Survive.

0: Ici Belfort-Montbéliard avec Gloria Gaynor. C'était l'hymne choisi par les Bleus dans les vestiaires pour la Coupe du Monde 98. L'équipe de France qui aime bien s'ambiancer avec des souvenirs, puisque le dernier titre qu'ils chantent à chaque fin de match, c'est Gala avec Fleet from Desire. Et j'aimerais bien être une petite souris pour savoir s'il n'y a pas d'autres chansons qui les met en joie comme ça au coup de sifflet final après une victoire. On découvrira ça peut-être bientôt. Prochain match en tout cas des Bleus ce jeudi soir à 22h face au Maroc et commenté une nouvelle fois sur notre antenne. Allez, c'est parti pour ce 16-19. On est très heureux de vous rejoindre pour cette fin de journée. Alors dans cette émission, je vous enverrai à Nigloland tout à l'heure. J'aurai deux invitations à vous offrir dans On connaît la chanson. Et puis on reviendra à plusieurs reprises sur la quatrième étape du Tour de France qui se court en ce moment même au pied des Pyrénées.
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0: Et dans cette émission de la musique, la programmation musicale ici Belfort-Montbéliard est particulièrement soignée pour vous faire passer le meilleur des étés. Voici par exemple The Stranglers avec Golden Brown.

0: À 16h10, allez, c'est l'heure de notre rendez-vous nostalgique tous les jours dans votre émission de fin de journée. On revient avec nos auditeurs sur leurs meilleurs souvenirs de concert. Et cette fois, c'est Catherine. Catherine qui nous partage son expérience live. Catherine de La Roche-les-Blamont dans le Doubs. C'était quand, vous, Catherine, votre meilleur concert emporté avec Ici Belfort-Montbéliard?
1: C'est un concert qui a eu lieu en 2013, donc ça ne me rajeunit pas. Mais c'était donc l'arrivée de Texas à l'Axone, à Montbéliard. Et j'étais déjà allée à l'Axone, mais pas pour un concert. Et donc j'avais raté l'ouverture avec Patrick Bruel, etc. Mais voir arriver ce groupe écossais mondialement connu qui effectuait un comeback, on va dire, en France, il y avait que peu de dates de concert en France. Je me rappelle, il y avait Nancy, Montbéliard. Et donc, j'ai sauté sur l'occasion, j'ai vite acheté.

faire de ce type-là, me retrouver dans la fosse avec plein de gens, moi je me sentais des aides en fait, on va dire. Voilà. C'était une musique qui me parlait beaucoup, une chanteuse exceptionnelle, et je n'ai fait qu'une belle photo, c'était Texas lumineux au-dessus de la salle. Vraiment, ça, j'ai encore un peu des frissons et je le ressens encore un peu en moi quelque part. Des bons des titres qui me parlaient beaucoup. I don't want a lover, voilà. Il y avait I. Enfin, ce n'est pas un groupe que je suis particulièrement.

c'est quand même il y avait une période de où on n'en entendait plus beaucoup parler, et donc ce retour un petit peu rock, on va dire, m'avait fait vraiment plaisir. J'avais l'impression de les retrouver quelque part. Et donc on était, c'était assez sombre quand même, hein, je me souviens, c'était, on avait l'impression d'être dans un cocon quand même, avec ces, bon, il y avait les lumières du spectacle, mais c'était quand même assez confidentiel pour dire que la salle était, bon, c'était quand même une belle salle, l'Axone, hein, mais ça donnait quelque chose d'assez chaleureux.

Le groupe écossais Texas, de passage chez nous, donc, c'était en 2013 avec la voix emblématique de Charlene Spiteri. Et pour la petite info, le groupe a sorti un album en 2024 avec tous leurs tubes revisités en version piano-voix. Rendez-vous demain pour d'autres souvenirs avec le concert de ma vie, avec ici Belfort Montbéliard. Lui aussi, il va faire du live cette année 2026 en reprenant son costume du Roi Soleil. On écoute Emmanuel Moire. 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

0: Le Sartois Emmanuel Moir avec Beau Malheur et d'autres artistes français à suivre dans un instant. Oui, c'est un nouveau quart d'heure 100% français qu'on vous prépare très très vite. Je vous propose de rester avec nous pour ne pas rater François Fellman, Rien que pour toi, Vita, ça fait mal. Et puis un petit dernier qu'on découvrira ensemble. Je peux juste vous dire que c'est le taulier et on le rejoint juste après ça.
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0: Johnny Hallyday, l'envie, direction le tour pour suivre cette quatrième étape tout de suite avec au commentaire Bruno Blanza.
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3: Quatrième étape longue de 182 km quasiment qui relie Carcassonne à la ville de Foix. On passe du département de l'Aude au département de l'Ariège et à 50 km de l'arrivée. Trois hommes en tête. Alex Kirsch, le rouleur luxembourgeois de la Cofidis a rejoint il y a une bonne vingtaine de minutes désormais Mathias Vacek, le tchèque de la Lidl Trek et également Jan Tratnik, le slovène de la Red Bull Bora. Trois hommes qui possèdent une minute environ d'avance sur un groupe d'échappés. Ils étaient avec eux un petit peu plus tôt dans la journée, assez rapidement, cette échappée qui s'est dessinée après une dizaine de kilomètres et dans laquelle on retrouve trois Français avec Romain Grégoire, avec Kevin Vauquelin, avec Alexandre Delettre et avec Ewen Kostiou également. Ces Français qui vont tenter de rentrer, mais c'est compliqué parce que devant ça roule 54 secondes de retard pour les poursuivants. Rapidement, le point avec la moto ici sur la route du Tour. Et vous, Thomas Coignac, il fait toujours aussi chaud, on a vu, mais là, à l'instant, un coureur remonté. Je ne sais combien de bidons, il en avait 4 ou 5 musettes, ainsi de suite. Carlos Verona de la Lidl Trek.
4: Ah, il y a besoin, il fait 36 degrés au compteur de la moto de Selim Guerrivi et au compteur de sa moto, on dépasse aussi régulièrement les 80 km/h dans cette descente du col de Montségur, descente très rapide qui mène au col de Montségur avant d'attaquer donc la dernière ascension de cette journée, 7 km à presque 7%. C'est là que va se jouer le sort de cette étape, Bruno.
3: Probablement dans ce col de deuxième catégorie, nous y serons tout à l'heure effectivement et ce sera à l'occasion d'un prochain point sur votre radio, ici, 54 secondes d'avance sur les poursuivants.
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0: Cinéma en plein air demain à Foussemagne dans le territoire de Belfort. C'est le film d'animation Blue et compagnie qui sera projeté, sorti en 2024. L'histoire est celle de Béa, une jeune fille qui découvre un jour qu'elle peut voir les amis imaginaires de tout le monde. Pour elle commence alors une aventure magique pour reconnecter chaque enfant à son ami imaginaire oublié. Venez profiter de cette séance de cinéma en plein air, gratuite et sans réservation avec Blue et compagnie demain soir à Foussemagne. Film à partir de 6 ans. Et voilà une sortie qui devrait vous rafraîchir, on en a bien besoin. Rendez-vous cet été dans la grotte de Cravanche, révélée par hasard en 1876. Découvrez l'univers minéral de cette cavité naturelle et ses occupants d'hier et d'aujourd'hui. Une visite que vous pouvez réaliser à partir de 8 ans, prévoir chaussures et vêtements adaptés. Pour plus d'informations, rendez-vous à l'Office du Tourisme de Belfort ou sur le site belfort.fr.
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0: Et avant l'humour en tube, petit retour dans le temps pour réécouter l'un des titres phares de 1982. C'est Yazoo avec Don't Go.

0: Jake et Carla avec la recette. Et la recette d'un bon style capillaire pour l'été. Est-ce que vous l'avez de votre côté hein, pour affronter les grosses chaleurs en ce moment? On a bien besoin de s'alléger de partout, y compris de la tignasse. Alors, pour trouver la coupe idéale pour la plage, Fred Ballard a questionné celle qui cumule le plus grand nombre de rattaches capillaires de la planète.
1: Je choisis mes coupes de cheveux sur photo, c'est pour ça. Comme beaucoup de filles, on fait ça, on voit une jolie mannequin en photo, puis on dit « je veux ça ». Parce qu'on croit que le visage vient avec.
2: Alors, ce qui est rassurant, c'est que Florence Foresti est une femme comme les autres, hein. Enfin, presque comme tout le monde, parce que toutes les femmes n'osent pas s'aventurer sur des terrains capillaires accidentogènes.
1: J'ai voulu ce petit carré à franger il y a quelques années. Ça ne marche pas. Pas le même rendu, hein, pas le même minois. C'est bizarre. Alors, je me suis rabattue sur un truc plus réaliste. Je me suis dit, je peux me faire un petit bol comme ça. Bah non, pas de bol, ça marche pas non plus. J'ai voulu la coupe de Charlotte Gainsbourg aussi. Et j'ai vraiment cru que je lui ressemblais, quoi. Mais sur moi, ça faisait plus son père, bizarrement.
2: C'est vrai que Serge n'était pas spécialement réputé pour ses coupes de cheveux avant-gardistes. Hein. Enfin si, on lui doit quand même le fameux coiffé, décoiffé que les chauves ne connaîtront jamais. Mais eux au moins, ils sont peinards pour l'été.
3: La calvitie, c'est une bénédiction. Je l'ai dit. Une femme qui te dit « Ah non, je peux pas y perdre ses cheveux. » Toi non plus, tu la veux pas dans ta vie. Qu'est-ce que tu vas construire avec une femme comme ça? T'imagines, tu perds tes cheveux, elle est plus là. Imagine si tu perds ton travail. La calvitie, c'est la gousse d'ail contre les vampires, les amis. C'est un cadeau.
2: Voilà, c'est l'effet repoussoir du chauve qui peut éviter le pire avant qu'il n'arrive, qui ne sortira pas de l'eau avec une mèche rebelle, mais qui passera l'été à se poiler grâce aux vannes décoiffantes de Romane Frécinet. Quand les chevelus se cherchent, les chauves-souris, oui, je sais, elle est capillotractée, mais on la garde quand même.
0: On la garde. Fred Ballard qui nous fait sourire tout l'été avec l'humour en tube. 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
0: La guitare est branchée, accordée, le micro de Joan Osborne est ouvert, il n'y a plus qu'à, comme on dit. Voici One of Us, ce mardi après-midi sur l'antenne d'ici Belfort Montbéliard.

0: Jerry Rafferty, Baker Street, bon courage à vous avec cette chaleur. On espère que vous n'êtes pas trop exposé. On n'oublie pas les petits réflexes, hein, bouteille d'eau, on reste au frais autant que possible. Et puis on prend des nouvelles également des personnes qui pourraient être sensibles à ces hautes températures. On va revenir sur les prévisions météo hein, dans le Nord-Franche-Comté d'ici quelques minutes, après un nouveau point sur l'actu. Et puis on reparlera du Tour de France également. Et avant ça, je vous propose Florent Pagny avec la dernière chanson du monde.
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0: 1986 pour ce titre de Statu Quo in the Army Now sur votre radio ici Belfort-Montbéliard. Merci de nous suivre dans le Nord-Franche-Comté. On va retrouver la rédaction d'ici quelques secondes maintenant.
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0: Au volant, à la maison, au boulot, en vacances, bienvenue sur votre radio, 17h. Et comme promis, on retrouve l'info ici, en compagnie de Marine Logénie.
2: Marine Le Pen est en pleine réunion avec les cadres de son parti cet après-midi. Va-t-elle se présenter à l'élection présidentielle de 2027? La chef de file des députés RN qui vient d'être condamnée en appel dans l'affaire des assistants parlementaires européens. 3 ans de prison, dont 1 an ferme sous bracelet, 15 mois d'inéligibilité ferme, peine qu'elle a déjà en partie purgée. Marine Le Pen condamnée, mais éligible à la présidentielle. Mais peut-on faire campagne avec un bracelet électronique? C'est toute la question. Nicolas Joly, vous avez assisté à l'audience ce matin pour ici.
3: Une fois la séance levée, les élus du Rassemblement National quittent la salle d'audience sans dire un mot.
4: Est-ce que Marine Le Pen doit faire campagne sous bracelet électronique ?
3: Marine Le Pen quitte à son tour le palais de justice, discrètement, sans faire de déclaration. Son avocat, Rodolphe Bosselu, prend la parole. Il considère que la décision de la Cour est un bon début.
5: Nous notons une inflexion considérable sur les peines, notamment sur la peine d'inéligibilité, qui pour nous est un point extrêmement important, d'autant qu'il a été accompagné de mentions par la présidente sur la liberté pour les électeurs d'avoir un candidat.
3: L'avocat du Parlement européen, Patrick Maisonneuve, rappelle de son côté la gravité des faits reprochés à Marine Le Pen et son parti.
6: La Cour a répété à plusieurs reprises qu'il y avait là une gravité absolument évidente en ce qui concerne le comportement, et notamment le comportement des élus. Ils ont détourné, volé l'argent public, l'argent du contribuable européen, d'ailleurs l'argent également du citoyen français. Nous le disons depuis des années, et ça a été confirmé pour la deuxième fois, d'abord par le tribunal et aujourd'hui par la Cour d'appel.
3: Mais il faudra attendre l'interview de Marine Le Pen ce soir dans le journal de TF1 pour savoir si elle sera oui ou non candidate à l'élection présidentielle.
2: Un reportage signé Nicolas Joly à la Cour d'appel de Paris pour ici. 4 900 hectares parcourus, mais les nouvelles sont bonnes concernant l'incendie dans les Pyrénées.

0: Martinez Oriental. Il n'a pas progressé. La situation s'améliore d'heure en heure, selon les pompiers, qui restent tout de même très prudents car le feu n'est pas fixé. Et pendant ce temps-là, la vague de chaleur se poursuit et s'étend en France. 67 départements passeront en vigilance orange canicule demain, avec des températures entre 35 et 39 degrés, voire jusqu'à 40 degrés. Ce sera près des côtes du Languedoc-Roussillon. Et ces chiffres aussi inquiétants concernant nos nappes phréatiques, alors qu'elles étaient dans un état satisfaisant il y a quelques semaines. Plus de la moitié présente désormais des niveaux sous les normales. Vous avez tous les détails sur cette vague de chaleur et les incendies à retrouver sur notre site ici.fr et sur l'appli Ici. Le Tour de France, la quatrième étape aujourd'hui entre Carcassonne et Foix, la plus chaude de la semaine au sens propre, et les coureurs dans la dernière ascension, près de 30 km de l'arrivée, étape de transition. L'équipe du maillot jaune Pogacar va laisser pour la première fois l'échappée se disputer la victoire, une arrivée à vivre, bien sûr, sur votre radio. Ici, ce sera aux alentours de 17h40.
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2: On en parlait à l'instant dans les infos. Demain, mercredi, la Haute-Saône, le territoire de Belfort et le Doubs passeront en vigilance jaune canicule puisque les températures de nuit vont avoir du mal de redescendre. La vague de chaleur s'accentue donc avec ce soleil toujours en bonne forme demain dans le ciel franc-comtois. Quelques nuages discrets demain matin et des températures minimales qui seront comprises entre 25 et 26 degrés. Demain après-midi, petite baisse du thermomètre de 2 degrés, mais on ne va pas trop le sentir la différence en l'absence de vent. On aura par exemple 31 à Saint-Dizier-l'Évêque, 32 pour Montbéliard, 31 à Novillard et 32 pour Belfort.
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2: Et prudence, prudence sur les routes en ce moment même, en écoutant votre radio préférée, ici Belfort-Montbéliard. Je vous propose de repartir avec un petit peu de musique. On démarre cette nouvelle heure ensemble avec Bernard Lavilliers, maintenant.

0: On sait se porter pour cette fin de journée avec monsieur Bernard Lavillier, on the road again. Allez, une belle fin de journée avec vous toutes et vous tous. Vous sortez peut-être du travail ou alors en mode balade. Lui, il a pris sa voiture pour nous rejoindre ici en studio. Patrice Valla, le président de l'association Vivre Ensemble à Brebotte. On va l'accueillir dans un instant pour revenir sur les derniers préparatifs des journées médiévales et puis le spectacle, hein, Son Lumière, qui se tiendront dans une dizaine de jours maintenant. Et puis on vivra ensemble la ligne d'arrivée de la quatrième étape du Tour de France, Carcassonne-Foix. Ce sera avec Bruno Blanza tout à l'heure.
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0: Avant ça, votre playlist de l'été ici Belfort-Montbéliard, voici Oria avec Soirée Mondaine.

0: 17h11 minutes avec Auria, soirée mondaine. Allez, comme promis, direction Brebotte tout de suite. On va vous parler des journées médiévales et du nouveau spectacle Son Lumière qui se prépare. Ça sera dans un petit peu plus d'une semaine maintenant. On accueille Patrice Valla, président de l'association Vivre Ensemble. Bonjour Patrice.
1: Bonjour Cyril.
0: Bonjour, bonjour, bienvenue. Alors, à quelques jours de ce nouveau village médiéval, de ce 39e spectacle, comment ça va? Est-ce qu'on est un peu stressé ou alors maintenant on a l'habitude?
1: Écoutez, ça fait la 39e année aujourd'hui qu'on réitère cet exploit. Dans les 15 jours qui viennent de se passer, il faut imaginer que dans un petit village de 360 habitants, il y a 2 smirmorts qui sont arrivés, il y a 20 bénévoles qui ont monté une tribune de 1360 places, il y a un smirmort qui est arrivé de Metz, on a monté un écran géant de 6 mètres par 16 pour diffuser de la belle image vidéo pendant 1h32 de spectacle son et lumière. Voilà, c'est une belle effervescence de notre association très dynamique avec des bénévoles qui ont une énergie de fou et un club de partenaires qui nous aide énormément dans la réalisation de tout ça.
0: Qu'est-ce qui reste encore à faire là, quelques jours de l'événement?
1: Alors là, on peaufine. Là, ouais. Ce matin, on était avec la régie de quartier. On peaufine tout le village médiéval dans la forêt, juste derrière l'église. On va accueillir 600 gamins. Vous imaginez ça, 600 gamins dans la forêt avec 25 ateliers. On va tirer à l'arc, on va fabriquer des glanes de blé, des choses toutes simples. On va revenir aux choses essentielles de la vie et on va passer un super moment à l'ombre des chênes du village de Brebotte.
0: Est-ce qu'on peut parler des nouveautés de ce village, vendredi 17, samedi 18, l'après-midi, du côté de Brebotte, le village?
1: Alors le village médiéval, déjà c'est un marché médiéval, à l'entrée du site, complètement gratuit. Après on a un droit d'entrée de 6 euros par enfant et 10 euros par adulte. Et là on rentre dans un site magique, médiéval, on a ces 25 ateliers et on a aussi un grand spectacle à 15 heures. C'est une troupe de professionnels qui nous vient de Marseille. On va les découvrir. Ce sont des circassiens, des gens qui nous font des acrobaties incroyables et surtout qui ont un maquillage extraordinaire et des costumes extraordinaires. Imaginez 4 heures de maquillage avant de monter sur scène. Ils vont aussi se produire avec nous dans le spectacle Son Lumière. D'accord. Ça, c'est la nouveauté aussi de notre spectacle qui monte en professionnalisme. C'est-à-dire qu'aujourd'hui, on a des figurants, comme tu les as connus, Cyril, il y a quelques années.
0: En effet.
1: Des figurants. Et aujourd'hui, je les ai appelés hier à la répétition des comédiens. Parce qu'on passe vraiment un step et je pense que les gens ne s'attendent pas à voir ce qu'ils vont voir cette année avec les trois reines. Les trois reines et ces trois mondes magiques qui vont vous embarquer pendant 1h30.
0: Justement, ce nouveau spectacle, on en parle de ce 39e spectacle. Est-ce qu'on peut revenir sur l'histoire qui s'appelle « Reine des trois mondes » ?
1: Oui, Reine des Trois Mondes, c'est l'histoire d'un arbre. L'histoire d'un arbre géant qui est sur scène, qui nous a pris beaucoup de temps. Il fait plus de 10 mètres de hauteur.
0: Ah oui.
1: Avec nos partenaires, on a réussi cet exploit technique. On le truffe de LED, c'est-à-dire de lumière à l'intérieur. On va bien sûr l'illuminer avec TSE Absheim. Et il y aura une bande-son extraordinaire qui va le faire vivre. Et l'histoire qui est racontée par Max Chary va nous embarquer dans ce monde un peu magique, du monde médiéval, du monde viking. Vous savez, l'arbre a une grosse importance parce qu'il représente la vie. C'est l'arbre de vie, c'est les racines, ce sont nos ancêtres. Le tronc, c'est la solidité de nous, les hommes sur cette terre. Et puis les branches, c'est ce qui nous porte vers l'avenir, vers le ciel, c'est-à-dire notre descendance, nos enfants qui grandissent. Donc c'est très très tourné vers ce symbole de l'arbre de vie et donc du coup ça va être très très émouvant sur beaucoup beaucoup de scènes à partager avec le public qui est à tout près, qui est parmi nous, qui est à 30 mètres de l'action des fameux comédiens de l'association Vivre Ensemble. Ouais.
0: Alors, il faut rappeler que c'est vous qui écrivez les spectacles, les scénarios. D'où viennent ces idées, en fait, notamment cet arbre? C'est quoi l'inspiration?
1: L'inspiration, déjà, moi j'ai 61 ans cette année demain, je suis dans la transmission. C'est-à-dire que l'histoire, elle se construit un peu dans ma tête, mais j'écoute beaucoup. J'écoute beaucoup les générations qui arrivent, mes enfants qui ont votre âge aujourd'hui. Et donc, du coup, c'est un travail collectif. Et ça part d'une idée qui souvent germe lors du dernier spectacle. En voyant les images du spectacle précédent, on se projette. Et l'arbre de vie, c'est un arbre qui a vraiment existé à Autrechaîne, dans le
0: D'accord.
1: village juste à côté de Brebotte, qui était gigantesque. Et ce symbole-là nous a servi de trame pour inventer complètement cette histoire des trois reines et des trois mondes.
0: Okay, ça donne envie. Patrice, petite dernière question. Qu'est-ce qu'on peut souhaiter pour cette édition 2026? Du soleil, mais peut-être pas trop de chaleur, hein, on est d'accord?
1: Alors pour l'après-midi, c'est pas très très gênant parce qu'on est vraiment dans la forêt bien à l'abri et on a trois quarts d'heure de spectacle sous le soleil. Pour le soir, les gens ne s'y trompent pas. Vous savez, s'il reste 400 places à vendre sur les 1360 pour le vendredi et un peu moins de 500 pour le samedi, c'est qu'ils s'attendent à du grand, grand beau spectacle. Donc nous, on fera tout pour qu'il soit prodigieux avec un feu d'artifice extraordinaire, pyro musical, vidéo, tout mélangé. Un truc qu'on n'aura jamais vu de toute notre vie. Donc voilà, c'est plein de surprises comme ça et à chaque tableau. Il y a 12 tableaux et on va découvrir à chaque fois des choses extraordinaires.
0: Alors on rappelle le rendez-vous en deux temps. Le jeudi 16, vendredi 17, samedi 18, dès 22h, le 39e spectacle historique Soins et Lumière, avec une possibilité de réserver une formule repas et un spectacle à 19h. Et puis vendredi et samedi après-midi, Village Médiéval, 25 ateliers, jeunes publics, 10 artisans à découvrir. Et puis le petit spectacle dans le Village Médiéval, donc ça sera en journée, la caravane des couleurs animée par la compagnie Chouka, je le prononce bien ?
1: Souka de Souka. Marseille.
0: Et qu'on salue au passage. Merci Patrice.
1: Merci Cyril, merci à vous.
0: Et un bel événement à tous les bénévoles aussi au passage. On écoute Queen maintenant, Bohemian Rhapsody.

0: Freddie Mercury et ses camarades de Queen. On va marquer une courte pause avant de retrouver l'arrivée de l'étape 4 du Tour. On va retrouver d'autres talents à l'état pur, Imagination et puis Simply Red.
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0: Merci d'être avec nous, bien branché sur votre radio, ici Belfort-Montbéliard.
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0: 17h30, le choix de la couleur de la poubelle pour y jeter ses déchets est parfois délicat. La jaune ou pas la jaune? Est-ce que ça se recycle ou pas? Alors pour vous aider à y voir plus clair, notamment dans le pays de Montbéliard, une appli dédiée au tri des déchets vient de voir le jour avec l'objectif clairement affiché de réduire les erreurs de tri qui coûtent très cher chaque année aux contribuables. Une question qui se pose aussi pour les vacanciers. Alors la solution, c'est de télécharger gratuitement Ça va où? Une appli grâce à laquelle vous pourrez photographier votre déchet et l'application vous indiquera dans quel contenant le déposer sans risque d'erreur. Et puis ce samedi, dans l'événement d'ici, nous vous parlerons de la nocturne autour des 80 ans du Petit Prince dans le parc d'attractions du même nom qui se trouve en Alsace. Cette nocturne qui aura lieu le soir même aura évidemment des surprises à proposer aux visiteurs. On détaillera le programme ensemble ce samedi dans Ici Matin Week-end à 8h40.
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0: Et je vous propose de déposer maintenant 4 mots sur un piano avec Patrick Fiori et Jean-Jacques Goldman.

0: Patrick Fiori, Jean-Jacques Goldman, 4 mots sur un piano. Allez, on change d'ambiance, ils font partie de nos vacances sans qu'on y pense vraiment. Chaque jour, Perrine Clément retrace pour nous l'histoire de ces objets devenus cultes. Alors aujourd'hui, dans la valise de Perrine, des incontournables en vacances.
1: Dans ma valise, il y a...
2: Ah ben mince, j'en ai qu'une.
3: C'est pas grave, on s'en servira contre les moustiques.
1: Des tongs.
3: Ah ben je l'ai pas raté celui-là.
4: Les premières traces de ce type de chaussures apparaissent en Égypte. Pas de caoutchouc, mais en papyrus, voire en or. C'est réservé à l'élite. C'est un symbole de pouvoir. Les tongs, on les retrouve sous d'autres versions, bien plus tard et bien plus loin. Au Japon, à Hawaï et au Brésil. La tong s'est imposée partout. À la plage, dans les ruelles ou encore à la maison.
5: Des choses avec des perles, avec des petits strass, avec des petits modèles à talons, des petits modèles plats, très colorés. Il y a en jaune, en rose, en violet, enfin plein de choses comme ça.
4: Tongs que vous aimez chausser ou encore lancer.
6: Dégagez la terrasse, qu'on me donne mes tongs.
4: Et la Gironde a déjà accueilli le championnat du monde de lancer de tongs. Une personne lance sa tongs avec son pied le plus loin possible. Mais attention, le coéquipier doit la ramasser. Il ne faut pas qu'elle tombe par terre.
7: Lancer, c'est facile, rattraper un peu moins, mais c'est essentiel.
4: Le lancer de tongs à pratiquer en duo avec un lanceur et un receveur.
7: L'équipe qui fera mieux verra figurer son nom au livre des records. C'est pas le pied, ça.
4: Et vous, portez-vous des tongs?
8: Après, ça dépend de la destination. Si c'est destination à la plage, ouais, je les prends, carrément.
9: Moi, je prends toujours deux paires de tongs dans ma valise, voire trois, parce que je casse souvent mes tongs.
10: Il faut une paire de tongs pour aller à la douche, pour aller à la plage, pour se balader dans le camping. Essentiel.
11: Je mets des tongs tous les jours de mars à octobre.
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0: Ça donne envie de venir en studio avec des tongs, hein, Kylian Alaria, qu'est-ce que t'en penses? Une idée à chausser, en tout cas, pour cet été. Allez, on joue. On vous propose de vous inscrire, les amis, dès maintenant. 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Maintenant, venez jouer avec moi à Ici, on connaît la chanson. Top standard, 03 84 22 82 82. 03 84 22 82 82.
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0: On envoie un petit peu de musique, on fait ça. Bruno Mars, I Just Might.

0: Just Might, Bruno Mars avec nous cet après-midi. On joue, allez.
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0: On accueille au standard Vladimir de Bourguignon dans le Douvre. Vladimir, vous êtes là?
2: Oui.
0: Bonjour, bienvenue sur notre radio ici Belfort-Montbéliard. Comment va la vie à Bourguignon?
2: Bonjour, ça va bien, merci.
0: Ça va. Bon, on lance le tour de disque avec vous. Vous me donnez un top?
2: Top.
0: Allez, on y va.

0: injectable.
1: Vladimir, est-ce que vous connaissez Louis Chédid, Ainsi soit-il?
2: Pas trop.
1: Bon, eh bien, on va le découvrir ensemble alors. Un titre qui date de 1981. Louis Chédid qui signe cette mélodie douce avec des paroles qui racontent la vie comme un film entre souvenirs, amour et passage du temps. Et justement, on va aller un petit peu explorer les paroles, Vladimir. Je vous rappelle quand même qu'il y a des invitations pour Nigloland en jeu. Il va falloir trouver les bonnes paroles ensemble. Vous êtes prêts à relever le défi?
2: Oui.
1: Allez, on y va, c'est parti. Alors, écoutez-moi bien, Vladimir. À votre avis, les bonnes paroles, c'est les suivantes ou pas? Comme il est dit dans le scénario, gros plan de toi dans ton berceau. Comme il est précisé dans le script, lumière tamisée, flou antibiotique. Ou alors, lumière tamisée, flou artistique. À votre avis, est-ce que c'est flou antibiotique ou flou artistique?
2: Un flou artistique, je pense.
1: Pour vous, c'est plutôt flou artistique. Flou antibiotique, ça va pas trop dans la chanson, selon vous, Vladimir.
2: Je trouve pas.
1: Ouais, moi je trouve pas non plus. Hein. On est bien d'accord là-dessus. Hein. On vérifie tout de suite. On vous fait patienter encore quelques instants, d'accord?
2: Ok, ça marche.
1: À tout de suite.

0: Et voilà, petit tour d'hélico avec Louis Chédid, ainsi soit-il. Ici, on connaît la chanson, on a toujours Vladimir avec nous au standard du côté de Bourguignon dans le Doubs. Vous êtes toujours là Vladimir, tout va bien ?
1: Oui, tout va bien.
0: Alors, je vous ai accueilli il y a quelques instants, juste avant le titre de Louis Chédid, pour vous proposer deux paroles. Il fallait choisir évidemment les bonnes paroles de ce titre. Alors, je répète, comme il est dit dans le scénario, gros plan de toi dans ton berceau, comme il est précisé dans le script, lumière tamisée, flou antibiotique, ou flou artistique. Et vous m'avez dit, oui, flou antibiotique, c'est pas terrible. Moi, je préfère flou artistique. C'est ça, hein ?
1: Voilà. Oui, voilà.
0: Bon, bah, je crois que vous avez le nez, effectivement. Vous connaissiez pas la chanson, mais vous avez la bonne réponse. Bravo !
1: Merci.
0: Bravo, Vladimir. Du coup, eh bien, les deux places pour Nigloland, elles sont pour vous. Je sais pas si vous allez y aller vous-même, pardon, ou alors si vous allez les offrir.
1: Non, je vais y aller moi-même.
0: Ah bah très bien. Et si vous recherchez quelqu'un, je peux vous accompagner aussi. Vladimir.
1: Okay,
0: c'est gentil, merci beaucoup. Quelle est la radio qui vous offre les meilleurs cadeaux, Vladimir ?
1: Ici, Belfort-Montbéliard.
0: Merci beaucoup. Merci. 17h49, je vous propose d'écouter les Bangles maintenant avec Manic Monday. Merci d'être avec nous.

0: C'est ce souvenir qui fait plaisir, les Bangles avec Maniac. On a rendez-vous avec l'actu à 18h. On va revenir notamment sur l'arrivée de l'étape 4 du Tour de France qui s'est tenue il y a quelques instants. Avant ça, on écoute Chris Isaac avec Wicked Game.
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0: Chris Isaac avec Wicked Game.
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0: 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Marine Logeni.
2: Marine Le Pen ou Jordan Bardella, qui sera candidat pour le RN en 2027? La question se pose après la condamnation en appel aujourd'hui de la chef de file des députés RN dans l'affaire des assistants parlementaires du Front National. Une peine de 3 ans de prison, dont 1 an ferme sous bracelet électronique et 15 mois ferme d'inéligibilité. Cette peine étant déjà exécutée depuis le jugement en première instance, juridiquement, Marine Le Pen peut être candidate, mais avec un bracelet. Décision inédite et audience hors norme à laquelle vous avez assisté, Nicolas Joly, avec des journalistes du monde entier.
3: 75 journalistes ont pu suivre l'audience dans la salle. Frédérique Ingemann, correspondante danoise, faisait partie des chanceux.
4: Je suis arrivée à 6h30 du matin puisque j'ai voulu vraiment avoir une place dans cette salle. Il y avait une ambiance assez particulière. Je ne sais pas si normalement c'est comme ça, mais il y avait quand même un silence mortifié, je dirais, un chaleur presque insupportable. Donc tout le monde tenait un peu son haleine en vue du jugement qui allait tomber.
3: Une audience plus rapide que prévu, mais qui ne tranche pas la question de la présidentielle. Marine Le Pen est libre de se présenter, mais condamnée à 1 an de bracelet électronique. Elle avait dit qu'elle ne serait pas candidate dans ces conditions.
4: Il y a une manière de dire au Danemark comme quoi aujourd'hui on a une position, tandis que demain peut-être on en aura une autre.
3: Alexandre est un jeune électeur du Rassemblement National. C'est la première fois qu'il assiste à un procès et n'imagine pas la chef de file du RN faire campagne de cette manière.
5: Je peux comprendre pour elle que ça soit difficile, voyez-vous, de demander à chaque fois l'autorisation d'aller sur un marché le matin, l'après-midi d'aller dans un dîner, puis le soir peut-être d'aller sur un plateau. C'est un en réalité, déjà qu'une campagne présidentielle est plus qu'éprouvante, je comprendrais que pour elle, ce soit quelque chose d'impensable. C'est un vol démocratique.
3: Il regardera tout à l'heure le journal de 20h sur TF1 pour savoir ce que va décider Marine Le Pen.
2: Un reportage à la Cour d'appel de Paris, signé Nicolas Joly pour Ici. Une enquête ouverte en France pour injures publiques à caractère raciste. Cela fait suite aux propos de la sénatrice paraguayenne envers Kylian Mbappé. Résumé de l'affaire sur notre site ici.fr. Les incendies dans le sud de la France et la situation s'améliore d'heure en heure dans les Pyrénées-Orientales, selon le responsable des pompiers. Le feu a parcouru 4900 hectares. Il ne progresse plus pour l'instant, mais attention, il n'est pas fixé. Les Pyrénées-Orientales, toujours en vigilance orange canicule, comme 60 autres départements aujourd'hui, avec des températures qui ont atteint par endroits jusqu'à 40 degrés. Partout, le risque d'incendie est très élevé, comme en Lozère.

0: où les agriculteurs ont joué un rôle clé. Grâce à leurs tracteurs équipés de citernes, ils ont contribué à protéger plusieurs habitations, comme la maison de Laura, habitante du hameau de Lijac à Saint-Bonnet-Laval, très émue.
1: Heureusement, ils nous l'ont sauvé. Merci beaucoup, beaucoup aux pompiers et surtout aux agriculteurs qui sont venus de partout. Vous avez sauvé notre maison, vous avez sauvé notre village et il n'y aura jamais assez de mots pour vous remercier parce que vraiment, vous avez fait un travail extraordinaire. Il y avait plus de 70 tracteurs, il y avait des agriculteurs de partout, de Grand-Rieu, de Châteauneuf, de Saint-Denis. Voilà, ils ont tout quitté pour venir nous aider et prendre des risques parce que voilà, les flammes, la fumée. Enfin, je veux dire, nous, on était, enfin, ceux qui sont restés pour aider les agriculteurs, on n'est pas équipés pour ça. Donc, on n'a pas les casques, on n'a pas les tenues anti-feu, etc., que peuvent avoir les pompiers. Et franchement, d'un côté, je me dis, purée, il y a encore de la solidarité, quoi, et dans nos campagnes, on est quand même un peu privilégiés par rapport à ça. Merci à tous ceux qui sont venus. Je sais pas d'où vous étiez, mais merci.
0: Et toujours concernant ces incendies, le ministre de l'Intérieur annonce 6 interpellations aujourd'hui, 6 personnes arrêtées par la gendarmerie. La réponse de l'État sera implacable, prévient Laurent Nunez. Demain, la vigilance orange canicule s'étend à 7 départements supplémentaires. Le Tour de France avec la victoire il y a quelques minutes du Danois Mats Pettersen. Il remporte la 4e étape à Foix dans l'Ariège et un nouveau maillot jaune. Il s'agit du Norvégien Thorstein Train. Bruno Blanza, vous avez suivi l'étape. Pour ici, je me tourne vers vous pour la prononciation et le résumé de cette étape.
2: Thorstein Train, vous l'avez bien prononcé, effectivement. En tous les cas, on vient de le voir avec un immense sourire sur le podium, le Norvégien de 30 ans qui fête un petit peu son anniversaire en avance. Il aura 31 ans dans quelques jours la semaine prochaine. Et pendant longtemps, il a été maillot jaune virtuel avec une énorme échappée qui finalement s'est conclue par 10 hommes et au sprint Mats Pedersen. C'est la journée des Scandinaves et de la Scandinavie malgré les 41 degrés sur la route du Tour aujourd'hui, parce que lui, il est danois, un Norvégien en jaune. Pogacar est désormais à 8 minutes au général. Il a laissé filer l'échappée avec ses équipiers Tadej Pogacar, et on a un peu de regret. Kevin Vauclin, le français dans l'échappée, termine 6e. Nouveau maillot jaune et beau leader Mats Pedersen pour la 3e fois sur le Tour.
0: Merci beaucoup Bruno Blanza, on vous retrouve demain pour la 5e étape de ce Tour de France.
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4: Allez, 18h05, on restera demain mercredi sous l'influence de cette vague de chaleur, la 3e depuis le début de cette année. La Haute-Saône, le territoire de Belfort et le Doubs passent en vigilance jaune canicule, puisque les températures de nuit vont avoir du mal de retomber. Le soleil sera toujours de la partie demain sur l'ensemble de nos départements, avec quelques nuages discrets demain matin, et des températures minimales qui seront comprises entre 25 et 26 degrés. Demain après-midi, petite baisse du thermomètre de 2 degrés, mais on ne devrait pas trop sentir la différence en l'absence de vent. 31 demain après-midi à Saint-Dizier-l'Évêque, 32 pour Montbéliard, 31 Novillard et 32 pour Belfort.
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4: Il chante un baiser volé, Alain Souchon, ici.

0: On continue ce 16-19 ensemble, ici, avec tout à l'heure dans cette émission, les coulisses TV. Johan Rock nous emmènera dans les coulisses du Tour de France et puis Tours encore avec le journal tout à l'heure à 18h30. On reviendra sur cette quatrième étape Foix Carcassonne qui s'est clôturée il y a moins d'une heure maintenant au pied des Pyrénées. Belle soirée avec ici Belfort-Montbéliard.
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0: Et voici le tout nouveau titre de Jérémy Frérot, ça s'appelle Frérot.
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0: Voilà la musique des vacances avec Jérémy Frérot et Frérot. Et voilà notre jeu des vacances tout de suite. On accueille Pauline à Audincourt. Allô Pauline, bonsoir.
1: Bonsoir,
0: bienvenue sur notre antenne. Tout va bien du côté d'Audincourt après cette journée encore assez chaleureuse. Tout va comme vous voulez.
1: Ça va, merci bien. Oui.
0: Bon, très bien. Et comment vont monsieur et madame Mombé, Pauline? Racontez-nous un petit peu, c'est notre jeu de l'été ici.
1: Bah écoutez, monsieur et madame Mombé, ils sont en vacances avec les grands-parents et les petits-enfants.
0: Oui.
1: Donc ils s'éclatent, ils sont au camping de Mèche. Donc programme, accrobranche, randonnée, lac, piscine. Voilà, donc ils passent des très bonnes vacances, monsieur et madame Mombé.
0: Alors il faut que j'explique à nos auditeurs qui n'ont pas suivi notre opération encore. Monsieur et madame Mombé, c'est notre couple de saucisses qu'on vous invite à venir chercher ici à l'accueil de la radio, hein, rue des Capucins à Belfort. Ce sont deux petites peluches en fait, en forme de saucisses, hein, qu'il faudra mettre en scène. L'idée, c'est de partir dans un endroit sympa, par exemple à Mèche, d'après ce que j'ai compris, en vacances, à la campagne, à la piscine, à la mer, à la montagne. On a eu aux Eurockéennes aussi, par exemple. Et puis ensuite, vous nous partagez vos meilleurs clichés, vous les prenez en photo, vous les mettez en scène et vous nous partagez vos meilleurs clichés sur le WhatsApp. Ici, Belfort Montbéliard, le numéro, c'est le 03 84 22 82 82, 03 84 22 82 82. Et à la fin de l'été, une sélection sera réalisée avec la meilleure photo qui apportera à son photographe un séjour à Europa Park, 2 jours, 2 nuits en demi-pension pour 4 personnes, séjour d'une valeur de 1 500 € quand même. On serait pas mal à Europa Park, hein, Pauline?
1: Ah bah, ça serait parfait, oui.
0: Est-ce que vous avez vu quelques photos passer justement de vos enfants? Est-ce qu'ils les ont transmises?
1: Oui, on en a quelques-unes du papy là qui nous transmet ça. Et puis on va leur faire un petit coucou ce soir. Là, on monte à Mèche aussi pour les retrouver. Donc on pourra faire une photo en famille avec monsieur et madame Mombé.
0: Est-ce que vous pouvez nous décrire peut-être une photo que vous avez vue passer avec monsieur et madame Mombé? Petite description.
1: La première qu'on a eue, c'était l'arrivée au camping. Hein.
0: D'accord.
1: Ouais, le déballage des valises, l'installation des dodos, et le petit tour à l'accrobranche aussi. Ouais.
0: Bon, et vous nous partagez effectivement donc ces photos sur le WhatsApp de la radio. Donc je rappelle le numéro 03 84 22 82 82. C'est ouvert à tout le monde. Venez ici à la radio, rue des Capucins à Belfort. Vous demandez monsieur et madame Mombé. Et puis ensuite, eh bien, vous prenez vos photos pour nous les transmettre et vous participerez de ce fait à notre concours. Merci Pauline. Merci beaucoup. Bonne soirée à vous. Merci à vous et très belle photo. À bientôt. Au revoir. On repart en musique tout de suite avec Adriano Celentano.

0: Zokero, Senza Onadona. À suivre le journal du Tour, comme chaque jour à 18h30. Et puis on va découvrir ensemble également le tout nouveau Céline Dion. Ça s'appelle Bonjour, Pardon, Merci.
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0: Céline Dion, allez, on revient tout de suite sur cette quatrième étape du Tour de France. Foix Carcassonne, ligne d'arrivée il y a moins d'une heure maintenant. Le journal du Tour, c'est avec Gilda Minguy.
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2: Journée scandinave aujourd'hui sur le Tour de France. Victoire d'étape pour le Danois Mats Pedersen et maillot jaune pour le Norvégien Thorstein Strain. Tout en puissance, l'ex-champion du monde Mats Pedersen lève les bras à Foix en Ariège. Pour la première fois sur ce Tour 2026, l'échappée est allée au bout. Bonsoir Bruno Blanza.
3: Bonsoir.
2: Vous nous avez fait vivre cette quatrième étape entre Carcassonne et Foix. Le Danois de l'équipe Lidl Trek était vraiment l'homme fort de cette échappée.
3: Ben on a l'impression, avec 24 heures de décalage, Gilda, de revoir Tadej Pogacar, hein, très facile. Lui, il a réglé Mats Pedersen, un patronyme que l'on connaît bien, c'est quand même sa troisième victoire d'étape sur le Tour. Eh bien, il a réglé ses neuf compagnons d'échappée, et très facilement. On a cru aux 400 mètres que Kevin Vauclin, le seul Français qui restait parmi les 10 rescapés, avait peut-être une chance à jouer, mais finalement, dès qu'il a accéléré le Danois, avec ses cuisses, là, dès qu'il les contracte, il est surpuissant, et il s'impose même en levant les bras avant la ligne, en jetant un coup d'œil dans le rétroviseur. Plus fort que tout, je le revois à l'instant avec un immense sourire pour sa troisième victoire sur le Tour de France.
2: 34 coureurs figuraient dans l'échappée aujourd'hui, parmi eux 4 Français, le champion de France Romain Grégoire, son équipier Wen Costiu, le gardois Alexandre Delette et donc Kevin Vauclin, meilleur Français sur le Tour l'an dernier. Il a tout tenté dans le sprint final. Le Normand termine 6e.
4: Dans la bosse, je ne me suis pas mis dans le rouge. Bon, j'étais à fond, hein, je le rassure, mais ça m'a permis aussi de basculer avec Mats et savoir qu'après on pouvait rentrer. Il fallait être malin et pas aller trop dans la zone rouge avec cette chaleur. Et je suis content parce que j'arrive pour la victoire. J'ai essayé dans le final, mais en fait il y avait beaucoup trop de vitesse, c'était très compliqué de surprendre Mats Pedersen et l'équipe Trek, donc moi je pense que je me suis bien battu.
2: Déception en revanche pour le Brestois Wen Costiu, l'équipier du champion de France Romain Grégoire a lâché prise dans la dernière difficulté de l'étape, le col de Montségur.
5: Les jambes sont pas au rendez-vous, bon, j'ai pas les jambes que j'attendais. Il faut que je prenne mon mal en patience aussi, je pense, et attendre que je pense les jours que les étapes se passent, quoi. Je m'attendais à être quand même mieux sur le début du tour, et bon là ça répond pas du tout présent. C'est bon, je sais pas, c'est comme ça. Hein. Je reste concentré sur la suite. Il y a encore de très belles étapes, et puis voilà, rien que d'être à l'avant à deux aujourd'hui avec Romain, ça montre que voilà, on est offensif et qu'il y a quelque chose à faire pour les prochains jours.
2: Un troisième coureur va donc porter le maillot jaune sur ce Tour 2026 après Vingegaard et Pogacar. C'est le Norvégien Thorstein Strain. Le rêve se réalise pour celui qui fêtera ses 31 ans la semaine prochaine.
6: Ce matin, dans le bus, on s'est dit, peut-être 5 minutes avant d'aller sur la ligne de départ, on a dit, peut-être qu'on pourrait essayer de prendre l'échappée. Et j'ai eu la chance d'y être, et j'ai eu la chance d'avoir les bonnes jambes, et voilà, j'ai eu la chance d'être en jaune maintenant.
2: Un maillot jaune surprise, et Bruno, ce n'est pas la première fois que ce coureur norvégien porte un maillot de leader.
3: Non, parce qu'il est suffisamment malin, et c'est ce qu'il vient de raconter, Tran, c'est qu'en fait il est capable de se glisser dans les bonnes échappées, et il avait déjà fait cela l'année dernière, il y a un petit peu moins d'un an, sur le Tour d'Espagne, sur la Vuelta. Il avait récupéré à cette occasion non pas le maillot jaune mais le maillot rouge de leader de la Vuelta, donc il lui manque, allez, le rose du Tour d'Italie pour sa collection, mais il avait lui aussi un immense sourire tout à l'heure à l'arrivée, forcément.
2: Et à ce Norvégien, le bitume surchauffé ne lui a pas fait peur. Plus de 40 degrés sur la route du Tour aujourd'hui. Les leaders ont levé le pied. Le peloton des favoris a terminé très loin aujourd'hui, près de 13 minutes, Bruno.
3: 13 minutes. En fait, pendant longtemps, on a cru que Tadej Pogacar voulait garder son maillot jaune qu'il a récupéré hier, parce que l'échappée avec 34 coureurs était à 3 minutes du peloton maillot jaune. Et puis ensuite, ça a vraiment grimpé et il arrive à plus de 13 minutes, Tadej Pogacar. Donc il laisse son maillot. Très honnêtement, je pense que ça l'arrange. Vous voyez, il n'y a pas tout le protocole, tout l'aspect médiatique. Là, il est peut-être déjà à son hôtel. En tous les cas, il est dans son bus au calme. Désormais quatrième, à quasiment 8 minutes du leader et du nouveau leader norvégien. Traîne. Derrière, il y a Vingegaard notamment. Et puis le premier français, c'est Paul Sexas en 10e position à 9 minutes quasiment.
2: Demain, la 5e étape amènera le peloton de Lannemezan à Pau, 158 km avec une seule difficulté au programme à 30 km de l'arrivée. Enfin, un parcours taillé pour les sprinteurs. Attendre la 5e étape, c'est rare, admet le directeur du Tour de France, Christian Prudhomme.
7: C'est rare, en effet, d'attendre si longtemps avant d'avoir un sprint, si tant est qu'il y a un sprint à l'arrivée de l'étape à Pau. Mais c'est de plus en plus compliqué pour nous de trouver des lignes droites finales sans aménagement ou avec un minimum d'aménagement, puisque bien sûr, ce qui prédomine, c'est la sécurité du sprint, même si rien n'est jamais sûr. On avait essayé de faire une arrivée à la quatrième étape, ça ne nous convenait pas, ni à Thierry Gouvenou, notre patron des compétitions, ni à moi. On l'a repoussé pour arriver à Pau, place de Verdun, donc où il y a beaucoup d'espace et où, sans aucun doute, les sprinteurs sont là, le mort entre les dents.
2: Cette étape promise aux sprinteurs à Pau, ce sera à vivre sur votre radio ici à partir de 13h30.
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0: Et tous à la pool party, à la piscine Nautilure. Allure donc, hein, Nautilure, c'est un moment sympa à la piscine avec des jeux, de l'ambiance, de la musique. De quoi bien s'amuser sur place tout l'après-midi à partir de 14h30. Inscription recommandée hein, pour cette pool party dans le bassin de Nautilure demain après-midi. Et puis l'exposition Flux et Carnaval s'est installée à Bourogne. C'est l'occasion de travailler à nouveau avec les artistes Scal que nous avions croisés lors du FIMU l'année dernière. Le collectif propose deux installations lumineuses, sonores et cinétiques, pardon, à l'espace multimédia Gantner de Bourogne. Venez découvrir cette exposition dynamique, lumineuse et musicale jusqu'au 18 juillet à Bourogne.
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0: On enchaîne dans votre soirée avec votre musique, Tall Talk, Such a Shame.

0: Petit aperçu de l'émission de Laurent Petit-Guillaume hein, tout à l'heure. Les Talk Talk. Allez, dans les coulisses TV du jour, ce mardi, Johan Rock, vous nous emmenez dans les coulisses du Tour de France qui se tient là en ce moment même.
1: Aujourd'hui, Carcassonne fois 4e étape de la plus grande course cycliste au monde avec la voix du Tour, Alexandre Pasteur.
2: Deuxième attaque de Tadej Pogacar. Tadej Pogacar qui arrive très très vite dans ce virage, mais Vingegaard il est là à l'intérieur en plus.
3: Il est très fort Vingegaard, il est très fort.
1: Pendant 3 semaines que dure le Tour, à chaque étape, ils sont 6 à se partager l'antenne sur France Télé. 2 envoyés spéciaux sur leur moto, les consultants Marion Rousse et Laurent Jalabert, Franck Ferrand, l'historien, pour la partie patrimoniale, et Alexandre Pasteur, lui, c'est le chef d'orchestre de cette petite bande. Je lui ai demandé comment il se préparait à ce marathon télévisuel qui est la grande boucle.
4: Moi, le Tour de France, j'y pense tous les jours de l'année et j'y pense même 30 fois par jour, tous les jours. Il y a toujours quelque chose qui me ramène au Tour de France, donc c'est une passion dévorante. Je regarde toutes les courses, une par jour, ça tombe bien, pour rester connecté à l'actualité du peloton. Je regarde beaucoup les réseaux, je lis énormément. C'est pas quelque chose que je m'impose, c'est quelque chose qui vient à moi naturellement. Je me nourris du Tour de France tous les jours, en fait, j'y pense sans arrêt.
1: Il y a cette anecdote qu'Alexandre aime à raconter. Passionné de vélo, il a 14 ans, lorsque le Tour passe pour la première fois chez lui à Pontarlier. Et plutôt que d'aller au bord de la route, voir les coureurs passer, ce jour-là, il préférera les regarder devant sa télé.
4: Si c'est à refaire, je pense que je ferai la même chose aujourd'hui, parce que la télévision, surtout maintenant, permet de ne rien manquer du Tour. On diffuse toutes les étapes en intégralité. Aller sur le bord de la route, évidemment, c'est se nourrir du Tour de France, c'est se nourrir de l'ambiance, c'est prendre un bain de foule, d'émotions exceptionnelles, mais les coureurs, on les voit passer 10 secondes. Donc, moi, ça me frustrerait trop, quoi. Moi, je veux tout voir, je veux rien manquer du spectacle, mais j'ai envie de tout voir, j'ai envie de tout savoir. Aller sur le Tour, c'est me couper de trop de choses.
1: Et c'est vrai que lorsqu'on suit le Tour à la télé, on voit tout, grâce aux moyens techniques qui ont considérablement évolué ces dernières années. Tout ou presque, puisqu'il manque encore une chose que le téléspectateur ne perçoit pas lorsqu'il est devant sa télé.
4: Il manque la dimension sonore, je trouve encore, dans la retransmission du vélo et du Tour de France, en particulier la télévision.
1: Qu'est-ce qu'on entendrait justement?
4: On entendrait les coureurs s'engueuler, on entendrait des noms d'oiseaux, on entendrait des coureurs chanter pour passer le temps, parce que les coureurs s'ennuient des fois sur le vélo, quand il se passe pas grand-chose. On entendrait toutes ces choses-là, moi ça me ferait vraiment marrer. Malheureusement, on n'a pas encore des capteurs, des micros sur chaque coureur.
1: Et en attendant ce jour-là, le Tour, c'est chaque jour sur France Télé, juste jusqu'au 26 juillet prochain.
0: Et à suivre également sur ICI Belfort Montbéliard, hein, tous les jours, la radio partenaire du Tour de France 2026. Et tout de suite, on rejoint America avec Horse With No Name.

0: Les 70s, oui, c'est bien ça, hein, 1972 avec America.
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0: L'été s'installe, mais on n'oublie pas les belles rencontres de la saison. Noah Sommier qui a croisé la route de passionnés, de visages inspirants, des comptoirs qui comptent, que l'on prend plaisir à retrouver. On réécoute d'ailleurs aujourd'hui l'un de ceux qui nous ont marqués, c'est Belinda du Bike Club de Giromanie.
2: C'est vrai que c'est un sport dangereux, enfin surtout l'enduro. C'est vrai que c'est un sport où on prend beaucoup de plaisir.
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3: Belinda, vététiste pour le club bike de Giromanie, c'est dans le territoire de Belfort. 2025, c'est l'année où l'équipe de France a fait appel à toi dans la catégorie U19. Tout d'abord, le vélo est entré comment dans ta vie? Et est-ce que les femmes sont de plus en plus présentes sur ces vélos?
2: Faut savoir déjà que je suis hyper active, donc j'avais besoin de faire du sport autre que à l'école pour pouvoir me canaliser, etc. Et j'ai commencé le triathlon. Et c'est vrai que j'aimais beaucoup plus le vélo que les autres disciplines. Du coup, après, on s'est renseigné sur différents clubs de vélo. Et du coup, on a trouvé le Bike Club Giromanie et j'y suis depuis mes 8 ans. À nos catégories et même sur les adultes, il y a beaucoup moins de femmes, même si ça se démocratise de plus en plus. Mais c'est vrai que là, par exemple, en Coupe de France, il doit y avoir 300 hommes et il doit avoir une quarantaine de femmes au total.
3: Toi, Belinda, tu domines ce que l'on appelle l'enduro. Qu'est-ce que c'est que cette discipline et qu'est-ce qu'on ressent sur son vélo quand on le pratique?
2: L'enduro, ça consiste, c'est un parcours sur une journée où on a des descentes, on a 6 descentes au total et on est chronométré sur les descentes et on a un temps imparti pour remonter, donc en vélo. C'est vrai que c'est un sport dangereux, enfin surtout l'enduro, un sport dangereux où on prend, enfin c'est vrai que c'est un sport où on prend beaucoup de plaisir. On se sent seul, mais en même temps c'est ça qui fait, c'est toi qui gères le vélo et c'est ça, tu te sens un peu supérieur sur le moment et tu sais que c'est toi qui guides le vélo et même si des fois ça fait vraiment peur, c'est ça qui fait souvent t'as peur pendant la descente, t'as l'adrénaline et à la fin t'arrives, t'es épuisé, mais en même temps t'es super content d'avoir pu faire cette descente et tu sais que souvent que ça se joue.
3: L'équipe de France t'a appelé pour la première fois dans ta carrière pour nous représenter sur les championnats du monde. C'était un objectif de base ou pas ça, l'équipe de France, Belinda?
2: Alors moi déjà, enfin faut savoir que l'équipe de France normalement t'es sélectionné en fonction de tes points UCI et du sélectionneur si oui ou non il te veut dans l'équipe de France et j'ai pas du coup fait de compétition pour avoir les points UCI et c'est en Coupe de France que le sélectionneur première Coupe de France qui vient me voir à la fin du week-end et qui me fait Belinda on t'aimerait bien pour les championnats du monde. Faut juste que tu nous prouves encore ce que t'es capable de faire sur les prochaines. C'était pas vraiment mon but de saison, donc je m'y attendais pas et j'ai pas réalisé trop ce que c'était. Même pendant les championnats du monde, je pensais pas trop que j'y étais. Pour moi, c'était une compétition normale, même s'il y avait la pression d'avoir le maillot, la pression d'avoir tout le staff autour de toi qui s'occupe de toi, donc la pression de bien faire pour eux.
0: Bravo, hein, bravo en tout cas à Belinda du Bike Club de Giromanie et pour cette performance et ce courage surtout. Et on retrouvera Noah Sommier demain pour un nouveau portrait des Comtois qui comptent. Il compte pour nous, cet artiste, depuis sa sortie de la Starac. On écoute Charles Doré, famille ou pas famille?

0: Charles Doré, famille ou pas famille, votre mardi soir sur l'antenne d'ici Belfort-Montbéliard. J'en parlais tout à l'heure avec Laurent Petit-Guillaume à 19h, 100% années 80. Et puis durant l'été, Boris fait la fête à vos côtés tous les soirs. Camping, musique et bonne humeur. Ça démarre d'ici quelques heures maintenant, tout à l'heure. Ça sera pour 21h. Et dans un instant, on va faire un nouveau point avec l'actualité, avec la rédaction ici. Et avant ça, je vous proposerai également d'écouter Nodopt avec Don't Speak. Une belle soirée avec nous.
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0: Note avec Don't Speak, 85% de réussite à l'examen du bac pour l'académie de Besançon. Alors bravo à tous les bacheliers de la région. Une info que vous pouvez retrouver sur la page Facebook de votre radio. Belle soirée.
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0: Cette soirée qui ne fait que commencer avec Laurent Petit-Guillaume et ses années 80. À 19h, on retrouve d'abord les infos, tout de suite avec la rédaction Marine Logeny.
2: Et on saura dans une heure maintenant si Marine Le Pen est candidate à la présidentielle de 2027 ou si elle laisse la main à Jordan Bardella. La chef de file des députés RN doit donner sa décision ce soir aux 20h de TF1 après donc sa condamnation en appel au procès des assistants parlementaires FN pour détournement de fonds publics à 3 ans de prison dont un ferme sous bracelet. Condamnée également à une peine d'inéligibilité, la députée peut tout de même se présenter d'un point de vue juridique car elle a déjà purgé. Juridiquement donc, c'est possible. Politiquement, c'est plus compliqué, Aurélie Herbeumont.
3: Oui, Marine Le Pen est la seule à pouvoir décider si elle se lance à l'assaut de l'Élysée une quatrième fois. Le dilemme qu'elle doit trancher en son fort intérieur est le suivant. Est-ce qu'elle tente le coup en misant sur des remises de peine qui pourraient au mieux l'avoir délestée de son bracelet électronique en janvier 2027, alors que depuis des semaines, Marine Le Pen martèle qu'elle ne veut pas d'une campagne entravée, car un bracelet électronique, ça signifie des heures de sortie à définir avec le juge, donc une campagne sous contrainte, ou alors est-ce qu'elle décide de passer le relais à Jordan Bardella pour éviter une logistique complexe. Et puis au-delà de l'aspect technique lié au bracelet, il y a la question politique. Est-ce que Marine Le Pen prend le risque d'être sans cesse ramenée par les adversaires du RN à son statut de candidate condamnée ? Elle a les données de l'équation, maintenant c'est à elle de la résoudre.
2: Et plus globalement, la Cour d'appel de Paris a confirmé les condamnations des 12 prévenus qui avaient fait appel, dont Louis Alliot, mais en allégeant leur peine. Dans les Pyrénées-Orientales, la situation s'améliore d'heure en heure selon les pompiers, qui restent tout de même très prudents, car le feu n'est pas fixé. La vague de chaleur se poursuit et s'étend en France. 38 feux sont en cours, dont un important en Corse ce soir. Et puis, autre chiffre inquiétant, nos nappes phréatiques souffrent. Plus de la moitié présentent désormais des niveaux sous les normales, Grégoire Le Callot.
4: La baisse de niveau des nappes phréatiques est une tendance normale pour la saison, mais là, d'une part, les précipitations se font plus rares, et d'autre part, la chaleur entraîne plus de prélèvements que d'habitude dans les nappes, d'où ce tableau général inversé par rapport à celui de début juin. La majorité des nappes étaient alors excédentaires. Presque toutes baissent à présent, mais toutes les régions ne sont pas logées à la même enseigne. David Ratto, expert au Bureau de Recherche Géologique et Minière.
5: La situation globale se dégrade donc, avec des contrastes importants sur tout le territoire, hein. Des niveaux qui sont encore modérément hauts, voire très hauts pour les aquifères de Beauce. Hein, je répète, plus la craie au niveau de Touraine, qui a des niveaux encore très hauts. Hein, donc ça, c'est lié à la quantité de pluie qui est tombée février et avril, début mai. Et puis, vous avez des situations qui commencent à être préoccupantes, notamment pour le Limousin, globalement pour tout le Massif central et les côtes du Cassis, mais aussi une partie du Grand Est, Lorraine et les Grèves Vosgiennes.
4: Dans le Limousin, 93% des nappes ont déjà des niveaux insuffisants. Sans pluie, la situation deviendra très préoccupante sur tout le Massif central, en fait, que ce soit pour le niveau des cours d'eau ou par rapport à l'utilisation de la ressource, la rareté de l'eau disponible risquant de provoquer des conflits d'usage.
2: Grégoire Lecal, 67 départements au total.

0: Alain sont en vigilance canicule demain. Allez, tout le monde ou presque se souvient de ce moment-là, quand on sait qu'on a décroché le bac, ou pas d'ailleurs. Verdict aujourd'hui pour les 715 000 candidats au baccalauréat, avec évidemment des cris de joie, beaucoup devant les tableaux d'affichage, comme ici au lycée Élie Cartan de la Tour du Pin, Antoine Ballandra.
1: À quelques secondes du résultat, Mélusine, qui passait son bac général, n'est même pas stressée.
2: Ça va, je pense que je vais l'avoir. Mention assez bien.
1: Verdict donc, deux minutes plus tard.
2: Moi je l'ai eu, c'est bon. Bon, sans la mention, mais je l'ai eu du coup, c'est bon.
3: Donc première chose à faire, c'est quoi là ?
2: Envoyer aux copines et dire que c'est bon.
1: Ça passe aussi pour ces trois élèves de bac général.
4: Bon, on va se baigner chez la prof, hein. Et ouais, on va faire la teuf, hein.
1: Du côté d'Arthur et de Maxime, en revanche, pour la fête, il faudra repasser, même si rien n'est perdu.
5: Ouais, moi je suis au rattrapage du coup.
6: Moi j'étais admis tout court sans mention. J'ai le bac, donc je me plains pas.
1: Globalement, cette édition du bac est un bon cru au lycée Cartan. Aucun élève recalé lors de la première session en filière générale. Et des jeunes qui apprécient toujours de venir voir leurs résultats sur les murs du lycée, souligne la proviseure Séverine Rigomier.
7: Oui, je pense que ça fait partie du rite, effectivement, de venir au lycée, partager avec ses amis et parfois sa famille les résultats.
1: Et puis il y a ceux qui travaillent déjà pour financer leurs études, comme Lisea, venue accompagnée par des dizaines d'enfants.
8: Alors là, je travaille actuellement au centre de loisirs. On était au stade, donc on s'est dit qu'on allait venir voir les résultats avec les enfants. Donc voilà.
5: Et alors, c'est quoi le résultat ?
8: Eh bah, ben, mention très bien pour moi.
5: Bravo.
8: Merci, c'est gentil. Donc voilà.
1: Lisea qui repart avec un très bien au bac général et donc en plus, les 500 euros offerts par la région.
0: Reportage signé Antoine Ballandra, ici Isère, le Tour de France. Mats Pettersson remporte la quatrième étape à Foix dans l'Ariège. Thorstein Trine endosse le premier maillot jaune de sa carrière. Demain, place à la cinquième étape entre Lannemezan et Pau, à vivre comme tous les jours sur ICI, partenaire de ce Tour de France.
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10: Comme attendu, cette vague de chaleur s'accentue. Demain, mercredi, la Haute-Saône, le territoire de Belfort et le Doubs passeront en vigilance jaune canicule puisque les températures de nuit vont avoir du mal à redescendre. Le soleil sera toujours de la partie, hein. Demain, sur l'ensemble de nos départements, quelques nuages discrets demain matin tout au plus et des températures minimales qui seront comprises entre 25 et 26 degrés. Alors que demain après-midi, petite baisse du thermomètre de 2 degrés par rapport à ce mardi. Bon, on ne va pas trop sentir la différence en l'absence de vent. 31 demain prévu à Saint-Dizier et l'évêque, 32 degrés pour Montbéliard, 31 à Novillard et 32 pour Belfort.
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12: Bonsoir à tous. Si vous avez connu la première fête de la musique, le premier Walkman, le Minitel et l'arrivée du premier magasin de meubles en kit suédois, c'est que vous avez connu les années 80. Et pour la musique, on va raviver vos souvenirs. Ça commence comme ça.

0: voyage. Évidemment, c'était Désirless. 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
0: Le tube qui a fait le tour du monde, un titre qui parle de voyage, mais pas qu'en termes de kilomètres. Hein. Voyage aussi initiatique, intérieur, et ça lui correspondait très bien. Désirless est une passionnée d'écriture, de philosophie, de spiritualité. Quand on lui demande, après le succès mondial de Voyage Voyage, de refaire un titre similaire et de garder sa coupe de cheveux façon balai-brosse, elle claque la porte de sa maison de disques et reprend sa liberté. Bon, une question d'équilibre, comme chante Francis Cabrel.
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0: combien de temps? C'était Stéphane Echer. Alors, ça fait combien de temps qu'on aime cette chanson? La réponse est 39 ans. Bah oui, elle est sortie en 87. Et Stéphane Echer, vous pouvez le croiser cet été. Il sera notamment le 17 juillet en concert au festival Les Alpagas Bleus de Saverne en Alsace. Allez, c'est 100% années 80. Dans un instant, un tube qui donne envie de chauffer la piste de danse. Sous la boule à facettes, Rockwell, Somebody's Watching Me.
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0: Ici Belfort Montbéliard, c'est des infos pratiques toutes les heures et juste après, retour du son 80.
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2: Quelques idées sorties comme le festival au fort des Basses-Perches de Donjoutin de samedi à lundi. Avec des animations, des jeux en bois, un espace lecture, un autre détente, cinéma en plein air samedi avec le film en fanfare, animation familiale le dimanche, visite gratuite du fort et du rucher communautaire, soirée guinguette et lundi, karaoké, guinguette et vue sur les feux d'artifice de Belfort, ouvert samedi de 16h30 à 23h30, dimanche de 15h à 19h, lundi de 18h30 à 23h, c'est gratuit, mais il est plus prudent de faire vos réservations sur le site billetweb.fr. Cinéma en plein air, vendredi prochain, Villafranche sur le terrain, derrière la salle des fêtes, vers 22h, on va vous passer la comédie déjantée Astérix Obélix, Mission Cléopâtre, avec un Jamel Debbouze en pleine forme, entrée gratuite, mais n'oubliez pas de prendre une chaise ou un petit plaid, enfin de quoi être bien quoi.
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0: Mix. C'était Here Come the Rain Again.
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0: Pour la suite, j'ai choisi un autre duo, mais masculin, sans doute le plus populaire des années 80 en France. David et Jonathan. Le 7 juillet 1987, ils sont numéro 3 du top 50 avec Bella Vita. Un titre né durant une retenue de David encore au lycée en 85. Il chantonne la mélodie, un autre élève lui écrit les paroles, puis il demande à un autre, Jonathan, d'enregistrer la maquette. Elle est remarquée par un producteur, et puis la suite, vous connaissez. Les deux garçons vont connaître un premier succès avec Bella Vita. Et voilà ce que ça donne.
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0: Tracy Chapman, c'était Baby Can I Hold You. 1989, le premier album de Tracy Chapman sur lequel figure ce titre se vend à 1 million d'exemplaires en France. Elle reçoit un disque de diamant incroyable, n'est pas 80. Allez, bientôt 20h, vous allez retrouver Émilie Mazoyer, les essentiels de Décibel. Mais la musique continue en version 80 encore un petit peu. Hein. Jean Schultes arrive avec Confidence pour Confidence, juste après ça.
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2: Il était temps que vous veniez dans cette émission. Bonsoir, comment ça va?
3: Bah, ça va très bien, et vous?
2: Ça va très très bien. Marguerite, c'est pas compliqué. On vous a découverte le 12 octobre 2024 sur le plateau de la Star Academy, première émission de cette saison 2024-2025. Vous chantiez Corinne Charby.
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2: Tube des années 80, top 50 à mort. Deux mois plus tard, vous quittez la Starac le 28 décembre 2024 sur cette chanson-là.
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2: Sublime chanson d'Iseult, qui elle est, contrairement à Corinne Charby, pas du tout dans le top 50, et qui est une artiste indépendante, super chouette, super militante, et pas vraiment tournée vers le grand public. En tout cas, on lui souhaite que ça arrive un jour, mais là c'était pas le cas. Donc je me dis, en deux mois, vous avez renversé la matrice, vous êtes trop forte. Passer de Corinne Charby à Iseult en prime sur TF1. Vous êtes une magicienne, Marguerite.
3: Peut-être un peu. Moi, je ne sais pas si je suis passée de l'une à l'autre. C'est juste que j'aime l'une et j'aime l'autre, en fait.
2: Ça, c'est intéressant.
3: J'ai pas envie de choisir. Ouais. Je trouve que toutes ces chansons sont trop belles. Il faut donner de la place à toutes les belles chansons, qu'elles soient dans le top 50 ou pas.
2: Ouais. Alors vous, oui, mais la télé, surtout à 21h, surtout en prime time, surtout le samedi soir, elle préfère vraiment quand même laisser sa chance au tube. Et donc voilà, je trouvais que c'était chouette que vous ayez pu comme ça mettre en avant tout un tas de trucs. Je l'ai dit tout à l'heure, vous n'avez pas gagné donc cette édition de la Star Academy. En revanche, vous avez signé avec les filles, les meufs, un des tubes notamment de l'été dernier. Moi, j'ai passé mon été à chanter cette chanson avec ma fille de 11 ans qui l'adore, avec ma mère. Enfin voilà, c'est vraiment une chanson, je trouve, qui a fédéré. Quand vous l'avez enregistrée, vous imaginiez que ça deviendrait un hymne?
3: Non, pas du tout. Je crois que quand on veut faire un hymne, on n'y arrive pas. Je crois que si j'avais voulu faire une chanson qui rassemble comme ça et qu'on qualifie ensuite d'hymne, si c'était intentionnel, je l'aurais sûrement pas écrite pareil. Cette chanson, elle a une spontanéité. Le texte est absolument intact. On l'a écrite en une heure. Et il n'y a jamais eu de changement de texte. C'est même les prises de voix qu'on entend dans la chanson sont les prises de voix du jour où on a fait la maquette et j'ai pas voulu refaire de voix. Parce que c'est vraiment, elle est sortie comme ça et on n'a pas trop voulu y toucher après. Même en termes de réal, de prod, on a juste affiné, quoi, mais c'est quasiment la maquette, en fait.
2: Alors vous dites « on », c'est qui « on » ?
3: Eh bien, moi, je fais de la musique, en tout cas, j'ai travaillé sur cette EP avec deux artistes, notamment, après, il y a eu aussi des producteurs et une productrice additionnelle, mais sur la composition et l'écriture, j'étais entourée de Vincha et un autre artiste qui s'appelle François Henry. Voilà, qui a aussi fait toute la réale de l'album.
2: Alors Vinci, on le connaît parce que pour le coup, il a beaucoup écrit avec des artistes qu'on connaît bien.
3: Bien sûr, comme Elena, Ben Mazoué, Mentissa, exactement.
2: Ouais. Et en revanche, le second, je le connais pas. Comment vous êtes retrouvés à travailler avec
3: François Henry? Bah, c'est une trop belle histoire parce que

0: Je trouve que François-Henri, c'est un artiste avec lequel mon frère Baptiste avait déjà travaillé. Il a aussi son projet solo, dont moi j'étais absolument raide fan. C'est aussi un ami vraiment depuis des années et des années, des années de mon frère. C'était le témoin de mariage de mon frère. On a chanté ensemble au mariage de mon frère il y a des années. Et moi, j'ai toujours été très fan de FH et j'avais un peu ce rêve au fond de moi de faire de la musique avec lui un jour. Et voilà, et quand je suis sortie de la Starac, j'ai dit je veux absolument, et j'espérais qu'il accepte parce qu'on est aussi très proches dans la vie. Et j'avais peur qu'il accepte pas parce que ça peut aussi venir se faufiler un peu dans le rapport amical qu'on a, etc. Et au final, ça s'est trop bien goupillé. Et en fait, c'était aussi tellement concluant les premières sessions de studio qu'on a faites ensemble que c'est devenu un peu une évidence.
1: Alors, ce qui est fou quand même, voilà, c'est de se dire que les filles, les meufs, Marguerite, vous l'avez fabriqué avec deux gars.
0: Oui, c'est
1: incroyable,
0: vrai.
1: Incroyable quand même.
0: Avec un gars en plus, parce que pour le coup, les filles et les meufs, c'était que Vincha et moi.
1: Ah.
0: Le jour en tout cas de la création de la chanson. On était deux, enfin j'étais pas dispo, enfin bref, voilà. Et ouais, c'est assez intéressant. En plus, je sais que Vincha, à ce moment-là dans sa vie, explorait beaucoup aussi la question de la masculinité, des injonctions de masculinité, de virilité, etc. Et je pense que c'est peut-être ça aussi qui a insufflé dans le texte cette dimension, ce passage dans le deuxième couplet. Et je pense qu'au final, ça a donné aussi deux visions qui sont complètement complémentaires, parce qu'on est un homme et une femme voilà, dans la pièce. Et ça a donné peut-être aussi beaucoup de nuances au titre, ce que je trouve très chouette. Et moi, je préfère...

0: Et nous on adore Marguerite, ça c'est le premier tube, les filles, les meufs, démarrer par un tube, ça doit quand même donner vachement d'élan, non Marguerite?
1: Ah bah oui, carrément, ça, franchement, ça donne une sacrée impulsion. Je crois que c'est bien aussi, il y a quelque chose qui est bien, c'est qu'en vrai quand les filles, les meufs est sorti, j'avais déjà écrit toutes les chansons de l'EP. Et ça, je crois que c'est bien. Parce que du coup...
0: Vous n'avez pas essayé de reproduire le succès?
1: Non, et c'est vraiment...
0: Ça aurait été piégeux, ça.
1: Ouais. Oui, je pense. Et je pense que je me serais mis une pression. Et là, c'est vraiment chouette que j'ai pu... J'avais déjà cette petite bibliothèque de titres. Et depuis la sortie des films, aussi toutes les autres sessions de création que j'ai faites, c'était vraiment dans cette dynamique de me dire, en fait, reste dans le même esprit qu'au tout début. Parce que c'est ça qui fait la musique qui te ressemble, quoi.
0: Petite bibliothèque de titres, c'est tellement plus mignon que EP.
1: Ah oui, c'est une petite bibliothèque.
0: Une petite bibliothèque, grandir, première EP de Marguerite. Oui, il y a 6 titres. Et avec ces 6 titres-là, je trouve qu'on a une assez bonne idée de où vous voulez aller et d'où vous venez aussi. Parce que ça, vous l'avez beaucoup expliqué en interview, mais je veux bien que vous en disiez quelques mots aussi ici, parce que nos auditrices, nos auditeurs étaient peut-être pas au courant. Ce sont des chansons que pour certaines, vous portez en vous depuis très longtemps.
1: Oui, en fait, c'est des thématiques qui m'ont habité, qui m'habitent encore, mais qui m'ont habité toute ma vie jusqu'ici.
0: Donc d'adolescence, même,
1: ouais, d'enfance. Et en fait, c'était vraiment, je crois, important pour moi pour commencer mon projet musical de reconvoquer un peu la petite fille que j'étais, l'ado que j'étais. Et c'est ce qui est fait dans toutes les chansons, à un endroit ou un autre, dans une dimension ou dans une autre. C'est toujours, ça reste subtil, hein. Mais c'était vraiment important pour moi. Je sais pas trop l'expliquer, mais c'est ce qui est venu naturellement dans le processus créatif et aussi dans le choix des chansons que je mettais sur le disque. Donc
0: moi je me suis dit que ça avait peut-être aussi à voir avec le fait qu'on vous a découverte donc dans cet énorme programme télé qui est la Starac, où on vous a vu matin, midi, soir, faisant du sport, rigolant, chantant, galérant parfois, et qu'en fait on avait vu tellement de choses de vous, vous vous êtes dit attendez. Regardez, je suis ça aussi, et vous avez envie peut-être de dérouler un peu votre histoire.
1: Oui, c'est très juste. Je pense que d'ailleurs c'est un des premiers trucs que j'ai dit à mon label, c'était de dire en fait maintenant j'ai aussi envie de vraiment pouvoir maîtriser totalement ce que je raconte de moi, dans le sens garder. En fait, moi je pars du principe que tout ce que j'ai à dire et tout ce que je veux que le grand public sache de moi est dans les chansons. Et voilà, c'est de me raconter d'une autre manière, avec des vrais choix, ouais, des choix artistiques aussi qui me ressemblent. Et oui, effectivement, c'est ce que j'ai fait sur le disque.
0: Alors l'enfance est là, mais elle n'est pas idéalisée. L'enfance, c'est aussi l'âge des désillusions. Hein.

0: Coldplay, ça n'existe pas. Alors, celles et ceux qui vous ont découvert avec les filles, les meufs, qui est une chanson vraiment hyper solaire, là, vous êtes plus dans le côté, vous êtes dans la, oui, le côté lunaire, on va dire, le côté plus mélancolique. Ça, c'est une part de vous qui est importante aussi.
1: Oui, c'est une immense part de moi. J'ai le souvenir d'une photo de moi quand j'étais petite, vraiment, où j'ai le regard complètement dans ma... Dans mon monde, et c'est une photo que ma maman elle me montrait souvent en me disant c'est tellement toi. Et c'est vrai que, mais sans, enfin, mais c'est juste que, ouais, je pense que j'ai cette, mais on l'a tous, mais moi, ouais, j'adore aussi la mélancolie, ça a été un refuge aussi vachement.
0: Ouais. Vous êtes le genre à mettre une chanson triste quand vous êtes triste pour y aller carrément, quoi.
1: Ah ouais, carrément, ouais. Mais aussi pour explorer, pour aller au bout, en fait, des choses. Ouais, je sais pas trop pourquoi, mais c'est quelque chose qui fait partie de moi aussi. Et c'est aussi avec cette mélancolie-là, parfois, que je regarde le monde. Donc, je trouvais ça bizarre de pas la mettre dans le disque, quoi.
0: Ce qui est chouette aussi, c'est que, vu votre jeune âge, Marguerite, vous êtes pas si éloignée de ça, si déconnectée de ça, de votre enfant intérieur, de votre adolescente intérieure. Et c'est pour ça que souvent, quand, nous, les vieux, on parle de l'enfance, on l'idéalise totalement. C'était mieux, on n'avait pas mal au dos et on payait pas d'impôts. Donc voilà, forcément, c'était mieux. Mais quand on est plus proche, on se rend compte qu'en fait, c'est vachement plus nuancé que ça, l'enfance. Et c'est pas forcément un âge d'or. Alors, c'est chouette, mais il y a des hauts et des bas, quoi.
1: Bien sûr. Et moi, d'ailleurs, toute mon enfance, je voulais qu'une chose, c'était devenir une adulte, quoi. C'était vraiment mon obsession. Je voulais traîner avec les adultes, je voulais parler comme une adulte et surtout qu'on me considère comme une adulte.
0: Vous vouliez quoi, la liberté ?
1: Ouais, je crois que je voulais la liberté, je voulais la maturité, je voulais ça. Et pareil, c'est des choses, je ne sais pas expliquer pourquoi, mais c'est comme ça, c'est moi. Aujourd'hui encore, je supporte pas qu'on m'infantilise. Je crois que c'est la chose qui me déplaît le plus et qui peut me mettre dans une colère, dans une tristesse énorme. Donc c'est aussi ça, quoi. C'était mon obsession, grandir, en fait. Ouais. C'était vraiment mon obsession.
2: D'où le titre.
1: Ouais. Ouais, ouais, complètement.
0: Alors, ce qui est fou, c'est que dans le monde professionnel dans lequel vous évoluez maintenant, qui est la musique, il se trouve que c'est un milieu qui a été connu pendant des décennies pour infantiliser les femmes, en faire soit des muses, soit des poupées chantantes, qui n'avaient pas droit au chapitre. Et si jamais elles avaient une opinion du type Madonna, se faisait traiter de diva ou de femme difficile. Est-ce que là, en y étant, vous vous dites, ok, donc pas d'infantilisation, est-ce que vous êtes vigilante à ça?
1: Ouais, bien sûr. Bon, je le suis au quotidien. Je rajouterais aussi on a eu aussi une époque et il y a encore du travail, mais où les femmes étaient aussi sexualisées
0: bien
1: beaucoup.
0: Sûr, ouais.
1: Et ça a été en tout cas un vrai sujet pour moi parce que je le savais et j'avais vraiment pas envie de subir et de traverser ça. Je pense aussi que j'ai cette envie, en arrivant comme ça, en rejoignant cette nouvelle génération d'artistes et de chanteuses, j'ai envie de participer à ça, de mettre fin un peu à ce système qui a été effectif bien trop longtemps et dont plus personne ne veut en réalité, je crois. Je crois même pas que ce soit le genre de musique que les gens ont envie d'écouter et le genre de manière de vendre la musique auquel les gens ont envie d'assister. Et je crois que ça, c'est important de le dire aussi. Donc ouais, moi, ça a été effectivement un des sujets aussi centraux de ma réflexion autour de ce nouveau métier. Et je crois qu'aussi, c'est quand même très... Enfin, ça transpire aussi dans mes choix et dans nos choix à toutes. D'ailleurs, je le vois, toutes les artistes de ma génération de chanteuses, ouais, qui on est toutes quand même vachement imprégnées de ces envies là, de ce désir et de ce discours là qui nous est très important, je crois. Et ça rejoint aussi ce qui se passe dans la société aujourd'hui pour les femmes, en fait, aussi en général, quoi, une vraie libération et un vrai désir d'être autre chose que des corps,
0: ouais, voilà. des premières dauphines.
1: C'est pas la première fois et ce sera pas la dernière. 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

0: Il y a plein de façons d'envisager cette chanson Première Dauphine sur Grandir, parce que c'est un truc avec lequel il faut faire la paix justement en grandissant, hein, de pas être toujours choisi,
1: bien sûr,
0: pas toujours gagné. Ça vient de là cette chanson.
1: Ça vient complètement de là. En fait, c'est une chanson qui explore deux éléments pour moi. Vraiment, il y avait une partie de moi que j'avais très envie d'explorer en musique, c'était l'empathie. Parce que on m'a toujours dit énormément, même mes psys me disaient tout le temps que j'en avais beaucoup. Et je crois
0: que mes psys, vous avez entendu, c'est un dossier, Marguerite, il en faut plusieurs en fait.
1: Gros dose que je viens de lâcher.
0: C'est ça.
1: Mais en même temps, il faut en parler. Il faut prendre soin de sa santé physique et mentale.
0: C'est quelque chose qui n'est pas une tradition dans la musique.
1: Voilà.
0: Et qui aujourd'hui existe. Et tant mieux. Et si on en avait parlé avant, on aurait peut-être encore, je sais pas, des Amy Winehouse avec nous, par exemple.
1: Complètement.
0: C'est super d'en parler.
1: Ouais, complètement. Et donc, ce thème de l'empathie, d'être là aussi pour les autres, tournée vers les autres, je trouvais ça important. Et aussi parce que, moi, dans ma vie, j'ai été confrontée à beaucoup de contextes dans lesquels on est choisi ou pas. J'ai beaucoup de fois, quasiment à chaque fois, pas été choisie.
0: Et parce qu'il faut dire qu'avant la chanson, vous êtes aussi comédienne.
1: Exactement.
0: Donc même chose, casting, on est prise, on n'est pas prise, une copine est prise, on est contente pour elle.
1: C'est ça, et il y a cette espèce de combat intérieur en fait, entre ce que ça veut dire de soi, de ne pas avoir été choisie, mais ce que ça veut aussi dire de l'autre, que l'autre qu'on aime a été choisi. En fait, c'est important pour moi d'avoir cette chanson qui est un peu manifeste comme ça, je peux complètement être heureuse pour l'autre personne, même si moi je suis vraiment comme une loseuse et je me sens nulle et je suis un peu dans un coin de la pièce et la fête est finie.
0: Ouais.
1: Et en même temps, j'ai juste envie de me concentrer sur ça en fait, sur le succès de l'autre et je crois que c'est une chanson très importante. J'ai aussi c'est aussi venu parce que j'ai vu une interview d'Hakim Jemili qui parlait de ça et qui m'a trop marquée. Il en parle super bien, de dire on peut aussi être heureux par procuration. Enfin, je sais pas si ça se dit comme
0: se réjouir du succès des autres.
1: Complètement, ouais. Et que ça peut provoquer un bonheur complètement sincère et complètement égal au bonheur qu'on peut avoir pour soi, en fait.
0: Bon. Ceci dit, on est ravis pour vous, comme quoi ça marche.
1: Maintenant, je me sens quand même plus
0: Miss France
1: que Première Dauphine.
0: Ah ouais, là, c'est Miss France.
1: On est plein de Miss France, en fait.
0: Un gang de Miss France.
1: Un gang de Miss France. Même si, je pense beaucoup de choses de ce programme qui, je pense, ne devrait pas exister. Mais voilà, en tout cas.
0: Ne devrait plus exister. Bon, on n'ira pas. De toute façon, Marguerite, on n'était pas libre.
1: On n'ira pas. Non, c'est ça. Moi, j'ai judo ce soir-là. Mais j'envoie toute ma force aux candidates, évidemment, qui ont un courage énorme.
0: Voilà.

0: Ah ouais, c'est Marguerite qui est notre invitée ce soir. Et cette chanson, La Maison, bah c'est ça en fait, c'est avoir tellement envie de grandir, se trouver un peu à l'étroit dans sa condition d'enfant et se dire, mais quand je serai grande, ma maison, elle aura tout ce que j'aime.
1: Exactement.
0: Vous y êtes là, vous y arrivez, vous le sentez venir?
1: Et ouais, je commence à y arriver, hein. C'est aussi, mais c'est marrant parce qu'en fait, même quand je me suis installée dans mon premier appart, je trouvais pas ce truc.
0: Pas encore.
1: Ouais, je pense qu'en fait, c'est aussi le chemin d'une vie, en vrai, parce que même si on trouve un endroit où on se sent bien, bah, en fait, il y aura un autre truc dont on aura envie. Et voilà, c'est juste comprendre qu'en fait, ce qui est important, c'est de savoir où on se sent chez soi et de prendre soin de ça, en fait. Ouais. Et d'être dans la construction, dans une énergie de construction.
0: En tout cas, vous lâchez un sacré dossier dans cette chanson. Ça vous fait un point commun avec Whitney Houston, par exemple. Vous avez commencé à chanter à l'église, comme les chanteuses soul américaines et tout. À la messe en France, on chante aussi. C'est nouveau, ça.
1: Et oui, bon, ouais. Après, c'était pas gospel, vraiment. Hein. Non, mais non. En fait, c'est vrai que j'étais dans une famille où j'allais à la messe tous les dimanches quand j'étais petite.
0: Vous dites que c'est long dans la chanson, c'est drôle.
1: Ouais, c'était long. C'était long et.
0: Et on n'est pas très bien assis.
1: Et on n'est vraiment pas bien assis. Ouais. Et il fait froid et je comprends pas ce qu'on dit et je comprends pas ce que je fais là.
0: Mais vous chantez.
1: Mais il y a des chants. Et ouais. Je crois que c'est vraiment ce qui m'a fait tenir ces dimanches si longs. C'était de pouvoir au moins chanter les chansons qui parfois ont des refrains, je dois dire, assez catchy.
0: Mais oui, c'est vrai.
1: S'il y a bien une chose qu'on peut apprécier dans une messe, ce serait ça.
0: Les bons refrains.
1: En tout cas, pour ma part et de mon point de vue personnel, évidemment. Et voilà, et moi, c'était ce qui me faisait tenir, en fait. Et je chantais, voilà, je voyais mon papa aussi chanter et dormir entre les...
0: entre les chants.
1: Entre les chants. Voilà, le dossier.
0: Parlons d'émotion, puisque cette chanson, Les Avions, ça nous a mis la larme à l'œil, à moi et à Iris, qui est derrière la vitre, qui réalise cette émission.

0: Voilà une excellente question à laquelle on ne trouvera jamais la réponse. Hein. Est-ce qu'il y a des trucs indestructibles dans la vie?
1: Franchement, je ne crois pas.
0: Non.
1: Je crois pas, et je crois que c'est aussi ce qui éprouve cette chanson, c'est que je trouvais ça intéressant parce que le refrain il est très presque enfantin cette question. Un enfant peut-être pourrait poser cette question à son parent, etc. Et je trouvais ça intéressant parce que c'est vrai que ça parle du désamour, de la rupture amoureuse, et j'avais envie de parler de ça aussi, de l'enfant intérieur qui est complètement blessé. Parce qu'on apprend aux enfants que dans les contes de fées,
0: normalement c'est tout pour toujours.
1: Genre, quoi. Ouais. Et je trouvais ça joli, ouais, de reconvoquer cette question-là et de pas y répondre en fait.
0: C'est ça. Ou peut-être vous y répondrez dans l'album. Je sais pas. Dites-moi, parce que cette collection, cette petite bibliothèque de 6 chansons qui sont toutes formidables. Vous avez d'autres chansons en vous, j'imagine. Vous allez partir en tournée aussi avec d'autres chansons, forcément.
1: Oui, il y aura quelques exclusivités à la tournée. C'était important pour moi, c'était de découvrir des morceaux dans ce contexte-là du live. Je pense que ça va être trop chouette et j'ai hâte. Mais en effet, moi, je suis de toute manière, j'aime faire des chansons, donc je vais continuer à en faire. C'est sûr que j'ai pas envie de m'arrêter à une bibliothèque de 6, enfin une bibliothèque avec 6 livres. Je pense
0: non,
1: que
0: c'est pas assez.
1: Un petit peu en rond. Donc
0: vous
1: bien
0: êtes
1: sûr.
0: Toujours en
1: ouais, ouais, je travaille processus. Sur la suite. J'essaye aussi de m'inspirer énormément dès que je peux. Et voilà, pour continuer à raconter des choses.
0: Eh bien, bonne route, Marguerite.
1: Merci beaucoup
0: d'être venue nous voir. Grandir est disponible. Et c'est assez rare pour être souligné, disponible également en vinyle. Parce que les EP, les petites bibliothèques de chansons, parfois, on se dit, on va pas faire de vinyle. Marguerite a fait un vinyle. Et je crois que vous encouragez tout le monde à aller plutôt l'acheter chez des disquaires indépendants.
1: Ben oui. Alors évidemment, le disque, il est disponible dans les Fnac, dans les Cultura. Mais je crois que c'est cool aussi de rappeler qu'il y a des disquaires dans les villes et dans les villages aussi parfois. Et c'est hyper important de les soutenir aussi parce que c'est des lieux quand même aussi de rencontres, de conseils. Et c'est important pour moi aussi de le dire.
0: Bisous les disquaires. Bisous Marguerite.
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0: Bienvenue dans Décibel, c'est la première fois qu'on fait une émission ensemble, je suis très contente.
5: C'est gentil, merci.
0: Bienvenue ici. Avant de parler de ce nouvel album, j'aimerais savoir quelle est la place du son qui arrive dans votre envie de fabriquer ce nouvel album.

0: C'est votre duo avec Étienne Daho.
1: En fait, c'est plus complexe que ça. Enfin, l'envie de faire un disque, ça part jamais. J'ai toujours envie de faire un disque, mais je fais aussi d'autres métiers qui m'éloignent de la musique parfois. Et c'est pas plus mal, parce que comme ça, je nourris mes expériences et je mets tout ça dans les disques. Travailler avec Étienne Daho, ça fait aussi très longtemps que j'en ai envie et que lui aussi en avait envie, mais on n'avait jamais vraiment trouvé le moment de vie pour nous. Et effectivement, le fait de chanter avec lui il y a 2 ans sur son disque, il m'a invité à chanter un duo sur son disque, m'a mis devant l'évidence que c'était maintenant qu'il fallait qu'on fasse ce disque ensemble.
2: Je suis étonnée quand vous me dites que vous avez tout le temps envie de faire un disque. Moi, j'imaginais que quand on a plusieurs métiers, vous faites du cinéma, vous faites du théâtre, etc. Puis il y a aussi sa vie perso à soi où parfois on a envie de faire autre chose loin du public. Je pensais que oui, les envies se relayaient.
1: Oui, alors vous avez raison, parce que quand je dis j'ai tout le temps envie de faire un disque, c'est pas pour en faire tout le temps.
2: Ah oui, voilà.
1: C'est en fait l'envie est tout le temps là. Après, je sais qu'il me faut du temps pour le faire bien, et que surtout j'ai le privilège qu'on me laisse le temps de prendre ce temps. Donc, mais effectivement, quand je tourne un film ou que je fais du théâtre, j'ai pas envie de faire un disque. J'ai envie de faire le film ou la pièce de théâtre. Et ou donc, à partir de votre envie et la concrétisation de cette envie, ça prend quelques années.
2: Et est-ce que c'est bien justement que ça vous manque?
1: Oui, c'est bien. Je peux pas dire que ça me manque non plus, parce que quand je fais autre chose, j'adore ce que je fais.
2: Oui, ouais.
1: Et puis quand je me mets à travailler sur la musique, en fait, j'ai pas le temps que ça me manque, parce que je suis tellement en train de travailler dessus que ça me manque pas. Je suis en plein dans la musique.
2: Ouais. Donc. Et alors pour ce disque-là spécifiquement, vous avez mis, alors l'expression est moche, mais elle est imagée, les mains dans le cambouis, vraiment. On va en parler, mais vous êtes partout sur cet album. Évidemment, c'est le vôtre et vous chantez, mais vous êtes à la production, à la fabrication. On vous voit au chœur, au clavier parfois aussi. Enfin, aux arrangements, c'est hyper réjouissant de voir à quel point vous l'avez embrassé, ce disque. Ça, c'était une envie depuis plusieurs albums de vous impliquer de plus en plus dans la fabrication.
1: Ouais, depuis mon 4e album, ça a toujours été le cas. J'ai toujours écrit plus ou moins ou composé des chansons et participé à l'arrangement, à la réalisation du disque. Là, il se trouve que celui-là, depuis sa conception, c'était vraiment un album fait à trois avec Étienne Daho et Jean-Louis Pierrot à 6 mains, tous les trois depuis les chansons qu'on a écrites chacun de notre côté, plus après celles qu'on a écrites ensemble. Mais l'élaboration de ce disque, les maquettes, leur construction, leur arrangement, ça on l'a vraiment fait tous les trois, tout ensemble, à l'unisson, avec en étant en même temps très différents et très complémentaires, ce qui fait que le talent et l'expérience de l'un ou de l'autre nous a fait monter ce disque en puissance, je trouve.
2: Oui, je le trouve aussi. Il est exceptionnel, le retour des beaux jours. Ces beaux jours, on les appelle évidemment sur la chanson titre. Allez.

0: Alors les beaux jours, c'est un pays imaginaire, c'est quelque chose qu'on veut retrouver, c'est quelque chose qu'on peut souhaiter très fort, c'est un rêve, ça peut devenir réalité. Comment vous les voyez, vous, les beaux jours?
1: C'est tout ça, mais vous avez mis peu de réalité dans vos commentaires, mais je suis d'accord avec vous, c'est par la force des choses, évidemment, c'est ce qu'on ressent. Mais le titre de ce disque, bon déjà c'est le titre d'une chanson qu'a écrit Étienne Dao sur ce disque, que j'adore cette chanson et j'adore ce titre. Et l'idée de donner ce titre à l'album, c'est, oui, effectivement, c'est comme un espoir, comme une prière, en tout cas de tendre vers les beaux jours, ça me paraît évident pour moi, même si c'est pas facile tous les jours.
0: Non.
1: Vraiment, vraiment. Et puis c'est pas facile, c'est plus ou moins facile selon là où on est né. Donc et évidemment, c'est quelque chose qui parfois même est impossible à concrétiser pour certains. Mais j'ai l'impression que la phrase peut être un leitmotiv.
0: Ouais. C'est ça, ou un mantra. D'ailleurs, c'est ce que je ressens en écoutant Éléments. Il y a vraiment ça, ce côté mantra.
1: Oui, oui, oui.
0: On les appelle les beaux jours, et puis à force de les chanter, ça va arriver, quoi.
1: Exactement, exactement. Il paraît que ça marche d'une certaine façon, parfois.
0: Il faut y croire.
1: Oui.
0: En tout cas, on a envie d'y croire, oui, en vous écoutant. Vanessa Paradis, je voulais vous demander quel est votre rapport avec la nature. On a beaucoup parlé des villes avec vous. Vanessa Paradis, c'est Paris, oui, mais c'est aussi New York, oui, mais elle a enregistré à Bruxelles, oui, mais Los Angeles. Mais en fait, la nature, elle est là. Alors, dans la chanson Éléments, de manière très évidente.

0: Et puis quand vous parlez de Los Angeles, en fait, vous parlez de la nature de Los Angeles, les tremblements de terre, les fleurs, la pluie, les plantes. Tout ça, c'est la nature qui dévore presque cette ville tentaculaire. C'est quoi votre rapport avec la nature ?
1: Il est crucial, le rapport à la nature. Il est transcendant, il est rassurant, inquiétant. Il est plus grand que nous. Il était là avant nous, il sera là après, il sera là après nous, la nature. C'est grandiose. Il y a des arbres qui poussent sur terre, qui font pousser des fruits, qui nous nourrissent. Enfin, la beauté de cette existence. Et la nature répare, la nature protège, console, fait réfléchir, fait le tri. La nature, c'est primordial, la nature. On vit grâce à elle. Ouais. Et puis, quand on est un peu perdu dans sa vie, d'aller simplement marcher, juste marcher, en essayant d'arrêter de réfléchir. Je trouve que quand on revient d'une balade comme ça, dans la nature, on va toujours mieux quand on revient.
0: Retour des beaux jours, nouvel album de Vanessa Paradis. C'est un album d'amour, on peut dire ça. On parle de chansons d'amour, on pourrait dire que c'est un album d'amour.
1: Bien sûr, bien sûr. Ouais. C'est souvent le cas avec moi.
0: Oui.
1: Mais oui, bien sûr, c'est un album d'amour.
0: On va pas faire de la psychanalyse, mais vous vous êtes demandé pourquoi toutes ces chansons d'amour, justement. Pourquoi est-ce que, alors quand c'est pas vous qui écrivez les textes, pourquoi est-ce que votre cœur vous portait vers des chansons qui parlaient d'amour?
1: Parce que je sais que ça me touche, ça parle de moi et ça parle des autres. Donc une chanson, on cherche à la faire sienne, mais à la partager avec le public, en tout cas qu'elle résonne dans leur esprit, dans leur cœur, qu'elle parle d'eux. Et l'amour, ça parle de nous tous.
0: Ah oui. Oui. Alors sous toutes ses formes évidemment, et chacun prendra la chanson qui correspond le plus au moment de sa vie. Mais si vous êtes en pleine rupture, Vanessa, est-ce qu'il vous faut en stock? Au moins la rupture avec vous, on danse.
1: Non, c'est vrai, mais en même temps, c'est aussi une chanson d'indépendance.
0: Ouais.
1: C'est pas qu'une chanson qui parle à l'autre. C'est une chanson de rupture, mais c'est aussi une chanson de quelqu'un qui prend sa vie en main et qui écoute vraiment plus son cœur que celui de l'autre, qui peut lui raconter des histoires, ou en tout cas qui a plus de mots que d'actes. Et j'ai aimé cette chanson de girl power.
0: Exactement, ça donne de l'élan, tout comme Make You Mine. Si vous vous demandez s'il faut faire le premier pas, Vanessa vous dit mais oui.

0: quand vous êtes en studio, est-ce que vous pensez à la réaction du public? Je sais que certains artistes sont allergiques à ça et se disent « Non, faut surtout pas que j'y pense, ça va m'influencer. » J'ai l'impression que c'est pas votre cas.
1: Non, mais c'est pas exactement à la réaction du public, parce que ça, on peut jamais savoir. Mais en revanche, il y a des chansons où on est en studio et immédiatement, on se projette sur scène en se disant « Oh, ça va être génial sur scène !» Les chansons, tout de suite, en fait, parce qu'elles ont une vie interminable, les chansons, et pendant qu'on les élabore, qu'on les habille, qu'on les décore, qu'on les joue, après on se dit, oh là là, ça risque d'être très chouette, et que ça pourrait plaire au public. En tout cas, ça va mettre la pêche dans le tour de chant, dans la setlist, et tout, on pense à ça.
0: Est-ce que la musique, vous pensez, peut être un outil pour se sentir mieux?
1: Ah mais j'en suis sûre même, je parle pas de ma musique,
0: ouais.
1: la musique en général, ouais. et les chansons qu'on choisit, bien sûr. On nous a dit il y a quelques années que c'était pas un art essentiel, mais quelque part, ouais. il apporte du sourire, du soleil et du réconfort aux gens, et en tout cas moins de solitude, parce que quand on entend sa propre histoire dans un texte, on se sent moins seul. Et puis la musique nous permet de s'exprimer, de danser, de d'évacuer du stress, c'est le au début de l'humanité, ça se passait comme ça déjà,
0: ouais.
1: Avec des percussions et des chants et de la danse, et ça a toujours été l'histoire des humains, enfin une partie de leur histoire.
0: Il y a sur ce disque une chanson un peu à part qui s'appelle Trésor. Alors je la trouve incroyable. J'ai vu que celle-ci vous l'aviez fabriquée toute seule, c'est-à-dire que les paroles et la musique sont de vous. Vous êtes crédité aussi au cœur, à la guitare, au clavier, donc j'ai l'impression que c'est vraiment votre bébé, cette chanson Trésor. Et alors, elle sonne comme ça.

0: d'ailleurs, c'est marrant parce que c'est des sonorités qui à la fois peuvent nous penser à des titres de rap de Los Angeles, vraiment rap américain, West Coast. Et il y a un petit côté aussi, le travail que Mark Ronson avait fait sur l'album d'Amy Winehouse. D'où ça sort tout ça? Racontez-moi ça, comment vous l'avez
1: très, très
0: fabriqué.
1: Ce que vous dites comme référence. Moi, c'est mon amour du rap des années 90-2000. Alors, c'est West Coast, East Coast. Enfin, je les aime des deux côtés.
0: C'est mieux pour la santé d'aimer les deux.
1: Oui. J'ai toujours, même si mon projet n'a jamais été de devenir rappeuse parce que je le ferais pas bien du tout, mais en revanche la rythmique de rap de cette époque-là me plaît tellement, et donc c'est aussi parce que j'ai appris à enfin me servir de logiciel sur l'ordinateur pour arriver à, alors c'est pour ça que je suis créditée au piano et à la guitare, parce qu'il y a certaines chansons que j'avais maquettées toute seule, et ça c'était un nouveau truc dans ma vie de chanteuse, c'est que d'aller un petit peu plus loin que mes compositions guitare voix, ouais, ou piano voix, c'est que j'ai réussi un petit peu, j'ai appris à les élaborer un petit peu plus loin, et en tout cas dans la rythmique. Et voilà, et cette rythmique là c'est une de mes préférées, c'est celle qui me fait danser depuis mon adolescence, donc c'est aussi quelque chose de très qui fait partie de moi, de mon panthéon musical, ouais, aussi.
0: Vous avez fait un super duo avec Nekfeu qui s'appelait Dans l'univers aussi.
1: Oui,
0: donc le rap,
1: oui.
0: Voilà. Alors oui, vous n'allez pas devenir rappeuse, enfin quoique, n'insultons pas l'avenir, Vanessa.
1: Non, mais c'est aussi, mais j'adorerais ça, mais je franchement il faudrait s'entraîner, quoi. Mais pourquoi pas?
0: Mais ceci dit, c'est chouette qu'une artiste aussi populaire que vous dise son amour du rap, parce que c'est vrai que, souvenez-vous, quand vous avez commencé, il y a plein de rappeurs qui commençaient aussi, et on disait oui, non, mais ça, c'est une sous-culture, une sous-musique, etc., etc. Et finalement, avec les années, quand on vous entend sur un album de Nekfeu, ou quand vous faites des clins d'œil au rap sur vos albums à vous, on se dit que, ça y est, elle est installée.
1: Le rap, c'est extraordinaire, le rap. Ouais. C'est un mouvement musical très, très, très important. En plus, c'est ce que ça veut dire rap. Il n'y a pas beaucoup de gens qui savent,
0: non,
1: mais c'est tellement beau. Ça veut dire rhythm and poetry, rythme et poésie. Donc, franchement, c'est un art très, très important. Et puis, qui fait chanter, danser et rapper tellement de gens sur la planète. Donc, il a raison d'exister, le rap.
0: La scène, je sais que c'est important pour vous. Moi, je vous ai vu plusieurs fois en concert et j'ai vu à quel point vous êtes à la fois extrêmement généreuse et à la fois une éponge à ce que les gens vous envoient, les gens du public. C'est quoi votre rapport avec ce public que vous avez connu toute jeune? Vous avez commencé votre carrière, vous étiez ado. C'est quoi votre rapport avec eux?
1: Il y a un public qui me suit depuis très longtemps, donc c'est des retrouvailles, c'est souvent des retrouvailles, oui. Et puis il y a aussi des nouveaux venus.
0: Ouais.
1: Et alors le rapport avec le public, c'est que dans les concerts, en fait, on ne peut faire un bon concert qu'avec leur participation. Et leur participation, c'est de parfois, en fait, c'est assez étrange. Parfois, on peut avoir un public plus calme que d'autres, puis d'ailleurs, les jours de semaine font beaucoup aussi pour l'énergie du public.
0: Ah, c'est vrai.
1: On n'a pas le même public en début de semaine qu'en fin de semaine, quand les gens savent qu'ils n'ont pas besoin de se lever tôt le lendemain et qu'ils peuvent plus se lâcher et tout ça. Donc, l'ambiance s'accélère, ça se devient de plus en plus chaud en fin de semaine, ça c'est vrai. Et puis, le rapport avec le public, c'est que j'ai un grand, grand respect pour le public qui paye une place pour venir vous voir, prend du temps pour venir vous voir, se déplace pour venir vous voir. Donc, il faut qu'il passe une bonne soirée, le public, voilà. Et je ferai tout pour qu'il passe une bonne soirée. Et en fait, nous on répète, les musiciens, on prépare un show, le public vient. Et puis, il y a aussi un truc en plus parfois qui peut se passer, c'est la magie de la soirée, de notre rencontre et du moment, en fait, qui fait que le public nous galvanise, on galvanise le public et tout ça monte de plus en plus haut et peut donner quelque chose d'incroyable.
0: Ouais.
1: Vraiment très fort.
0: Quand les émotions fortes arrivent sur scène, alors il y a deux teams, hein. Il y a la team je ravale tout, il faut pas que je pleure parce que je suis en train de chanter, ou alors la team je pleure, je laisse venir les larmes. Vous, comment vous faites ça?
1: Il n'y a pas de team parce qu'en fait, on joue dans plusieurs équipes.
0: Ouais.
1: C'est que on n'est pas fait de la même force ou de la même vulnérabilité tous les jours. Donc une tournée, les concerts se passent sur tous les jours de votre vie. Il y a des jours où on est costaud, d'autres on est moins costaud. Ça dépend aussi comment le public vous émeut, ce qui se passe ou notre force du jour, quoi, ouais. En fait, à quel point on est vulnérable ou pas, à quel point on se laisse partir dans les émotions. Parfois aussi, on a un manque de sommeil qui nous rend un peu plus fragile, ouais, que d'autres jours. Enfin,
0: mais vous n'avez pas peur de ça. De toute façon, si ça arrive, ça arrive, quoi.
1: Non, je me dis pas trop pleurer sur scène parce que on peut pas chanter quand on pleure. Ouais. On a trop de sanglots dans les voix. Donc, non, le but, c'est de pas pleurer quand même. C'est plutôt de rigoler, de chanter surtout.
0: Ouais, mais pas se laisser, ouais, submerger par les émotions.
1: Non, mais après, pourquoi pas, quoi. Mais quand on est submergé, après, on maîtrise moins ce qu'on veut donner aux gens. Donc, c'est pas l'idée, mais si ça arrive, c'est pas grave.
0: Il y a un travail sur cet album incroyable autour des chœurs. Exemple, la chanson Un amour de jeunesse.

0: et ça participe à cette ambiance années 60, années 70. Depuis quelques années, ouais, les chœurs, je sais pas, moi, je faisais pas attention en écoutant les disques. Et là, sur le vôtre, je les ai entendus. Vous avez mis un chœur particulier à travailler ces chœurs?
1: Absolument. Puis je travaille aussi avec le roi des chœurs. Hein. Étienne Dao, c'est quand même le roi des chœurs et des gimmicks. Bien que moi, j'aime beaucoup ça et que je travaille toujours beaucoup mes chœurs sur mes disques, les précédents disques, même si vous n'avez pas entendu.
0: Je m'étais pas rendu compte.
1: Oui. Non, mais parce que c'est j'adore ça en fait. C'est un travail. En fait, c'est un autre travail d'habillage d'une chanson parce que on fait des chœurs, on les harmonise. Tout d'un coup, ça devient un instrument, les chœurs. Et Étienne Dao est très fort aussi pour faire des chœurs. Que les gens dont les gens se souviennent et qui font partie d'une intro ou du milieu d'une chanson et qui est des phrases que le public répète souvent dans les concerts, et ça j'adore ça. Je lui ai évidemment demandé d'en créer plein sur le disque.
0: Et puis il y a cet orchestre, il faut quand même qu'on en parle, un orchestre de 27 musiciens dirigé par Sally Herbert, enregistré à Abbey Road, mais ça ne suffit pas, c'est dans le studio 2 de Abbey Road. Le studio des Beatles.
1: Exactement.
0: C'est pas la première fois que vous avez des cordes sur vos disques. Est-ce que c'est la première fois, en revanche, que vous alliez à Abbey Road?
1: Oui. Non seulement c'est la première fois que j'allais à Abbey Road, mais c'était la première fois que j'avais autant de cordes qui enregistraient en même temps. D'habitude, on faisait ça un petit peu plus petit. Il y a beaucoup moins de musiciens et puis ils jouent sur plusieurs pistes et on arrive à faire à recréer pas un orchestre mais quand même un petit peu plus de que 4 musiciens par exemple. Mais là ils étaient 27 et c'était époustouflant parce que on a travaillé avec des cordes synthétiques pendant des mois pour construire les chansons, donc on avait ces sons de fausses cordes dans les oreilles pendant des mois, et puis à la toute fin de l'enregistrement, c'est là qu'on est allé à Abbey Road, qui est un studio mythique dans lequel les Beatles ont enregistré tous leurs premiers albums avec George Martin. Et il y a les Pink Floyd aussi, et puis il y a plein d'autres gens qui ont enregistré dans ces studios. Mais et puis le studio est dans son jus, et le décor est exactement le même, donc c'est assez troublant quand on arrive dedans, parce que si vous regardez des photos sur Internet, c'est la même chose. Et j'ai aussi pu jouer sur des pianos sur lesquels John Lennon ou Paul McCartney ont joué. Ils étaient là,
0: ils ont pas bougé.
1: Ils sont identiques, c'est les mêmes, ils sont même au même endroit. Ça, c'était très, très émouvant. Mais je dois dire, ce qu'il y avait de plus émouvant, c'était d'entendre les parties de cordes qu'on a travaillées pendant des mois jouées par des vrais grands musiciens, tous ensemble d'un coup, quoi. C'était très, très, très, très beau et émouvant.
0: Est tellement beau que vous avez décidé d'ouvrir l'album avec un orchestre et aussi la fin de l'album, la première et la dernière minute du disque finalement, c'est cette musique sublime.

0: Alors, est-ce que ça veut dire que vous partez en tournée avec 12 choristes et un quatuor à cordes, Vanessa?
1: Non, ça, c'est pas possible.
0: C'est pas possible.
1: Ça dépend, pour certains, c'est possible. Mais là, non, c'est pas le cas.
0: Mais
1: non.
0: Ceci dit, ça pourrait vous donner envie. Je me souviens de votre album live, Une nuit à Versailles, qui était acoustique, mais où il y avait déjà des cordes et tout. Et on se dit, pourquoi pas un concert symphonique une fois?
1: Non, mais ça m'est arrivé une fois, il y a très longtemps, aux Nuits de Fourvière, j'avais joué mon sixième album Love Song avec l'orchestre symphonique, enfin l'école, le conservatoire, pardon, les élèves sortant du conservatoire de Lyon.
0: Ouais.
1: Et on avait enregistré l'album en entier en concert avec tout l'orchestre. Mais oui, mon rêve, ce serait de le refaire un jour, peut-être en intérieur. Là, c'est en extérieur, c'est toujours plus... plus compliqué en extérieur, enfin dans le vent, dans les conditions là, mais j'aimerais tellement ça parce que j'aime tellement être habillée, enrobée de musique là quand on est au milieu d'un orchestre, moi ça me bouleverse, ça me chavire complètement.
0: Et ce disque ici prête très bien. Alors, je vous donne l'info, Vanessa, vous en faites ce que vous voulez, mais ici à Radio France, on a un super orchestre symphonique et on a un grand chœur de jeunes filles et jeunes garçons qui s'appelle la maîtrise de Radio France. Et je trouve que avec votre album et avec cette envie que vous avez, tout ça pourrait donner un truc complètement fou.
1: Très bonne idée.
0: Vanessa Paradis, merci d'être venue nous voir et bonne tournée à vous.
1: Merci beaucoup, merci de m'avoir accueillie.
0: Merci.
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1: L'artiste toulousain Robin Arnaud, c'est facile.
2: C'est facile d'avoir peur.
1: Robin Arnaud, un auteur-compositeur-interprète qui séduit par une écriture lumineuse et une sensibilité très personnelle. Une voix douce mais ancrée, portée par de belles mélodies. Une voix qui explore avec finesse les émotions qui traversent nos vies, les élans, les fragilités, les reconstructions.

0: jouer et j'ai vu un jeu d'échecs. Et ce jeu d'échecs a été pour moi un phare, puisqu'il m'a permis de réaliser mon métier, c'est-à-dire d'être professeur d'éducation physique.
1: Ce qui est marrant, entre guillemets, dans votre histoire, c'est que vous avez été prof de sport, et là, maintenant, vous êtes mis à apprendre les échecs dans cette bibliothèque.
0: Le hasard a voulu que Colette m'a fait découvrir d'abord l'écoquartier Ginko où j'habite et j'ai découvert la bibliothèque de Bordeaux-Lac. Ce lieu m'a plu et j'ai rencontré un joueur d'échecs et c'était le début de cette merveilleuse aventure.
1: Une formidable aventure qui marche hein, parce que vous avez eu beaucoup d'élèves depuis. Comment vous expliquez ce succès, Gérard ?
0: Alors je crois que je vois le jeu d'échecs différemment. Un enfant n'est plus dans une cour d'école, il est devant un échiquier, il va raconter son histoire. L'échiquier, c'est une toile. Et chaque coup, chaque déplacement de pièce va peut-être faire un chef-d'œuvre. Où l'enfant écrit son histoire, ce n'est plus la cour de l'école, c'est une réponse à leurs problèmes, c'est une magnifique peinture que tout le monde est capable de composer. Le jeu d'échecs, c'est la vie. Tout ce qu'il découvre sur le jeu d'échecs, il va le découvrir et il aura les meilleures réponses possibles. Et sa route sera la plus belle possible.
1: Donc Gérard, vous avez commencé les échecs à 17 ans. Maintenant, vous avez 80 ans. Qu'est-ce qu'on peut vous souhaiter ?
0: Continuer de pouvoir apporter ma passion à tous ces joueurs. Et rien ne pourra m'empêcher de continuer de faire encore un bout de chemin et d'aider tous ces jeunes.
1: Et en plus, on le rappelle, vos ateliers sont totalement gratuits.
0: Oui, vous êtes les bienvenus. Et n'oubliez pas que avant de commencer une partie, vous avez les mêmes pièces que votre adversaire. Il n'y a ni vainqueur ni vaincu. Croyez en vous.
1: Eh bien, merci beaucoup, Gérard.
0: C'est moi qui vous remercie de m'avoir tendu le micro. Je souhaite à tous les mordus, les fans de ce jeu, de venir me voir, de passer un bon moment autour d'un jeu d'échecs.
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3: Révolutionner un domaine, ça tient à pas grand-chose. Et le destin de l'Isérois dont on va parler en est peut-être le meilleur exemple.
4: Nom de Dieu.
3: Adolphe Pégou vient au monde le 13 juin 1889 à Montferrat, à côté du lac de Paladru, dans une famille d'agriculteurs.
5: Paysans, c'est dégueulasse.
3: Mais labourer des champs, s'occuper des semailles, c'est pas le projet pour Adolphe. Dès qu'il a 18 ans, bye bye la ferme, bonjour la grande muette, il s'engage dans l'armée et c'est là qu'il va faire une découverte qui va changer sa vie, le pilotage aérien. Revenu à la vie civile, Adolphe Pégou ne chôme pas. En moins d'un mois, il passe du statut de débutant à l'obtention du brevet de pilote.
6: Vous avez fait à 4G un piqué inversé avec un MiG-28.
3: D'ailleurs, un mois, c'est encore le temps qu'il lui faudra pour être embauché comme pilote d'essai par Louis Blériot, l'une des références de cet univers à l'époque.
7: Waouh ! Tout le monde se calme !
3: Mais Adolphe ne va pas s'arrêter là. C'est un enchaînement de premières qui va faire sa légende. Parce que le 19 août 1913, première, il est le premier pilote à sauter en parachute.
8: Hé hey Adolphe, on pensait t'attacher un gros drap dans le dos pour que tu sautes d'un avion qui pourtant fonctionne très bien en plein vol. Qu'est-ce que t'en penses ?
3: Et alors que la descente se fait tranquillement, il observe son avion qui descend tout seul. Sans personne aux commandes, Pégou voit son appareil faire des figures qu'il n'a jamais vues de sa vie. Sa première pensée, c'est de se dire
9: « C'est de toute beauté !»
3: Et la seconde, mais des manœuvres comme ça, ça pourrait permettre à un pilote de se sortir de situations désespérées. Une réflexion qu'il va mettre en application un mois plus tard, c'est décidément une constante, en réalisant le premier vol tête en bas de l'histoire, 400 mètres la margoulette inversée, et devant son patron Louis Blériot.
10: Quelle histoire ça aussi.
3: Le 21 septembre 1913, moins d'un mois après cette performance, le bougre accélère. Adolphe Pégou réalise cette fois tout un programme de figures acrobatiques qui se termine par le désormais célèbre loupé.
11: Attends que je t'explique mon idée, enfin.
3: Adolphe Pégou est-il le premier à l'avoir réalisé ? Les historiens n'arrivent pas à trancher entre lui et le russe Piotr Nesterov, mais ça n'empêchera pas la légende de l'Isérois de naître à ce moment.
12: Impeccable, non ?
3: Toute la presse relate sa démonstration. Il est demandé de partout, en Europe, en Russie, même en Allemagne, où on n'est normalement pas très fan des Français à l'époque. Cette star de la voltige se produit devant parfois des dizaines de milliers de personnes. Et alors que les États-Unis réclament aussi de voir Adolphe dans leurs cieux, la Première Guerre mondiale éclate. Adolphe Pégou est affecté au 2e groupe d'aviation de Reims et rapidement le professionnel des acrobaties aériennes utilise

0: son savoir-faire pour s'imposer dans les airs. Premier pilote à remporter 5 combats aériens de l'histoire, Adolphe Pégou devient donc le premier as de l'histoire de l'armée française.
1: Et Verboten aussi.
0: Pégou, pionnier jusqu'au bout. Sa légende prendra fin le 31 août 1915. Il rencontre dans le ciel Otto Kandowski, l'un de ses anciens élèves et pilotes allemands, là-bas dans les airs, pas loin de Belfort. L'aviateur germain et son mitrailleur lui rendront hommage quelques jours plus tard en déposant une couronne de fleurs ornée de l'inscription « À Pégou, mort en héros pour sa patrie ». Ses inventions ne furent pas suffisantes pour lui sauver la vie. Adolphe Pégou, le pionnier de la voltige aérienne, est un Isérois, illustre Isérois.
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4: Arnaud Fromage est avec nous chaque matin. C'est l'heure de la nécessaire minute comtoise. Mon cher Arnaud, bonjour.
5: Bonjour.
4: Du côté des radars, il y a des petites surprises. On donne vraiment des drôles de noms aux choses, parfois, chez nous, en Franche-Comté.
5: Oui, et en voici un nouvel exemple. Alors, petite mise en situation, vous êtes en voiture, vous venez de Belfort et vous roulez en direction de la chapelle sous Rougemont. Bref, vous êtes sur la départementale 83, vous passez de nez avant d'arriver à Rope. Là, vous passez devant la mairie, sur l'avenue Charles de Gaulle, il y a Céline Coiffure, mais vous continuez. La petite patte d'oie à la Vermenoncourt, vous restez sur la route principale et vous avancez encore un petit peu. Il y a les jolies maisons typiques là sur le côté et c'est là, dans le virage, qu'il faut freiner tout simplement parce qu'il y a un radar.
4: Bon, bah, pas mal la petite balade là autour de Belfort, je vois pas vraiment. Vous voulez en venir, Arnaud ?
5: Eh bien, exactement à cet endroit précis, là, sous le radar, en face de la boîte aux lettres. Parce que ce n'est pas n'importe quel radar. C'est celui qui est surnommé le radar Johnny Hallyday. Mais alors, pourquoi, allez-vous me demander, maintenant que j'ai réussi à capter votre attention ?
4: Eh bien oui, pourquoi le radar de Johnny Hallyday, Arnaud ? Oui.
5: Pour comprendre, il faut remonter à février 1970. L'idole des jeunes a donné la veille un concert à Strasbourg et doit se rendre à Besançon. 3000 personnes l'y attendent et il est 18h passé. Dans la DS Palace Citroën, qui roule à fond parce que, bah, années 70, il y a donc Johnny Hallyday et Sylvie Vartan, mais aussi Mickey Jones, le guitariste de Johnny, Jean Ponce, son manager, et Sacha Rulle, son secrétaire. On est en février, il fait nuit, il fait froid, il y a du verglas et ça roule vite, bref, Johnny perd le contrôle de sa voiture. Il glisse et se retrouve dans le fossé. Alors il parvient à reprendre le contrôle de son véhicule, parce que ne l'oublions pas, Johnny Hallyday est un pilote, mais malheureusement, il y a un bloc de béton qui bloque le fossé et la voiture finit par s'y écraser. À bord, Johnny et son guitariste n'ont rien, mais son secrétaire et son manager sont blessés. Sylvie Vartan, elle, a carrément traversé le pare-brise, elle a le visage en sang. En 1970, la ceinture de sécurité est censée être obligatoire, mais dans les faits, personne ne la met vraiment. Les voisins viennent au secours des blessés, alors au départ, ils avouent ne pas vraiment avoir reconnu Johnny et Sylvie Vartan parce qu'ils sont sous le choc, et les blessés sont conduits à l'hôpital de Belfort. Johnny s'empare du téléphone d'un riverain pour annoncer qu'il n'y aura pas de concert à Besançon ce soir-là. Sylvie Vartan, elle, s'exile quelques mois à New York dans une clinique de chirurgie esthétique où elle subira des dizaines d'opérations de reconstruction pour effacer les traces de l'accident. Alors voilà pour la petite histoire. Et c'est donc dans ce même virage, toujours à la sortie de Rope et toujours aussi dangereux, qu'a été installé en 2019 un radar, le radar Johnny Hallyday, pour nous rappeler que, star ou pas, il ne faudrait pas oublier de...

0: radar Johnny Hallyday. Voilà, on sait désormais où il est grâce à vous, Arnaud Fromage, pour la nécessaire minute comptoise. Vous menez les enquêtes dans tous les sens et vous nous faites revivre avec un superbe podcast La vie incroyable de Paul-Émile Victor, un jurassien qui, pour sa première expérience et sa première expédition, est parti au Groenland. On a entendu le premier épisode dimanche à partir de 10h. Et le numéro 2 est déjà disponible en ce moment sur l'application ICI. Vous allez véritablement découvrir ce qu'a enduré l'équipe autour de Paul-Émile Victor. Une équipée qui a été véritablement sans danger, mais ô combien importante pour l'avancée de la science. Un podcast passionnant avec vous, mon cher Arnaud Fromage. Je vous dis à demain.
1: À demain.
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1: Les gens d'ici, tous les jours, une rencontre quelque part sur le territoire. Et quand deux surfeurs très joyeux rencontrent Valérie Delos, réputée comme très joyeuse, ça donne un sacré trio qui vous réveille. Ils se sont rencontrés à Tarnos, à la plage de la Digue.
2: Bonjour, je m'appelle Max, je suis de Boucau, je surfe au Boucau depuis les années 1970. Et j'ai donc 65 ans fait, voilà.
3: Mais vous n'êtes pas tout seul, vous êtes avec, bonjour.
4: Yes, moi c'est Michel, j'ai arrêté de surfer il y a 10 ans. Et puis je m'en porte pas mal aussi, il y a un peu trop de monde. Et donc je suis très très bien, comme je suis.
3: Et vous êtes de quel endroit?
4: Bayonne, né à Paris, je suis arrivé il y a 50 ans ici.
3: Bon alors les gars, moi je ne savais pas, c'est Max et Michel, mais vous avez fait référence à Jacques. Comment il s'appelait déjà?
4: Jacques Michel.
3: Oui, Jacques Michel. Il paraît qu'il sévissait dans les buts là-bas.
4: La butte de tir, oui, absolument. Comme son nom l'indique. Ça, vous pouvez la passer, celle-là. Elle est mignonne, et c'est la vérité.
3: Oui, elle est mignonne, je ne sais pas si c'est le terme, Max.
2: Bon, écoutez, oui, c'est pas mal quand même.
4: Elle a dû vieillir depuis le temps, Marc.
3: Je ne sais pas si les nouvelles générations ont la ref, mais bon, on pose ça là.
2: Ils doivent l'avoir, on leur fait confiance.
3: Donc là, tiens, vous pouvez me présenter, puisque vous êtes là depuis très longtemps, un petit peu où on est, là, si les auditeurs ne voient pas les paysages.
4: Ouais. C'est l'embouchure de la Dour, Tarnos. C'est la première localité des Landes.
3: Quel temps vous préférez, vous?
2: Bon, on préfère même la saison, septembre, octobre, sans doute, c'est les meilleurs. Mars, avril, tout ça, c'est des vents de nord assez violents, encore un peu de fraîcheur, voire quelques giboulées, l'eau toujours un peu trouble, avec, comme il pleut, tout ça, les descentes de la Dour, de la rivière, mais toujours agréable. Toutes les saisons, ça, c'est très agréable.
3: Alors vous êtes un surfeur depuis toujours et vous continuez, dis donc à 65 ans, continuez à surfer, moi ça m'épate.
2: Occasionnellement maintenant, je reste toujours en contact avec la mer et à vélo, je vais plus souvent ramer, nager, surfer quand il y a des bonnes conditions, mais depuis un an quand même je ne suis pas trop allé, j'avais quelques blessures à cause de chutes à vélo et comme ça, et donc je surfe moins.
3: Ah oui, parce que c'est l'année dernière que vous avez surfé, c'est fait très très occasionnel comme surf.
2: Mais l'année dernière, c'était pas si loin que ça, on est qu'au mois de mars.
3: Ouais, ça,
2: j'ai beaucoup surfé l'année dernière au mois de novembre.
3: C'est un peu un mytho, votre copain Michel.
4: Complètement, oui, complètement. Je pense qu'il se rêve un peu, oui.
3: Je me promenais sur la digue et on m'a raconté, tout à l'heure, là, quand j'étais là-bas, on m'a raconté que vous avez surfé avec le frère de Lizarazu. C'est vrai ça?
2: Oui, c'est vrai, oui. C'était mon équipier. On était équipier quand on est allé surfer la vague légendaire de Bellara. Voilà, donc on était tous les deux, toujours ensemble. Ouais.
3: Et c'est quoi votre plus beau souvenir à chacun de surf, Max, le plus beau souvenir de surf que vous avez, c'était où et quand?
2: Je pense que c'est sur la vague de Safi au Maroc.
3: Et pourquoi elle était magnifique?
2: Parce que c'est déjà un spot de renommée mondiale, parce que toutes les conditions étaient réunies, et voilà, et la vague était parfaite, longue, extraordinaire.
3: Quoi. Et notre Parisien, c'était où sur la Seine, la plus belle vague?
4: Le Parisien, c'est quand je suis sorti indemne par 4 mètres ici, et que voilà, et j'ai commencé à boire de l'eau, et voilà, et à marcher sous l'eau même carrément. J'en suis sorti sans me noyer. Voilà.
3: C'est vrai, c'est dingue ça.
4: J'ai mis un peu de mes forces. Ah, voilà. Oui. Oui.
3: La vague de 4 mètres, c'est énorme.
4: Oh, il y avait 3 mètres 50, 4 mètres, oui, c'était énorme.
2: 4 mètres de non. Bon, et nous, on va marcher.
3: Bon, allez les gars, merci. Je vous dis au revoir. Merci, au revoir.
4: Ah, ciao.
2: Oui, merci, au revoir, bonne journée. Adieu, agour.
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6: Pourquoi appelle-t-on l'eau l'or bleu?
7: En fait, l'eau, ça donne de l'énergie, ça peut donner aussi des bonnes vies aux animaux et ça peut donner des bons trucs à l'environnement. Ça sert à la vie de contenir de l'oxygène et sans l'eau, en fait, la Terre, ça s'en fait une grosse boule de désert.
8: Bah, pour moi, on appelle l'eau l'or bleu parce que l'eau, c'est précieux. Prends par exemple le pays, l'Afrique, au Sahara, l'eau là-bas, c'est comme de l'or. Si t'en as, c'est magique. Parce que là-bas, ils ont pas beaucoup d'eau. Mais oui, l'eau, c'est précieux. Et c'est aussi important parce que quand il y a des réchauffements climatiques, il n'y a plus beaucoup d'eau.
9: C'est grâce à ça qu'on vit aujourd'hui, parce que si on ne boit pas, si on ne s'hydrate pas 3 jours, on sera déjà mort. C'est vraiment précieux l'eau, faut qu'on en ait à l'infini.
7: Vous avez vu les usines comme Christine, tout ça? En fait, eux, ils gaspillent l'eau. Ils fabriquent de l'eau qui se périment, donc ça se fait pas.
10: Et aussi, l'eau, c'est censé pas d'être périmée, parce que l'eau, dès qu'il y avait personne dans ce monde, maman, il y avait déjà l'eau. Et cristalline, maintenant, c'est comme si leur but, c'était de construire de l'eau, et après, de mettre des dates pour la périmation.
8: En fait, non, les usines cristallines, c'est en fait, ils récupèrent, je pense, de l'eau de mer, et après, ils la filtrent, ils enlèvent le sel pour pouvoir en faire de l'eau minérale, de l'eau de source, un peu, pour boire.
6: Et alors, chez vous, vous prenez l'eau du robinet ou vous avez des bouteilles d'eau?
9: Moi, je pense que je bois plus au robinet parce que, en fait, on a 3 bouteilles et après, on remplit à l'infini.
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11: Je rêvais d'avoir une maison à la campagne. Cette maison, c'est comme si j'y étais née. C'est ma maison de famille.
12: Ma maison s'appelle l'Ostao de la Mar.
13: C'est une maison un peu envoûtante.
14: Eh bien, vous voyez, des livres et 3 fenêtres qui me donnent le paysage du pays, comme si c'était 3 tableaux.
15: Ils ont vécu ici.
0: Thibaut Gaudry.
16: Ce fut autrefois Montmartre ou Montparnasse. C'est aujourd'hui Saint-Germain-des-Prés, avec ses rendez-vous littéraires, ses silhouettes et ses figures. Avec Juliette Gréco qui en fut l'enfance et n'y est plus qu'une passante.
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15: Symbole de liberté et de féminité, la jolie môme Juliette Gréco devient à la fin des années 50 la muse de Saint-Germain-des-Prés, avant de devenir une icône de la chanson française à texte. Ce qu'elle n'avait pas prévu, se rêvant plutôt danseuse.
18: Je donne mes textes à Cosma. Il aime si tu t'imagines. Et l'après-midi même, il en fait la musique. Et moi, je suis là. Maintenant, il va me falloir chanter. Et puis tout d'un coup, le miracle s'est produit. Pour moi, il y a eu un miracle. Voilà, ça y est, je m'envole. Je me mets à chanter. Et depuis, j'ai toujours chanté.
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15: Juliette s'échappe régulièrement de Saint-Germain-des-Prés, fuit le tourbillon de la vie parisienne pour goûter la douceur de vivre du Sud. En virée parfois à Saint-Tropez, avec ses copains Boris Vian ou François Sagan. Jusqu'en 1985, où elle est invitée à chanter au festival de Ramatuel. Et c'est le déclic. C'est là qu'elle veut vivre avec son mari, le musicien Gérard Joannest.
19: Je voulais une maison face à la mer. Je voulais le soleil qui tourne autour de la maison toute la journée, parce que Gérard adore ça. Et je voulais une maison qui me permette de rêver dans le silence.
15: Elle achète un terrain et demande à Serge Meige, l'architecte du théâtre de Verdure, où elle a chanté pendant l'été, de lui concevoir son futur havre de paix qu'elle baptise la Maya. Elle va en penser les moindres détails, comme cette table de jardin construite autour d'un mûrier platane ou la tortue en mosaïque au fond de la piscine.
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15: Juliette, contemplative, aime se ressourcer sur la terrasse, avec vue sur la Méditerranée, et dans son jardin constellé de toutes sortes d'espèces méridionales. Elle développe même une passion pour les orchidées blanches. Elle fait de ce jardin et de sa maison son petit coin de paradis, son refuge. Celui qu'elle n'a jamais eu petite et qu'elle partage avec ses chats, ses chiens, un ménate prénommé Goya et même un bébé panthère. Mais on peut aussi la croiser dans Ramatuel, au marché ou au café de l'Ormeau. Et puis femme libre, c'est également une collectionneuse, notamment d'objets érotiques, mais aussi religieux.
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15: Et l'été venu, elle aime toujours chanter au festival de Ramatuel.
19: C'est vrai que ça ressemble un peu à Avignon, quand Avignon a démarré. C'est-à-dire une chose totalement artisanale, faite d'amour, de tendresse et de sueur, de larmes de sang, de larmes de sel, de larmes de miel.

0: C'est dans cette maison, face à sa Méditerranée, le 23 septembre 2020, que la jolie môme quitte la scène.
1: Jolie môme. 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
2: Bon, tout va bien, Sébastien ?
3: Ouais, tout va bien. Oh, ben moi, je fais une belle balade avec vous. Par contre, il va falloir s'arrêter, Claire, pour faire l'interview.
2: Bon, ben attendez, je m'arrête là. J'attends le plat. Ça y est, c'est bon.
4: Ah, ça fait bizarre. Hein.
3: Bonjour, Claire Gombeau.
2: Bonjour, Sébastien.
3: Vous faites partie de l'association À Vélo Sans Âge à Toulouse. Et d'abord, on va raconter un peu votre... Avant de raconter ce qu'est l'association, on va raconter votre parcours. Vous êtes retraitée, mais qu'est-ce que vous faisiez dans la vie ?
2: Alors, j'étais institutrice au départ, puis chef d'établissement. Donc, pendant plus de 38 ans, je me suis occupée des pitchounes.
3: Et à la retraite, quand arrive l'heure de la retraite, vous vous dites quoi ?
2: Je me dis, oh, chic, je vais me poser. Et... patatras, je lis un article dans un journal qui raconte l'odyssée d'un vélo sans âge. Et je me dis, mais qu'est-ce que c'est que ce truc ? C'est génial. Je les appelle et ils me disent, il n'y a pas d'antenne entre Bordeaux et Nice. Claire, il faut que tu en montes une.
3: C'est quoi ce slogan ?
2: Du vent dans les cheveux et de la lumière dans les yeux. C'est magique.
3: Ouais. Alors, que fait l'association ?
2: On propose aux personnes à mobilité réduite ou personnes âgées, isolées ou en EHPAD, des balades en triporteur. Figurez-vous que vous avez deux personnes devant et un bénévole derrière qui pédale.
3: Et c'est génial parce que, évidemment, vous mettez des étoiles dans les yeux des personnes que vous transportez, notamment des personnes âgées et ce couple qui pourrait en être un. Émile et Gaston, deux copains.
2: Oh, Émile et Gaston, magique. Quand on a ouvert l'antenne, Gaston a inauguré le premier triporteur. Il avait mis la cravate de son mariage, trop fier, en disant « Aujourd'hui, c'est jour de fête ». On est parti place du Capitole, où on a été accueillis par le maire. Gaston était le roi du jour. Tout le monde voulait monter avec lui pour découvrir ce drôle d'engin. À la suite de cette première balade, il ne ratait jamais, jamais une balade avec son copain Émile.
3: Quel âge tous les deux ?
2: Je pense qu'Émile avait déjà 91 ans et Gaston devait en avoir 92. On a emmené des personnes jusqu'à 104 ans.
3: Ah, magnifique. Il y a aussi la petite Élise.
2: Élise, extraordinaire, une jeune autiste qui, quand elle arrive, elle hurle de joie, de je ne sais. Et à partir du moment où elle s'installe sur le triporteur, elle s'arrête net, les yeux pétillent, elle sourit pendant toute la balade et dès qu'on rentre et qu'on remet le pied à terre, elle se remet à hurler. C'est quand même magique.
3: Et vous, alors, le bonheur que ça vous procure, vous nous en parlez ?
2: Honnêtement, ce sont les personnes qui nous le transmettent parce que ce sont que des sourires, que du bonheur. Et j'avoue qu'il y a des jours où on se donne un petit coup de pied dans le derrière pour y aller parce qu'on a la flemme. Mais quand on rentre, on se dit heureusement qu'on y est allé. C'est magique.
3: On repart, Claire ?
2: Allez, on y va, en route !
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5: Bonjour Julie, bonjour tout le monde.
6: Il y a un débat, Lucie, sur l'origine de la Loire. Je ne sais pas si vous qui nous écoutez, vous êtes au courant, mais c'est ce que vous nous racontez en tout cas aujourd'hui.
5: Oui, alors je parle bien du fleuve. Le plus long fleuve qui s'écoule entièrement en France. 1020 km de long. Fleuve légendaire, royal, qui a vu naître ses fameux châteaux. Fleuve sauvage aussi, puisque c'est l'un de ses surnoms. Est-ce que vous savez où la Loire prend sa source, Julie ?
6: Mais oui, carrément, je le sais, Lucie mieux sait qu'elle prend sa source au Mont Gerbier de Jonc.
5: Excellente réponse, bravo, c'est en Ardèche, dans le Massif central. Plus précisément, c'est une montagne, le Mont Gerbier de Jonc, très reconnaissable avec sa forme arrondie. C'est un ancien volcan qui semble avoir été posé là, comme ça, par un géant. La Loire prend apparemment sa source à environ 1400 mètres d'altitude. Et je dis environ parce que, encore une fois, il y a débat. Sur place, il y a trois sources différentes qui sont indiquées comme étant la source de la Loire. Il y a l'authentique source de la Loire, la géographique source de la Loire et la véritable source de la Loire. Les trois sont des filets d'eau ou au mieux des ruisseaux. Et là, c'est le moment de se souvenir de vos cours de primaire. Pour former un fleuve, il faut qu'il y ait une source, rejointe par d'autres sources affluentes, puis par des rivières affluentes, etc., etc., pour finalement que tout ça aille se jeter dans la mer. Mais alors, comment il peut y avoir une source géographique, une source véritable et une source authentique de la Loire? Eh bien, parce que les propriétaires des terrains sur lesquels sont situées ces sources se sont chamaillés pendant longtemps pour savoir lequel était le propriétaire de la source de la Loire, question certainement d'argent et de tourisme.
6: Bien sûr, aujourd'hui, Lucie, c'est fini quand même, les chamailleries, tout le monde s'est mis d'accord.
5: Bien sûr que oui, tout ça c'est terminé. Aujourd'hui, on parle des sources de la Loire. En fait, la Loire prendrait sa source dans la nappe phréatique sous le mont Gerbier de Jonc. Nappe phréatique qui fait jaillir non pas trois sources, mais une trentaine au pied du mont. Alors, il n'y a pas de source officielle en fait. Et cerise sur le gâteau, certains bénévoles se sont mis à chercher quelle était la vraie source de la Loire. Et ils se sont rendus compte que le premier affluent du fleuve prenait sa source plus haut et plus loin que ces fameuses sources dont je vous parlais tout à l'heure. Même si on n'est pas sûr de sa source principale, on est sûr qu'elle se jette à Saint-Nazaire. Et là, il n'y a pas besoin d'investigation.
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4: Quand il y a des prédateurs, mais sa tête dans le sable, au moins ils disent que c'est un pot avec des roses qui dépassent.
7: Pourquoi l'autruche met de temps en temps sa tête dans le sable?
8: Pour peut-être manger les bêtes dans le sable.
9: Pour manger ce qui est dans le sable, pour tout simplement voir ce qu'il y a dans le sable.
10: Pour dormir.
11: Si elle veut voir ce qu'il y a dans le sable et qu'elle met sa tête dans le sable, elle voit plus rien.
9: Peut-être qu'elle résiste au sable.
11: Ou alors elle a une frontale.
9: Je pense pas.
12: C'est peut-être pour manger ce qu'il y a dans le sable, mais plus profondément avec sa bouche.
4: Quand il y a des prédateurs, met sa tête dans le sable. Au moins ils disent que c'est un pot avec des roses qui dépassent.
13: Oh, les jolies fleurs!
12: Comme ça, elle voit pas ce qui se passe autour et elle a plus peur.
11: Qu'est-ce que vous faites si quelqu'un vous court après?
12: Courir. Dire à quelqu'un qu'on a besoin d'aide.
11: Tu vas pas mettre ta tête dans le sable?
12: Bah non, sinon il peut nous attraper facilement.
4: Ou alors sinon on lui met un coup de poing dans la figure, au moins c'est lui qui a la tête dans le sable et nous on s'en va.
11: Mais pour l'autruche alors elle?
9: Pour l'autruche c'est facile, elle court plus vite que nous.
11: Et vous savez comment on fait des petits autruches?
9: Une fois qu'ils sont dans l'œuf, ils cassent la coquille, ils sortent.
11: Donc c'est avec des œufs?
9: Bah oui.
11: Vous avez déjà vu un œuf d'autruche?
9: J'ai cru en voir un en vidéo, mais non. Comme les œufs normaux, mais quand même un peu plus gros.
14: Oh, plus ils sont gros, plus les œufs.
9: L'œuf, j'en ai déjà vu, mais pas en vrai. L'œuf, il est gros comme ça.
11: Il est en effet très gros. Comment est-ce qu'on peut avoir une poêle suffisamment grande pour faire un œuf au plat d'autruche?
9: Fabrique soit une grande poêle ou...
13: Non, pas la poêle à frire!
9: Soit t'essaies de trouver une grande poêle et comme ça, c'est bien. On a des poêles grandes, mais ça suffit des... Une poêle comme ça, ça suffit. Ou alors, on le fait tout simplement pas cuire, on les laisse vivre.
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1: Un début de conversation pour vous aider dans l'apprentissage de la langue bretonne aujourd'hui et puis après un nom de famille qui permet de faire front.
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1: Alors, c'est pas évident d'apprendre la langue à la radio. J'essaie de vous donner quelques clés chaque jour, mais pour ça encore faut-il être à l'heure pour écouter les chroniques. Donc, pour ne pas rater l'heure, il y a une question que vous devez connaître. Une phrase. Pédere. Je suis sympa, c'est une phrase courte. Trois mots. Pédere. Et, ou éo, si vous voulez, c'est facile à traduire, c'est « quelle heure est-il ?» Ped, c'est un mot interrogatif qui signifie combien ? Ped, à retenir évidemment, ça sert dans plein d'utilisations. Pedeur, quelle heure ? Et à la fin, éo, c'est une des formes du verbe être en breton conjugué. Pedeur éo, pedeuré, quelle heure est-il ? Retenir cette phrase vous permettra de ne jamais rater vos rendez-vous de toutes sortes et surtout vos rendez-vous radiophoniques. Pedeur éo, quelle heure est-il ? Alors pour répondre s'il est midi par exemple, bah vous répondrez Christeis eo. Midi il est. Et on n'oublie pas le verbe à la phrase, on ne dit pas juste Christeis, on dit Christeis eo. Pedeur eo, quelle heure est-il ? Christeis eo. Il est midi. Bon, dites pas ça une autre heure qu'à midi, ça marchera moins bien.
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1: Et un patronyme frontal aujourd'hui, ou un nom qui fait front, comme je vous le disais, ou même plusieurs. Taldir ou Talourne. Deux mots commençant avec le préfixe tal, T-A-L. Et tal, qui n'est pas la chanteuse en breton, a plusieurs sens. En premier, c'est le front humain, évidemment, tal, antal, le front, tal, antal et begarpen, le front en haut de la tête. C'est mieux s'il est là, d'ailleurs. Et donc, si votre nom de famille est Taldir ou Talouarn, eh bien, mieux vaut ne pas donner de coup de tête au risque de casser celle d'en face, car Taldir veut littéralement dire front d'acier, rien que ça. Et Talouarn, c'est pas en reste non plus, Talouarn, c'est le front de fer. Alors, encore un nom ramenant une époque où les hommes se faisaient remarquer sur les champs de bataille ou dans les mêlées. Et les Taldir ou Talouarn étaient visiblement pas mauvais pour donner ou amortir les coups. C'est pas une raison pour faire pareil. Moi, je vous dis à demain, même heure.
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3: Dôme. Voilà un nom qui ne boude pas ses origines. Ben oui, je me souviens avoir croisé des pièces à Rennes, à Dijon, et toujours à côté de Dôme, il y avait écrit Nancy. Et je vous avoue que j'ai toujours du mal à ne pas être super fier quand je vois ces pièces ailleurs que chez nous. On dit pièce d'ailleurs parce que c'est une œuvre unique à chaque fois. Quand vous possédez un objet dôme, vous possédez une pièce parce que vous possédez un morceau de savoir-faire. Quelque chose d'unique puisque ça n'est pas fabriqué à la chaîne, mais selon des techniques très élaborées pour lesquelles la main de l'homme est indispensable. La main, l'œil, l'esprit de l'homme, puisqu'il faut les trois. Les trois en action pour que cet objet magnifique parvienne jusqu'à vous, jusqu'à vos yeux dans la vitrine de la place Stanislas ou même, pourquoi pas, dans votre salon. C'est l'esprit de l'homme qui imagine les couleurs. Ces couleurs qui peuvent être vives, mais qui sont souvent douces, nuancées, comme devrait l'être la vie, au fond. C'est l'esprit des artistes sélectionnés par Dôme qui fait naître l'idée. Des fruits étonnants, ici, le petit prince, là, des animaux exotiques dans cette autre collection. On a beau bien connaître Dôme et savoir que l'imagination est première, mais on s'étonne à chaque fois des idées et de l'audace qui se mettent en marche pour sortir de nouvelles beautés. Ensuite, après le travail de l'esprit, c'est la main de l'homme qui met en œuvre l'étonnante technique de la pâte de verre, technique rarissime que Dôme maîtrise avec brio depuis plus d'un siècle. Le verre est coloré, fondu, coulé dans une sorte de moule, et c'est là que l'alchimie permet la naissance de la pièce. Ensuite, c'est encore la main de l'homme qui va nettoyer, apaiser la matière et lui donner cette patine et ce génie surtout de choper le moindre rayon du soleil pour s'en vêtir et pour briller. L'œil est là aussi pour vérifier qu'il n'y ait justement pas de défaut et l'œil seul juge, décide de l'avenir de ce qui est déjà une suite énorme de savoir-faire, d'efforts et de matières premières. Ben oui, parce que si l'œil détecte un défaut, on casse tout. Et on recommence. Du sable, le feu, des minéraux. Doom, c'est une alchimie unique au monde, née à Nancy. Et ça, c'est fin bien.
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4: Le vin, ça prend du temps. 18 mois en général en Bourgogne avant d'être mis en bouteille. En ce moment, le millésime 2024 finit son élevage en fût comme à Beaune chez Philippe Pacalet. C'est dans le calme de ses caves qu'il nous raconte les notes aromatiques de son Gevrey 2024.
5: Donc là, on a changé de cave. On est plutôt sur du 2024, c'est ça ?
6: On est sur des 2024 rouges.
5: Attendez, vous voulez que je prenne votre micro ? C'est peut-être plus pratique. Hop, voilà. Donc là, vous avez ouvert le tonneau. Vous plongez la...
6: la pipette. Et on se retrouve avec un millésime classique. C'est pour ça qu'on voit une belle robe rubis. Gevrey Village, c'est quatre parcelles différentes. Gevrey, c'est toujours beaucoup de fruits. Hein. Ça fait un vin assez gourmand et toujours beaucoup de structure. Il y a les deux. Si on prend 10 personnes, il y a toujours 7 qui l'apprécient. On va les soutirer pour les mettre en bouteille l'année prochaine.
5: Quand vous dites préparer, ça veut dire que...
6: on a mis un bouchon.
5: Ça, quoi. Donc là, c'est le bouchon qui est à l'intérieur du...
6: Voilà, après on met le robinet.
5: D'accord.
6: Parce qu'on n'utilise pas de pompe, on fait par gravité. Ça évite d'aspirer le vin, c'est moins stressant.
5: C'est plus doux.
6: Voilà.
5: Ah, on peut stresser des vins.
6: Ouais, c'est de la matière vivante. Hein. C'est comme nous, ça évolue. C'est un peu à l'image de l'homme, le vin. C'est un produit culturel. Il y a beaucoup de points communs.
5: Donc il faut lui apporter beaucoup de douceur. Voilà.
6: Même si la forme du vin, là, c'est le tonneau après la bouteille. Nous, on a un squelette, c'est différent. Mais c'est une construction différente.
5: Oui, mais nous, on se trimballe avec le même squelette toute la vie.
6: Voilà.
5: Eux, ils changent de squelette quand même.
6: Mais on ne grandit plus à partir de 21 ans, normalement.
5: Non.
6: Alors que les vins, dès qu'on les a mis en bouteille, ils grandissent, mais différemment, parce qu'ils sont aussi coincés dans cette bouteille.
5: C'est pour ça qu'on a cette forme de tonneau, finalement, parce qu'on aurait pu mettre ça dans des cubes, finalement. Enfin...
6: c'est un œuf coupé au deux bouts. L'œuf sous la terre, la gestation, enfin, il y a toujours une jolie philosophie avec tout ça, mais c'est... hein, y a un sédiment qui se forme au fond du tonneau, qui s'appelle l'ali, donc quand vous remuez le tonneau, ben, ça remélange, ça dynamise, quoi. C'est un peu comme un bébé avec son placenta, quoi. C'est... il y a une naissance. Et ça protège le vin, donc ça dure un certain temps. C'est pour ça qu'on doit soutirer. J'ai un rôle protecteur et nourricier. C'est bien fait, quand même.
4: Philippe Pacalet à Beaune est le papa de 50 000 bébés, quand même. Bouteilles par an, c'est pas rien. Et ça fait partie de la fierté de notre région.
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1: Me voilà parti en quête de brèves de comptoir. Et pour ça, nous allons rentrer au Zanzibar. Bonjour messieurs, dames.
2: Bonjour.
3: Bonjour.
4: Bonjour.
1: Là, la brève de comptoir, tu sais, c'est la circulation. Et comment dire, le bordel, les bouchons, les vélos sur les trottoirs, les trottinettes sur les trottoirs, qui ne respectent pas. Et puis voilà, c'est le bordel. Ouais. Je me dis qu'à un moment donné, il faudra respecter les codes de la route et respecter les piétons. Donc, c'est bien l'heure où on râle. C'est mon surnom, figurez-vous.
3: Non.
1: Si, la râleuse. Moi, j'en ai marre, donc après, voilà. C'est comme hier, tu vois, il y a un vélo électrique qui était sur le trottoir. Il m'a à peine bousculé, machin. Même les trottinettes, à un moment donné, faut contrôler, quoi. Et comme hier, on est parti en voiture, on avait un vélo devant nous qui était sans lumière. Et je l'ai pas vu parce que, à un moment donné, là, quand on descend sur Sidoine, les voitures montantes, on a les lumières en pleine face. Donc, quand les gens viennent pour la piste cyclable ou traversée, on voit en rien. Il y a un vélo qui est sans lumière. Je l'ai pas vu. C'est mon mari qui a dit, attention, j'ai freiné. Mon mari aurait rien dit. Et ben, le vélo sans lumière, sans le voir, j'aurais percuté. Qui c'est qui a tort?
3: Alors, est-ce que vous faites que râler ou est-ce que parfois vous montrez votre mécontentement vis-à-vis d'un cycliste ou un gars en trottinette? Est-ce qu'il entend la suite et le reste?
1: Alors, des fois, on a un petit doigt d'honneur et des fois, la personne s'arrête et on discute. Il y a des gens qui sont bien sympas, qui s'arrêtent en disant, voilà, comme les vélos qui sont sur la route et que je klaxonne en disant que je vais passer. Il dit, qu'est-ce que c'est, madame? Ben, monsieur le maire fait 10 millions pour une piste cyclable, allez-y, quoi. Il dit, oui, vous n'avez pas faux, madame. Du coup, il va sur piste cyclable et voilà. Et des fois, il y a des gens qui vous emmerdent ou voilà, des bons gros mots. Après, ben, je prends la patience et puis voilà, quoi. Et puis, ouais, je râle un bon tour toute seule.
3: Et après, on vient défouler tout ça aux Zanzibar. Et ma râleuse, elle s'appelle comment?
1: Nadine.
3: Au revoir, Nadine.
1: Au revoir, madame. Mais vous, comment, alors?
3: Patricia.
1: Patricia, enfantée, ouais. Patricia.
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5: Bonjour Charlotte.
6: Bonjour.
5: Taxidermiste, c'est un métier alors vraiment pas commun.
6: Non, c'est vrai.
5: Comment on devient taxidermiste?
6: Par passion et par persévérance, beaucoup.
5: Ok, mais comment on se lance dans ce métier? À quel moment on se dit je vais être taxidermiste?
6: Alors, c'est un métier de passion déjà. Depuis toute petite, j'ai toujours été fascinée par les animaux, le monde animal et l'art. Du coup, le mélange des deux, forcément, ça a donné une direction vers la taxidermie.
5: Bon, alors, pour j'ai testé, le but, c'est un petit peu un vie ma vie. Je vais découvrir un peu votre métier. Qu'est-ce que vous nous réservez?
6: Alors, aujourd'hui, on va faire ensemble un jackalope. Donc, c'est un animal du folklore américain. C'est en gros un lièvre avec des bois de chevreuil. Et ben, du coup, on va commencer par placer la peau sur la forme que j'ai préparée en amont. Donc, c'est une forme en mousse polyuréthane très, très dense. Donc là, on a la peau que j'ai aussi préparée en amont.
5: Okay.
6: Et donc, bah voilà, ça ressemble un peu à une chaussette retournée. C'est pas très joli. Et on va essayer de passer de ça à l'aspect du vivant. Okay. Et là, je vais te laisser
5: mettre le lapin
6: essayer la peau pour voir si tout va bien.
5: C'est incroyable. Qui a cru que je ferais ça? T'as fait quoi aujourd'hui au boulot? Bah, j'ai mis un lapin dans son étui, quoi.
6: Donc là, l'étape suivante, ça va être de fixer à l'arrière. Donc là, on va le retourner. Et là, j'espère que tu aimes la couture.
5: Pas du tout.
6: Eh ben, ça tombe bien, parce qu'on va en faire. Hop, on va prendre...
5: C'est du fil de pêche?
6: Ouais, c'est du fil de pêche. Tac. Et donc, je fais le premier point, et ensuite, tu vas pouvoir t'amuser à faire un petit peu de couture.
5: Allez. Ça, c'est le moment. Ok.
6: Voilà, délicatement.
5: Ça va, c'est pas gagné. Et là, je viens le même côté, même truc, mais en face.
6: Voilà, maintenant, on a à peu près 350 autres à faire.
5: 350.
6: Donc là, on va lui faire son petit brushing.

0: Bon, là, on a une base pour bosser. Normalement, il faut continuer encore, mais du coup, on va essayer d'avancer un peu. Et donc là, tu vas pouvoir choisir les yeux. Donc, je vais te proposer plusieurs,
1: eh ben voilà,
0: plusieurs teintes. Les yeux.
1: Les verts, ils sont jolis, ceux-là.
0: Les verts sont jolis, hein. Ouais. Eh ben, on va partir sur les verts, alors. Donc là, tu viens avec ton doigt ou un outil venir ressortir toute la peau de l'envers des paupières. Voilà. Et là, tu pousses un peu avec ton doigt pour maintenir le tout. Voilà. Et là, il a un peu plus un profil de lapin.
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4: Le temps de vous lire en marseillais. Bonjour Médéric.
3: Bonjour Philippe.
4: Notre linguiste marseillais. Donc on va jouer ce matin un peu comme des enfants.
1: Oui, tout à fait. Alors vous savez à quoi jouent les enfants en ce moment? Enfin ces jours-ci, ces temps-ci.
4: Ces temps-ci, bah, avec le smartphone, un jeu, voilà quoi.
1: Les tablettes, les jeux vidéo, etc. Ouais. On est d'accord. Bon, les tout petits jouent encore avec des voitures, des robots, des trucs Pokémon, etc. Voilà. Alors autrefois, alors non, je vais pas faire celui qui grommelle à mon réguignard.
5: C'était mieux avant.
1: C'était mieux avant, c'est ça. Non, mais je vais vous parler quand même des réguignards. Les Réguignards de Luberon, c'est une association provençale qui, comme son nom l'indique, regroupe des amoureux de la culture et de la langue provençale, des gens du Luberon, qui s'appellent avec autodérision donc les Réguignards, en gros les râleurs. Hein. Eh bien, la présidente de cette association est bien connue chez nous, il s'agit de Claudette Ocelli, aussi connue sous le nom de Mamette, dont on a entendu la voix sur notre antenne pour nous apprendre un peu de provençal. Avec ces Réguignards, elle organise jusqu'au 14 mars à Pertuis, à l'espace de Croze, une exposition appelée Joe et Jugué d'antan, qui propose de retrouver des jeux et jouets d'antan et avec leur petit nom en provençal. Alors autrefois, les minots jouaient à Ouda, au dé, au Baouduf, au Toupie ou au Quille. Au Quille, il y avait les osselets aussi. Alors je me souviens que mon frère jouait, je trouvais ça bizarre, les osselets. Mmh. Mais voilà, ça a disparu, j'ai l'impression.
4: Et c'est vrai.
1: Non, voilà, on ne voit plus ça. Jouer aux osselets, c'est Djouga, Djibo, Trao et Mélisa Ousset. Par contre, les billes, on y joue encore. À mon époque, on prisait les gros galops comme ça, ils ont tiré les soldats Starlux.
4: Ou
1: on jouait au pot. Enfin bref, voilà, j'adorais les billes. Dans la cour de récré, je pense qu'on joue encore à la marelle ou à la corde persaouta, je traduis pas. Mais probablement plus aux yeobanda, les yeux bandés, au Colin Maillard, qu'on appelle aussi Kukuruma. On dirait une chanson Kukuruma. En revanche, on fait encore liser Skundai, le jeu de cache-cache, à partir du verbe s'escoudre, se cacher. Et on dit parfois, va t'escoudre, va te cacher. On joue aussi à la poupée, la titeille, dans son ousta ou des titeilles, sa maison de poupée, ou bien avec une poupoune pour Djouga à la mama, là non plus, je traduis pas. Quand j'étais minot, j'adorais jouer avec les taraillettes, la dinette, mais aussi à la marchande. J'avais d'ailleurs un bel établi de marchande et je vendais à ma mère, à ma grand-mère, plein de beaux fruits et légumes en plastique, ou du poulet, ou en plastique, ou du fromage en plastoc, avant la malbouffe, vous voyez, il y avait déjà tout prévu. Tous ces jeux d'enfants d'hier ou d'avant-hier sont présentés à l'exposition Joe et Jugué d'antan à Pertuis jusqu'au 14 mars pour ce... Et samedi, donc demain, il y aura en plus un grand jeu de piste sur le double thème du parler provençal et des jeux d'enfants dans les rues de Pertuis, mais aussi du Motus. Tous les t-shirts, toute l'après-midi, nous serons sur place avec mon collègue Bla pour vous faire jouer à Motus en mode démo ou initiation. Mais il y aura aussi un Motus en live, en public, avec les meilleurs joueurs de Motus à défier. Alors, de mon temps, on jouait à cache-cache et celui qui comptait, on disait qu'il pégait. On disait, allez, c'est toi qui pègue. Ouais. Et on joue aussi à faire des moulons dans la cour. Et pour signaler un attroupement, on crie moulons. Donc ce samedi, moulons à Pertuis.
4: Allez, moulons.

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4: Bonjour à toutes et tous, bienvenue dans Affaires classées, le podcast. Nous sommes en 1875, au cœur de la Bigorre, dans le petit village de Montousset, pas loin de Bagnères. Un fermier du village est assassiné avec sa fille. La veille, trois inconnus leur avaient rendu visite. Question.